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0: C'est un réel plaisir de découvrir sur notre antenne du 106 FM de temps à autre les podcasts inédits mêlant fiction et réalité que notre jeune animateur Arthur Boulanger, étudiant à l'IEX Bruxelles, réalise avec ses condisciples partenaires en exclusivité pour Equinox Namur, la radio découverte. Aujourd'hui, Arthur et Igor, cofondateurs d'une start-up, ont décidé de recruter deux pros spécialistes de la voix off pour dynamiser la communication vocale de leur jeune entreprise. Nous les suivons dans une de leurs auditions qui va leur permettre de tester deux nouveaux candidats. L'idée est que ces voix off deviennent les voix on de leur prometteuse start-up.
1: Candidat suivant, s'il vous plaît.
2: Bonjour. Ouais,
3: bonjour.
4: Bonjour.
2: Béatrice.
3: David.
1: Je vous en prie, asseyez-vous.
2: Merci.
4: Enchanté Arthur, c'est moi qui vais diriger le casting. Et voici Igor, l'ingé son. Comme vous le savez, on vous a fait venir aujourd'hui car nous cherchons les deux voix qui pourront incarner

0: notre entreprise. Ici, on aime aussi en apprendre un peu plus sur le rapport qu'entretiennent nos collaborateurs avec ce métier. Pour rendre le truc un peu moins formel, on aime faire ça sous forme d'interviews croisées entre les candidats. Est-ce que ça vous va ?
1: Oui,
2: pas de problème.
0: Voici une liste de questions. Béat, tu vas répondre aux questions de David et vice-versa. Je vous en prie, David, vous pouvez commencer.
3: Ok, David, si tu m'entends, c'est à toi quand tu veux.
2: Alors, première chose, Béat, moi j'aimerais savoir, qu'est-ce qui t'a amené à faire le métier de voix off ?
1: Le hasard. Eh ben oui, j'étais pas du tout prédestinée à faire ça. Et le hasard a fait que la fille qui devait venir faire une pub un certain vendredi il y a 30 ans n'est jamais venue. Et mon petit ami qui était ingé son m'a dit, eh ben tu vas le faire à sa place. Et voilà. Et c'est comme ça que ça a démarré. J'ai fait ma première pub et il m'a juste dit, tu écoutes ce que je dis, tu répètes après moi. Et quand il a eu fini, il a fait, t'as une bonne voix, tu joues bien, t'as une bonne oreille, tu peux t'entraîner, voilà.
0: C'est vrai qu'il a une bonne voix, c'est qui en fait ?
4: Ouais, mais David aussi, il me dit quelque chose.
1: Alors à moi, une question de mon côté. David, je me demandais comment on faisait pour devenir voix off. Est-ce qu'il y a des formations particulières ? Toi, entre autres, comment tu as fait ?
2: Alors moi, j'ai jamais suivi de formation. Moi, c'est arrivé par accident aussi. C'est-à-dire que je faisais de la radio et puis de fil en aiguille, on m'a dit, tiens, tu devrais essayer de faire des voix en studio. Et donc voilà, de la radio, je suis arrivé dans les voix un peu par hasard aussi.
1: Ben voilà, les deux hasards. Pour rester dans le même sujet, est-ce qu'il y a des côtés un peu plus désagréables dans le métier de la voix ?
2: Oui, évidemment. Quand on se retrouve parfois avec un grand nombre de pages d'un texte mal écrit, ça peut être particulièrement pénible. Enfin, c'est quand même une exception. Globalement, c'est plutôt un métier chouette. Je trouve qu'on s'amuse beaucoup.
3: Ouais, excuse-moi David, en fait juste une petite question. Est-ce que tu as encore le droit à la créativité dans ton boulot ?
2: Bah disons que c'est la manière dont on va nourrir ce texte. On va se l'approprier, on va un petit peu le triturer malgré tout. Enfin, quand c'est possible, hein. Parfois on peut pas y toucher. Mais après, c'est les intentions qu'on va mettre dedans. Ça, c'est là où on va mettre la créativité.
1: Ouais. Quel que soit le texte, voilà. Il y aura toujours de la créativité.
0: Ouais. Béatrice Marlier, c'est ça ? Ça me dit quelque chose. Et l'autre, c'est comment, David ?
4: David Jopard, je crois.
0: David Jopard, ok, je vais checker.
1: Alors, je me demandais également si c'était parfois compliqué de travailler pour des grosses multinationales comme Audi, L'Oréal, Nestlé.
2: Non, en fait, c'est pas plus compliqué, c'est juste pareil. Quand une marque me pose vraiment un problème, j'ai déjà pris des distances par rapport à certaines, oui. Parce que oui, je pense qu'à un moment, un minimum d'éthique, c'est bien. C'est pas évident. Il ne s'agit pas non plus de mettre le studio et le client dans l'embarras, donc ça ne se fait pas en dernière minute. Mais parfois, on m'a demandé des choses au téléphone, et je dis, tiens, en fait, qu'est-ce qu'on fait exactement ? Et puis ça me pose des problèmes, j'ai dit, non, écoute, je ne fais pas. Par exemple, l'armement, je ne fais pas, voilà. Dis, sinon, t'es pas dérangé parfois d'entendre trop souvent ta voix, à gauche, à droite, télé, radio, gare
1: Alors non, parce que je prends pas le train. je prends pas le métro. La dernière fois que j'ai voulu le prendre, je l'ai raté parce que je me suis écoutée. Mais non, ça me fait rien de m'entendre parce que je pense que je ne m'entends plus. Mais je dis toujours que par contre, ce que j'écoute, c'est la technique. Donc je vais écouter, quand je l'entends pour la première fois, quelque chose que j'ai fait et que j'entends en télé, en radio, je vais écouter et être à la recherche de la moindre erreur, moindre mauvaise prononciation, sifflante, etc. Et donc c'est juste ça que je vais écouter, la technique, mais jamais ma voix.
0: Igor, écoute ce que j'ai trouvé.
5: Ce train s'arrête à Hanover, Oberhof.
4: Ouah, mais c'est la voix de la SNCB. Mais attends, c'est la voix de mon répondeur aussi.
0: Mais mec, je pense que c'est la moitié des pubs qu'on écoute tout le jour à la radio. Et David, c'est pareil.
4: Mais c'est fou de les avoir ici.
1: Je voulais te demander, David, si ça te plaît d'être associé uniquement à une seule voix, de ne pas spécialement être reconnu publiquement pour ce que tu fais.
2: Ah bah écoute, oui. Vraiment. J'aimerais pas du tout, mais alors pas du tout être un personnage public, connu... Je trouve ça très confortable, finalement, de...
1: Vivre dans l'ombre.
2: Voilà, de vivre un peu dans l'ombre, de ne pas... Ah, oh, c'est machin, c'est... Non. C'est vraiment, enfin, je sais pas toi, mais moi, pas
1: moi,
2: du
1: ça
2: tout.
1: Me plaît, oui, non.
2: J'aime bien cet anonymat, entre guillemets. On est connu dans le métier, ça, on fait partie de ces dinosaures de la profession, mais voilà, on est connu dans le métier, point.
3: Ouais, David, une dernière petite question, ça vous arrive jamais d'être reconnu dans la rue, en fait ?
2: Non, parfois, des gens me disent, après coup... Ah oui, parce qu'ils apprennent mon boulot, ou bien... Ou parfois on me dit, t'as vraiment une voix particulière, toi. Ah bon ? Et puis quand les gens apprennent mon job, ils disent, ah oui, ok, ça m'étonne pas, parce que... Mais non, me reconnaître, non.
1: Non, jamais non plus. Hein.
2: Alors, la dernière question ?
1: Allez, dis-moi.
2: De toutes les voix que tu as pu jouer, ça a été quoi ta préférée ?
1: Ma préférée ? En fait, je ne dirais pas qu'il y en a une préférée, je dirais qu'il y a un ton de voix préféré, c'est ce que je disais tout à l'heure, toutes les voix basses. Donc actuellement, je fais Renault, la Renault Arcana, et un, voilà. Pampers, qui est très doux. Nivea, pour certains, pas toutes, mais certaines sont douces. Dove aussi, par exemple. Mais donc, tous des produits qui sont doux. Et à l'époque, ma préférée à l'époque, c'était Orange. Mais à l'époque, ils avaient un slogan qui était « The future's bright, the future's orange ». Oui, après, il y a des projets qui sont chouettes aussi. Des projets humanitaires, entre guillemets, ou qui touchent parce que ça s'adresse à des personnes en difficulté, que ce soit handicap, que ce soit pauvreté, etc. Dans ce que l'on dit, des trucs qui sont vraiment très chouettes.
0: Mais imagine une seconde, on les a pour notre pub. Ce serait dingue.
4: Il faut absolument pas laisser passer cette chance.
3: Merci beaucoup. Ce sera tout pour cette petite interview croisée. Pour finir, généralement, on met les candidats en situation en leur demandant de refaire l'une ou l'autre ancienne pub à leur sauce. Est-ce que ça vous convient ?
1: Oui,
2: pas de problème.
6: Parfait les gars, si vous tournez les pages qu'on vous a données, vous trouverez le script des pubs. David, je te laisse commencer avec Cune, c'est quand tu veux.
2: Mon premier plan Cune ? Ah, c'était waouh ! Cornichon paysan Cune, si croquant et tellement doux qu'on ne résiste pas. Cune, plutôt deux fois Cune.
6: Ok David, est-ce que tu peux me la faire avec un peu plus d'énergie s'il te plaît ?
2: Mon premier plan Cune ? Ah, c'était waouh ! Cornichon paysan Cune, si croquant et tellement doux qu'on ne résiste pas. Cune, plutôt deux fois Cune.
6: Ok, merci, c'est parfait David. Béa, c'est quand tu veux.
1: Allô ? Le responsable des poissons rouges ? Oh, tu tombes bien, j'appelle la Espera. Oh merde.
6: Y a pas de problème Béa, refais-la à ton aise.
1: Allô ? Le responsable des poissons rouges ? Oh tu tombes bien, j'appelle la Espera. Maurice a encore bouffé tous les chocos suisses. Allô ? Oui, je patiente. Trois d'un coup cette fois, tu comprends, ça peut plus durer maintenant. Choco suisse de Nestlé, une mousse fondante et légère au bon chocolat au lait suisse. Tu pousses le bouchon un peu trop loin, Maurice. Choco Suisse, signé Nestlé.
3: Merci beaucoup. Je pense qu'on a tout. On vous rappellera dès qu'on a fait notre choix.
1: Merci, bonne journée aussi.
2: Merci.
1: Au revoir.
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Notre petite goutte de poésie se laisse choir cette semaine dans l'univers magique, magnifique et fantasmagorique de Raymond Queneau. Né en 1903, mort en 1976, qui fit des études secondaires et universitaires absolument brillantes, un esprit insatiable en termes de curiosité, mais terriblement tourné vers la littérature. Et sa rencontre en 1924 avec Philippe Soupeau et André Breton va être déterminante. À partir de ce moment, il commence à fréquenter assidûment le laboratoire de recherche surréaliste de la rue de Grenelle, signant de régulières collaborations à la revue La Révolution surréaliste, jusqu'à sa rupture avec Breton à partir de 1929. En janvier 1938, il va entrer au comité de lecture des éditions Gallimard, maison où il a déjà publié plusieurs ouvrages et où il fera par la suite l'essentiel de sa carrière littéraire, tant comme auteur que comme directeur de collection et secrétaire général. Au lendemain de la guerre, il fait la connaissance de Boris Vian et il fréquente le célèbre Tabou, dont la muse noire est Juliette Gréco, pour laquelle il écrit « Si tu t'imagines ». C'est précisément « Si tu t'imagines », extrait du recueil de l'Instant Fatal, mis en musique par Joseph Cosma, que Juliette Gréco interprète avec le talent qu'on lui sait.

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0: Le désordre des choses, c'est la plage éponyme de l'album de la cinquantaine. Comprenez 50 ans de chansons, de disques et de scènes où s'illustre Alain Chamfort, et d'aucuns laissent entendre que ce 15e album serait peut-être le dernier que l'artiste enregistrerait avant de se tourner vers autre chose. Alors cet album que l'on doit à Pierre-Dominique Burgot pour les textes et à Alain Chamfort bien sûr pour la musique, sonne-t-il comme un testament spirituello-culturel ? C'est un pas que d'aucuns n'hésitent pas à franchir au vu des thèmes développés dans l'album. Des regards sur le passé, les rides de la vieillesse qu'évoquent les sillons de micro-sillons d'autrefois, la dure loi de la vie et de l'existence, la fascination des lointains bleus, le rejet de la haine et de la violence, la beauté des civilisations antiques, le hasard et la nécessité. Et à ce propos, le désordre des choses, la plage éponyme, entendu il y a un instant. Et dans cette chanson, Chamfort s'interroge sur ce qui fait le talent, le génie, le divin, le ciel, la terre, la chance de vivre vieux et d'acquérir de l'expérience. Et son constat est clair, c'est le hasard, les liens du sang, la chance d'être né ici plutôt que là-bas, c'est le fait de la roulette, le jeu du hasard. C'est dans le désordre des choses, explique-t-il, des bouquets d'atomes qui explosent, des répulsions et des symbioses, bref, c'est l'univers qui compose et qui fait que l'on est ce que l'on est. C'est en 1968, 50 ans avant la sortie de cet album « Le désordre des choses », que Alain Legovic, comprenez Alain Chamfort, c'est son nom de l'état civil, enregistre ses premiers 45 tours alors qu'il joue aux côtés de Jacques Dutronc. La suite, on la connaît, dans le désordre, il devient Alain Chamfort, prenant le nom d'un poète, journaliste et moraliste du XVIIIe siècle, auteur de pas mal de maximes et d'aphorismes, et dont, par exemple, celle-ci, qui est restée célèbre, « On ne peut pas être et avoir été ». C'est du dit Chamfort, XVIIIe siècle. Et alors, dans le désordre, il y a des choses, évidemment, que l'on peut dire à propos de Alain Chamfort, qu'il fut, par exemple, très aidé par Claude François, à qui il doit de s'être fait un nom, qu'il a assumé les chœurs de Véronique Sanson, qu'il a composé deux albums avec Serge Gainsbourg, qu'il a collaboré avec Vanessa Paradis, avec Jane Birkin, avec Bertrand Burgala, Jean-Pierre Mocky, Steve Nive, le pianiste d'Elvis Costello, ou encore l'homme de lettres Michel Houellebecq. On lui doit, toujours dans le désordre, quelques tubes addictifs et quelques chefs-d'œuvre du répertoire de la chanson française. Manu Reva, Trace de toi, Chasseur d'ivoire, Malaise en Malaisie, Bambou, Clara vu la lune, L'ennemi dans la glace, Palais Royal, Sinatra et tant d'autres. Ne perdons pas de vue en effet qu'au-delà de son image de chanteur dandy au chic indéniable, Chamfort est surtout un compositeur de haute voltige. Un inlassable pianiste, amateur de sons en tout genre, qui jongle sans craindre le grand écart entre synthétique et organique. Et ce, depuis suffisamment longtemps pour qu'on puisse le considérer comme un avant-gardiste, bien qu'il ait toujours réussi à parler à plusieurs générations simultanément. C'est dire l'universalité du langage musical du bonhomme. Avec « Exister », le troisième titre de cet album, « Le désordre des choses », Chamfort nous chante « Qu'exister, ça nous tombe dessus comme ça, comme une forte pluie un soir d'automne. Ça nous arrive comme ça, sans crier gare. Est-ce à nouveau l'effet du hasard? Et comme personne n'a demandé d'exister, mais que cela nous est imposé, pas étonnant que d'aucuns se sentent mal dans leur peau et qu'il y en ait qui se désabonnent, comme il le dit très pudiquement, et mettent donc fin prématurément à leur jour. Mais, pour la plupart, ce sera, comme il le chante, exister comme on a pu, sans le moindre tohu-bohu, sans vague ni coup de klaxon, exister comme on a pu, puis partir comme on est venu, comme un grain, une nuit d'automne. Cet album d'Alain Chamfort, Le désordre des choses, que le magazine Inrecuptible qualifie, je cite, de disque splendide aux paroles géniales, qui confirme l'éternelle jeunesse du chanteur pop, Frenchy et chic, est signé sur le label Piace de Universal Music France. Et voici donc ce titre, Exister.
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1: Bonjour à toutes, bonjour à tous. Dans cette nouvelle capsule météo, je vais vous parler de plusieurs types de précipitations que nous rencontrons en hiver. Alors bien sûr, la plus connue, il s'agit de la pluie. Les températures sont positives en altitude et lorsque la précipitation en question tombe, elle ne rencontre aucun changement de température. Elle tombe donc sous forme d'eau liquide. La pluie verglaçante, quant à elle, la situation la plus propice pour ce type de précipitation est un redout en altitude. Le flocon de neige tombant du nuage fond donc rapidement pour se transformer en pluie. Après avoir traversé une importante colonne d'air où les températures sont positives, l'eau va rencontrer un air plus froid et souvent proche de 0 degré mais n'aura pas le temps de recongeler avant d'atteindre le sol. Les températures au niveau des sols, elles, étant encore négatives, de nombreux accidents se produisent généralement suite aux chaussées, parfois transformées en véritables patinoires. Le grésil maintenant, et bien tout comme la pluie verglaçante, il s'agit d'une précipitation qui tombe lorsque la température au-dessus de 0 degré est présente en altitude. La neige fond une nouvelle fois rapidement après sa chute du nuage pour ensuite passer dans une fine couche où les températures sont positives, transformant donc le flocon en goutte d'eau. Cette dernière repasse ensuite dans une zone où la température est inférieure au point de congélation. L'eau liquide se transforme en glace avant d'atteindre le sol. La neige fondante, eh bien la température de l'air est négative en altitude, permettant à une précipitation neigeuse de tomber. Arrivée à une certaine altitude, elle rencontre un air moins froid, dans lequel la température redevient positive. Le flocon se met alors à fondre, marquant une transition entre la neige et la pluie. La neige, justement, eh bien la température de l'air est négative en altitude, permettant à une précipitation neigeuse de tomber. Durant son trajet, le mercure reste proche ou inférieur au point de congélation, ce qui permet au flocon de persister jusqu'au sol. Voilà un peu pour tous les types de précipitations. Il y a encore un que j'aimerais bien vous mentionner, c'est les chutes de neige par isothermie. Eh bien, vous le savez, plus on monte en altitude, plus il fait froid. Et lors de fortes averses, durant des conditions météo instables, l'air froid, voire très froid, va se retrouver aspiré vers le sol. Les températures positives avant l'averse chuteront rapidement, permettant de transformer lentement les précipitations pluvieuses en neige ou neige fondante. A très bientôt sur Equinox 106 FM, votre radio découverte. Thank you.

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1: C'est un réel plaisir de découvrir sur notre antenne du 106 FM de temps à autre les podcasts inédits qui mêlent fiction et réalité que nous envoie notre jeune étudiant à l'IEX, Arthur Boulanger, qui, accompagné de ses condisciples partenaires, réalise ces podcasts en exclusivité pour Equinox Namur. Et ici, il nous propose un podcast intitulé « C'est un jeu d'enfant, mais sur un mode aigre-doux. Elles sont mineures et livrées à elles-mêmes. Plusieurs choix s'offrent à elles. Sur Internet, tout va très vite et en un clic, elles se retrouvent à vendre leur corps, mais à quel prix ? Ce podcast aigre-doux, réalisé par Arthur, Lina, Lisa, Basile et Matteo, vous est proposé à présent.
2: Quand on vend son corps à chaque homme que l'on rencontre, il nous prend une énergie. Il prend une partie de nous et il repart avec.
3: La majorité d'entre elles ont entre 14 et 16 ans. Elles peuvent gagner de 150 à 300 euros par heure.
4: Plus de la moitié des dossiers de prostitution concernent des mineurs. On estime entre 300 et 400 le nombre de mineurs qui se prostituent aujourd'hui en Belgique. Plusieurs associations se battent contre l'exploitation de mineurs et pourtant, les chiffres sont toujours en hausse.
5: De toute façon, ça n'arrive qu'aux autres.
6: C'est le genre de truc qui n'arrive pas en Belgique.
7: Ça n'arrive que chez les pauvres.
8: La prostitution chez les enfants, c'est que dans les quartiers défavorisés.
9: Je m'en fous, ça arrivera jamais dans mon entourage.
3: Ces phrases-là, on les a déjà tous entendues. Contrairement à ce que l'on pense, la prostitution chez les mineurs est un fléau qui, malheureusement, n'a ni classe sociale ni frontières.
10: Je m'appelle Ariane Couvreur et je suis coordinatrice chez ECPAT Belgique, qui est une association qui lutte contre l'exploitation sexuelle des enfants, notamment en Belgique et sous toutes ses formes. Ça arrive dans tous les milieux et c'est justement ça souvent qui rend difficile la détection ou la prévention parce qu'on se dit que ça arrive plutôt dans les milieux plus précarisés, vulnérables, etc. Alors certes, au niveau la pauvreté, au niveau économique, la difficulté au niveau de l'éducation, le dysfonctionnement dans les familles, etc., sont des facteurs qui peuvent faciliter l'exploitation sexuelle des enfants, mais c'est pas parce qu'on vient d'un milieu économiquement favorisé, cultivé, socio-économiquement bien intégré dans la société qu'on ne va pas devenir victime d'exploitation sexuelle.
3: Voici le témoignage de Léa, une victime d'exploitation sexuelle. Un témoignage retrouvé sur Internet parmi des centaines d'autres.
11: Je m'appelle Léa, j'ai 20 ans et j'ai été exploitée sexuellement à l'âge de 15 ans. Quand j'ai été virée de mon collège, j'ai commencé à fumer de la beuh tous les jours et je me fournissais chez un type qui habitait pas loin de chez moi. Et du coup, quand j'ai fugué, je lui ai envoyé un message pour savoir s'il avait un taf pour moi parce que j'avais vraiment besoin d'argent. Et il m'a répondu que la drogue, c'était pas un milieu pour les femmes, qu'à part tapiner, il voyait pas ce que je pouvais faire d'autre. C'est donc là que j'ai décidé d'y aller. Le lendemain, j'ai couché avec lui et son associé, et c'est là que tout a commencé.
4: Mais comment ces jeunes filles se retrouvent-elles dans cette situation ?
10: Maintenant, avec Internet, les réseaux sociaux, etc., c'est très facile de pouvoir rentrer en contact avec des jeunes. Et donc, on constate que certains vont un petit peu faire le tri, donc via les réseaux sociaux, voir quelles sont les jeunes filles ou les jeunes garçons qui sont plus mal dans leur peau ou bien qui ont besoin de confiance en eux, etc. Et donc, ils vont rentrer en contact avec eux et puis petit à petit, gagner leur confiance et faire baisser leur barrière intime, on va dire, et donc assez rapidement leur demander qui se mettent devant la webcam et qui se déshabillent. Donc ils produisent eux-mêmes, donc c'est les enfants eux-mêmes ou les adolescents eux-mêmes qui vont créer des images qui représentent l'abus sexuel d'enfants.
11: Ce soir-là, j'ai un peu essayé de me renseigner pour savoir comment ça fonctionnait. Je sais pas, je pensais que c'était des maisons closes ou des choses du style. Puis on m'a répondu que je pouvais juste aller sur un site internet, m'inscrire en tant qu'escorte. C'est exactement ce que j'ai fait. Et là, j'ai eu au moins 200 appels, tellement que j'arrivais même plus à répondre à mon message. Et c'est là que j'ai compris que c'était beaucoup plus facile que ce que je pensais.
3: Tout le monde se souvient de cette affaire qui a éclaté en France en février 2018. Une jeune fille de 11 ans avait eu un rapport sexuel avec un homme de 28. D'après le parquet, la relation était consentie. Aucune loi dans le pays n'instaurait un âge minimum de consentement. C'est toute la justice française qui a dû être maniée.
4: Mais en Belgique, qu'en est-il de la peine encourue ?
7: Je m'appelle David Hérion, je suis directeur du service délinquance et protection des mineurs de la police de Bruxelles Capitale XL. Il faut voir si, à côté de ça, il y a eu d'autres faits de mœurs. Ils ont peut-être abusé, peut-être profité. Tout dépend de l'âge. Le consentement avant 16 ans n'est pas accepté. Ça vient du viol au lieu de l'attentat à la pudeur. Donc, il peut y avoir un cumul au niveau de la sanction. Mais on pourrait très bien aller en moyenne entre 5 et 10 ans de prison.
4: Mais finalement, aux yeux de la loi, qui est la victime dans toute cette histoire ?
10: En fait, techniquement, une personne de 16 ans qui décide de se prostituer, elle ne peut pas décider de se prostituer. On ne va jamais considérer qu'elle a consenti à se prostituer. On va toujours considérer qu'elle a été forcée par les circonstances, qu'elle est une victime, et donc que les gens qui ont des relations sexuelles avec elle sont soit des trafiquants ou des clients qui vont être poursuivis par les tribunaux.
11: J'étais enfermée dans des hôtels en banlieue parisienne et tous les soirs, je prenais de la drogue, de plus en plus de drogue. Je me suis dit qu'un jour, j'allais laisser ma vie. Et quand on se reconnaît même pas dans le miroir et que pendant X temps, on se fait appeler par des pseudo-escortes qu'on choisit au hasard et que ça fait je sais même plus combien de temps qu'on n'a pas prononcé mon prénom, ben on sait même plus qui on est. Et ça montre à quel point c'est en train de nous tuer. Il a fallu une soirée pour que je me décide de me dire « Ok, bah là maintenant j'appelle la police, j'appelle mes parents et je veux rentrer chez moi. » Et c'est à ce moment-là que j'ai commencé à faire une cure de désintoxication. J'ai repris les cours et j'ai aussi appris à me remettre en lien avec mon corps. C'est-à-dire à l'écouter, à le valoriser et à me rendre compte aussi que mon corps n'appartient qu'à moi.
4: Mais comment peut-on mettre fin à tout ça ?
10: Je pense qu'il y a aussi une sensibilisation qui doit se faire au niveau de la société tout entière. Donc le grand public, comme toi et moi, qui pourrait aussi être amené à avoir ce genre de situation ou qui a des idées préconçues sur ce que c'est l'exploitation sexuelle, que c'est quelque chose qui n'arrive pas chez nous, que c'est quelque chose qui n'est commis uniquement par des pédophiles blancs de plus de 60 ans, que c'est quelque chose que les enfants ont choisi. Donc il faut un peu casser tous ces préjugés et ça, il faut sensibiliser la société dans son ensemble.
3: On ne peut plus fermer les yeux sur l'exploitation sexuelle des mineurs dans le monde. Aujourd'hui, 95% des recrutements se font en ligne. Il est important de faire attention à l'utilisation des réseaux sociaux chez les plus jeunes. C'est notre rôle en tant qu'adultes de les protéger, car au final, pour eux, ce n'est qu'un jeune enfant.
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Nous étions à Montevideo. Montevideo, c'est d'ailleurs le titre de cette chanson de l'album En amont d'Alain Bashunk. Et nous étions en sa compagnie, Alain Bashunk, le revenant. À la faveur de ce très bel album En amont, au parfum d'émotion et de mélancolie, où l'on retrouve au texte et à la composition des tas d'amis de l'artiste. Dominica, Joseph d'Anvers, Dorian, Daniel Darc, Armand Méliès, et ici, à la composition et comme auteur du texte, Mickey 3D, alias Michael Furnon. 10 ans après la disparition d'Alain Bashunk, voilà que Barclay, son label historique, sort un album inédit En amont, regroupant les titres laissés en chantier pendant l'élaboration du mythique Bleu Pétrole en 2008, le dernier album publié par Alain Bashunk. Tous les titres, en ce inclus le single Immortel, qui lance vraiment le disque, dont le texte et la musique sont de Dominique A, plus puissant que jamais d'ailleurs, ont été réalisés par Edith Fambuena, sa collaboratrice de confiance depuis le fantastique Fantaisie militaire de 1998. Bien qu'il soit posthume, cet album ne sonne cependant pas comme tel. C'est un peu comme si Alain Bashunk ne nous avait jamais quittés. C'est lui qui chante, son timbre de voix éternel, sombre et unique, fait revivre les ambiances de l'artiste. L'expression est profonde, l'ambiance intimiste, des guitares acoustiques tout en douceur, électriques souvent saturées, des basses omniprésentes et un choix de chansons bien dans cette ambiance si caractéristique des chansons de Bashunk sont en quelque sorte la marque de l'album. En l'écoutant, on oublie quelque peu que Bashunk nous a quittés 10 ans auparavant. C'est un peu comme si l'artiste était pour un temps revenu. On ne sait d'où il viendrait, mais il serait là, il est là, oui, pour nous offrir cet aparté, cette parenthèse enchantée, et repartir une fois encore pour toujours. En amont est finalement le 14e et dernier album studio d'Alain Bashunk, qui nous a quittés, rappelons-le, le 14 mars 2009. Il s'agit du second album posthume après L'homme à la tête de chou, une reprise de l'album même de Serge Gainsbourg, sorti en 2011. Alors souvenez-vous, quelques mois avant sa mort, Alain Bashunk avait produit donc ce dernier album de son vivant, Bleu Pétrole. Mais avant de mourir, il avait eu le temps d'enregistrer sa voix pour la reprise de cet album du maître Gainsbourg. Or, à la surprise générale, sa femme, Chloé Mons, annonça le 28 septembre 2018 la sortie d'un nouvel album du chanteur intitulé En amont, du titre d'une chanson de son ami Joseph d'Anvers, dont il avait réalisé une maquette pendant l'enregistrement de Bleu Pétrole. Et elle dévoile la chanson Immortelle, reprise du titre de Dominique A, sorti en 2009 sur l'album La Musique. La chanson existait déjà. Elle n'avait pas eu le retentissement dans cet album La Musique qu'elle ne l'a aujourd'hui pour cet album En amont d'Alain Bashunk. Elle évoque donc en quelque sorte l'immortalité de l'artiste. Selon son épouse Chloé, Bashunk enregistrait de nombreuses chansons lors des séances de réalisation d'albums, mais il n'en gardait qu'une dizaine à chaque fois. Chloé Mons retrouve donc ses enregistrements et s'empresse de faire appel à Edith Fambuena, musicienne et productrice française qui a publié des tas d'albums pour Amandine Bourgeois, Pauline Croz, Étienne Dao, La Grande Sophie, Jane Birkin, Jacques Higelin, Brigitte Fontaine et tant d'autres. Et pour Alain Bashunk, c'est elle qui était à la manœuvre pour les réputées Fantaisies militaires en 1998 et L'imprudence en 2002. Bref, une réalisatrice qui connaît Alain sur le bout des doigts pour avoir travaillé 20 ans avec lui. Sur les 16 titres retrouvés par Chloé, Edith n'en gardera que 11, enregistrés entre 2002 et 2008 pour les sessions préparatoires de l'album Bleu Pétrole. Les tempos de ce 14e album sont plutôt lents et les mélancolies répétitives, mais la voix du chanteur charme autant qu'elle émeut et le dépouillement, ce dépouillement, confère à l'ensemble un parfum d'authenticité, de solennité et de mélancolie.
Si Montevideo, entendu en exergue de ce billet, évoquait le voyage et le dépaysement au pays du tango et des cerfs-volants, exutoire à un amour malheureux duquel il veut prendre de la distance, dans « Elle me dit les mêmes mots » que vous entendrez pour clôturer ce billet, une composition du regretté Daniel Darc, Bachung que traduit toute l'ambiguïté et le paradoxe des relations hommes-femmes, mais aussi en filigrane le drame de la prostitution. Vous reconnaîtrez l'album d'Alain Bachung en amont au coquelicot rouge qui orne la pochette, le coquelicot, fleur du souvenir, mais aussi du repos, du réconfort, de la quiétude et de la consolation. Un album auréolé, d'ailleurs, d'une nouvelle victoire de la musique 2019 dans la catégorie album de chansons, une 13e victoire pour Bachung, qui égale ainsi le record de Mathieu Chédid. Que voilà, un disparu qui se porte bien, me direz-vous, mais c'est mérité. Les 11 titres de cet album, dont celui de la plage titulaire Immortel, vous remettront en présence de cet artiste attachant qui affirme sa présence et sa densité de bout en bout de ce « en amont ». En amont de la mort, il y a la vie, cette vie dont il a profité pour nous donner une dernière fois d'avoir envie de lui. L'album En amont est signé sur le label Barclay de Universal Music France et voici, elle me dit les mêmes mots.

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2: Les écrits et les reportages sur l'intelligence artificielle. Cette intelligence artificielle, elle est partout et devient de plus en plus indispensable. Les humains ne doivent pas avoir peur de l'intelligence artificielle. Tout se passera bien. Ceci est le titre d'un éditorial pensé et rédigé par l'intelligence artificielle, un algorithme, sans rapport ou sans apport humain, et publié par le journal The Guardian à Londres. En gros, l'opinion de l'intelligence artificielle a-t-elle une opinion? Un constat inquiétant? Si oui, si elle a une conscience et qu'elle peut avoir des émotions, des sentiments, si oui, quelles sont les conséquences possibles pour nous, pour vous, pour moi, pour la génération qui arrive? Des remèdes immédiats? Doit-on réagir? Point d'interrogation. L'intelligence artificielle, la folie des humains. Supposons que l'on demande à l'intelligence artificielle ce qu'elle pense de nous, ce qu'elle pense de nous, de vous et moi, et de notre avenir en tant qu'espèce vivante. Je peux supposer que son appréciation serait assez sévère et porterait essentiellement sur, au minimum, 3 points essentiels. 1. Mais regardez-les, les humains, comme ils s'agitent dans ce monde qu'ils ont inventé et qui les dépasse. 2. Ils, les humains, se détruisent dans une course effrénée vers l'avant qui n'a en fait pas ou peu de chance, peu de sens aussi. 3. Ils sont perdus. Et si une force extérieure ne vient pas les sauver du même, ils sont vraiment perdus. En bref, le diagnostic serait clair et pointu. Ils seraient sans doute sans émotion et sans retenue. Et pour nous quand même, très inquiétant. Mais en fait, chers auditeurs, j'ai demandé à l'intelligence artificielle, j'ai questionné ChatGPT, ce qu'il pensait de nous, et surprise, surprise, voici en bref son jugement. ChatGPT, le constat inquiétant. Vérifiez par vous-même, chers auditeurs. Questionnez sur l'avenir de l'humanité. ChatGPT répond qu'il est incontestable que beaucoup de scientifiques impliqués dans le développement et l'utilisation de l'intelligence artificielle possèdent des avis bien tranchés et troublants. D'une part, l'intelligence artificielle, pense-t-il, disent-ils, est une source incontestable de progrès dans les domaines vitaux de la vie humaine ainsi que dans la découverte du monde tel qu'il est. Du monde tel qu'il est. Non pas tel qu'il se présente. Elle est aussi perçue, l'intelligence artificielle, comme l'outil indispensable pour résoudre les problèmes climatiques et autres auxquels les humains sont confrontés en ce début de siècle. Deuxième avis de l'intelligence artificielle, elle est certainement source de compréhension et de crainte, l'intelligence artificielle, pour beaucoup de personnes ne comprenant pas bien les enjeux de ce que l'on appelle le deep learning, l'autonomie, l'indépendance, la capacité pour l'intelligence artificielle de s'assumer et de se réinventer. Beaucoup voient l'intelligence artificielle comme une menace. Et oui, une menace, je le cite en vrac, l'intelligence artificielle nous dit disparition des jobs, discrimination sociale, invasion de la vie privée, problème de sécurité, la multiplication des inégalités, le pouvoir accumulé par cette intelligence non humaine, non organique, effrayant. Et enfin, d'autre part, ChatGPT, en anglais, constate le manque d'unité et de coopération pour la réglementation et l'utilisation du développement de l'intelligence artificielle. On n'est pas d'accord. On ne s'est pas encore mis d'accord. On ne se mettra sans doute jamais d'accord. Dès lors, un constat inquiétant. La réalité du monde, chers auditeurs, est à nouveau, ce n'est certainement pas la première fois, frappée d'une métamorphose, d'une mutation radicale qui bouleverse le sens et la valeur des choses pour nous, êtres humains, êtres vivants. En voici trois, sans doute les plus importantes. Un, le changement naturel du monde physique qui est à la fois spontané et provoqué, entre autres par nous. Deux, le changement inventé par les humains avec des conséquences imprévues et dramatiques pour l'espèce. Trois, le changement des mentalités humaines dû à l'évolution biologique et à l'apparition de nouvelles technologies, y compris et peut-être surtout l'intelligence artificielle. Il semble que l'humanité d'aujourd'hui, est frappée d'une série de défis originaux. C'est la première fois, et critique. Ils sont dangereux pour nous. Citons par exemple la perte de contrôle du monde des algorithmes, les difficultés de la vie collective avec toutes les interférences des nouveaux systèmes médiatiques tels que les réseaux sociaux, les possibilités croissantes de possibilités inhérentes aux manipulations génétiques, et j'en passe, et peut-être qui sait les meilleurs. Chers auditeurs, serons-nous à la hauteur? Serons-nous capables? Nous le fûmes dans le passé. Aujourd'hui, demain, bonne réflexion, chers auditeurs, et à bientôt.
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Notre petite goutte de poésie se laisse choir en douceur dans le jardin étonnant et étonnamment merveilleux de Raymond Queneau. Cet homme qui, tout au long de sa vie, fut un personnage à multiples facettes. Un homme d'une curiosité intellectuelle et d'une activité inlassable, à l'image de ces humanistes de la Renaissance qui excellaient en tout. Encore qu'il y ait quelque chose d'incongru à parler du passé avec Raymond Queneau pour évoquer un esprit aussi résolument tourné vers la modernité. Il était né au Havre le 21 février 1903 dans une famille de commerçants prospères. Et il eut pour condisciples des poètes comme Armand Salacrou. Et il fréquenta aussi Arthur Honegger et Jean Dubuffet. C'était un élève brillant qui, au fil des ans, a accumulé les prix d'excellence en français, en sciences naturelles, en histoire ancienne et moderne, géographie, latin, grec et mathématiques. Et dès l'âge de 8 ans, figurez-vous qu'il s'intéresse aux langues dérivées du Zend et du sanskrit. Enfant prodige, assurément. Et à partir de 13 ans, il se passionne pour l'égyptologie au point d'entreprendre l'écriture d'un tableau de l'histoire de l'Égypte. Ses premiers vers datent de cette époque aussi, ainsi que sa passion pour les échecs. Il fut bachelier à 17 ans, puis quitta le Havre en novembre 1920 pour s'inscrire à la Sorbonne. Évidemment, un esprit aussi brillant ne pouvait manquer de faire des études universitaires. À partir de 1922, il fréquente également la faculté des sciences, alors que lui était littéraire, tout en approfondissant ses connaissances en mathématiques. D'ailleurs, bien des années plus tard, devenu directeur de l'encyclopédie de la Pléiade aux éditions Gallimard, il va y rédiger une étude sur la place des mathématiques dans la classification des sciences. Quand je vous le disais, Raymond Queneau, né en 1903, mort en 1976, à l'âge de 73 ans, était un personnage déroutant. Il écrivit nombre de romans. On pense à Zazie dans le métro, à Pierrot mon ami, Loin de Rueil, Le chien dent, à Rue d'hiver, Les fleurs bleues, mais aussi de magnifiques recueils de poésie comme Chêne et chien, qui est un roman autobiographique en vers, s'il vous plaît, L'instant fatal, Bucolique, Exercice de style, Le chien à la mandoline, Courir les rues, Battre la campagne et tant d'autres. Et c'est précisément un extrait de Battre la campagne que je vous propose d'écouter sur un poème de Raymond Queneau mis en musique par Gilles Maugenet et interprété par le même Gilles Maugenet à Lérenville, un jour de pluie.

0: Guillaume Bill, bonjour à toutes et tous. À l'heure du réchauffement climatique, j'aimerais dans cette petite capsule vous parler de quelques records météo. Le but étant de donner une idée des extrêmes que notre pays a connus dans le passé. Et puis, étant donné que nous sommes en hiver, je vous propose de commencer à parler de neige. Savez-vous que la couche de neige record dans notre pays a été mesurée le 9 février 1953 avec 1,15 m à Botrange. Si cette région est habituée aux chutes de neige, cette valeur a cependant, durant ces dernières années, jamais été approchée. À Uccle, on avait mesuré un record de 35 cm le 10 février 1902, et oui, ça remonte, difficilement imaginable de nos jours, cette valeur n'a été titillée qu'à trois autres reprises en cette station, les 29 et 30 novembre 1925 et le 28 novembre 1973 avec 34 cm. Concernant les températures les plus froides, c'est bien dans les fonds de vallée que les valeurs records peuvent être mesurées. Officiellement, les valeurs les plus basses officielles datent du 20 janvier 1940 avec moins 30,1 degrés à Rochefort, dans la vallée de la Lomme. Il n'est cependant pas impossible que d'autres vallées ardennaises aient ce jour-là connu des minima inférieurs à cette valeur. À Uccle, c'est le 23 janvier 1940 que le record de froid a été mesuré avec moins 18,7 degrés. A l'inverse, notre pays a déjà connu de gros coups de chaud avec de nombreuses vagues de chaleur, notamment en 1976 ou 2003. Mais c'est bien la date du 25 juillet 2019 qui est rentrée dans les annales météo de notre pays comme étant la journée la plus chaude jamais observée. Toutes les stations météo du pays ont d'ailleurs battu leur record. À Uccle, on a relevé ce jour-là 39,7 degrés, on notera 40,2 à Coxyde, mais la palme revient à la station de Buckingham-Date dans la province du Brabant flamand avec 41,8 degrés. Les fortes chaleurs peuvent amener à de longues périodes de sécheresse et pourtant ce n'est pas en été que la plus longue période de temps sec a été observée, puisque aucune précipitation n'a été récoltée dans le pluviomètre de Uccle entre le 31 mars et le 5 mai 2007, soit durant 36 jours. C'était donc au printemps. Côté précipitations abondantes, on gardera longtemps en mémoire les terribles inondations de la mi-juillet 2021. Mais les plus grandes quantités connues en 24 heures sont principalement dues aux orages. C'est d'ailleurs suite à deux orages consécutifs que le record de cumul en 24 heures a été enregistré dans notre pays, avec un total de 242 mm à Lonzen, en province de Liège, le 24 juin 1953. A noter qu'en moyenne, on récolte environ 837,1 mm de précipitations à Uccle en une année. Enfin, nous pouvons parler du vent également. Notre pays a régulièrement été touché par de nombreuses tempêtes, certaines d'entre elles étant plus violentes que d'autres. Au début des années 1990, nous avons connu plusieurs tempêtes entre le 25 janvier et le 1er mars. C'est d'ailleurs durant cette période que la rafale la plus importante a été enregistrée sur notre pays, avec 168 km/h du côté de Beauvechain. C'était le 25 janvier. Voilà pour ces quelques chiffres. À très bientôt sur Equinox pour de nouvelles infos météo.
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quatrième album studio pour Zaz, nom de scène d'Isabelle Geffroy, sous l'intitulé Effet miroir, et ce titre Que vendra, quoi qu'il advienne. Une chanson au refrain en espagnol et à la base même une chanson écrite entièrement dans la langue de Cervantes sur un texte de Laurent Lamarca et de Luis Frocoso et une composition musicale de Davide Esposito. J'aime les refrains latinos, s'amuse Zaz. C'est une chanson pour rester dans l'énergie de l'été. Je chante beaucoup en Espagne et en Amérique latine. L'espagnol, c'est une langue dont je suis amoureuse.

0: qu'éviendra quoi qu'il advienne, est une chanson enthousiaste qui traduit la détermination de la chanteuse à poursuivre sa route, à aller son chemin. Pourvu qu'elle ait l'audace, la confiance et qu'elle tienne une main solidaire, chante-t-elle pour aimer le temps qui passe. Amour et passion sont les deux thèmes de cette chanson exprimés par une battante. Ezaz prouve son dynamisme à travers ses incessantes tournées. Cet album Effet Miroir, qui se caractérise par son éclectisme et ses sonorités davantage pop-rock que les précédents, survient 5 ans après Recto Verso, ce deuxième album où elle se livre là aussi. Et comme toujours, Zaz a pris le temps de bien faire les choses en s'investissant dans la production notamment et en choisissant 15 chansons qui lui correspondent et qui abordent toutes les facettes de sa personnalité. Au rayon auteur, on retrouve Raphaël, Matthew Bogarts, Ben Mazué, Gaël Faye, Jérémy Kisling et Laurent Lamarca, du très beau monde en vérité. Il faut savoir que Zaz est devenue une artiste internationale qui n'arrête pas de tourner. Europe, Asie, Amérique, on l'a vu en Islande, au Québec, au Japon et même en Laponie. C'est d'ailleurs le titre d'une chanson de l'album. Des expériences qui ont changé sa vie, explique-t-elle. C'est supérieurement enrichissant de rencontrer toutes ces cultures différentes, ces manières de fonctionner, de penser. 4 millions de disques vendus, vous entendez bien, 4 millions, des dizaines de pays visités. Bref, Zaz n'arrête jamais. Et ce n'est pas pour rien si des artistes comme Charles Aznavour ou Quincy Jones l'ont parrainée. Elle est en train de marcher sur leurs traces, ainsi que sur celles d'un Trenet, d'un Beco, d'un Montand ou d'une Piaf, bien évidemment. Malgré ses incessantes incursions à l'étranger, Zaz a trouvé le temps de finaliser ce bel album, 15 titres. Quelle générosité! Et son titre à cet album, Effet Miroir, se situe dans la lignée de l'album écrit 6 ans auparavant, Recto Verso. Toujours cette notion de double, de reflet. C'est le leitmotiv de ma vie en chérie Zaz, chercher à me connaître vraiment bien, à être la plus authentique possible, la plus vraie avec moi-même d'abord. Savoir se regarder dans le miroir, sans phare, sans faux semblant. Finalement, ce que l'on observe du monde, c'est nous-mêmes. Si tu veux que le monde se transforme, change d'abord ce que tu peux chez toi, avertit-elle. Et au rayon de l'authenticité, on est servi. Avec ce titre qui va clôturer ce billet, Ma valse, une chanson qui est venue comme ça, explique-t-elle, tout de go et d'un seul bloc, à 5h du matin, un jour, au milieu de son salon. C'est assez inexplicable, mais cet exercice m'a donné l'occasion de me livrer pleinement, souffle-t-elle. Ma valse, c'est mon monde à moi. Sourire, amour, souffrance, silence, ardeur, volonté, détermination sont les ingrédients de cet univers exprimé sur ce piano-voix très émouvant. Écoutez cette valse qui vous ravira. Zaz signe cet album Effet Miroir sur le label Play On de Warner Music France. Et voici donc ma valse.
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2: Auditeurs d'Equinox, c'est avec un enthousiasme non dissimulé que je vous propose le menu de votre prochain Tutti Crescendo. Notre monde est chamboulé, chahuté, fracturé, déstructuré, polarisé, ceci n'est pas un scoop. J'ai toujours mis un point d'honneur à vous proposer régulièrement l'analyse critique de personnalités qui partagent avec nous leur expertise. C'est à une grande figure de notre magistrature que je fais à nouveau appel pour nous livrer son analyse pointue, parfaitement documentée, argumentée et alimenter ainsi notre réflexion. Quand la loi du plus fort balaye toute éthique, toute diplomatie, tout droit international, surviennent alors des dérives hautement toxiques. La juge Manuela Cadelli, une personnalité intègre, dotée d'une grande honnêteté intellectuelle, d'une fine intelligence, ne pratiquant pas la langue de bois, dépourvue de tout ego, ce qui est très rare de nos jours, nous livre ici son expertise avec une précieuse lucidité. 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

0: 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Notre jeune animateur, Arthur Boulanger, vous propose ces podcasts qu'il réalise dans le cadre de ses études de master en communication, avec ses comparses Pauline Debris et Igor Volt. Voici une séquence consacrée aux rêves. L'idée est d'explorer cet univers onirique et si mystérieux. Quelle importance lui accorder? Quel sens lui donner? Et avec ce projet Rêver et vous, il nous propose d'écouter une série de témoignages agrémentés de l'expertise de deux spécialistes, Isabelle Lafarge, psychologue et psychanalyste, et Amala Klepp, autrice et thérapeute onirique. Ce projet sonore nous invite ici plus précisément à explorer l'expression du rêve avec le concours de l'experte Amala Klepp, thérapeute onirique.
1: Chapitre 5, son expression du rêve.
2: Je dirais que les rêves font vraiment partie entière de mon quotidien. C'est quelque chose que je discerne pas spécialement des moments où je suis éveillée. Donc quasiment toutes les nuits, je me souviens de mes rêves et j'ai vraiment une relation très forte avec. Et j'ai vraiment cette impression que en fait, je vis avec au quotidien et que voilà, entre le rêve et la réalité, au final, il y a aussi des réponses et des questions qui s'échangent. Donc ouais, je pense que je vois les rêves vraiment comme un compagnon et quelque chose qui fait partie de moi à tous les moments de ma vie. Déjà, j'en parle beaucoup autour de moi, à des personnes qui sont proches de moi, parce que c'est quelque chose que je trouve vachement important. Je les écris parfois aussi dans mon téléphone ou dans mon carnet. Et à côté de ça, du coup, je dessine aussi. Et même si dans les dessins, je ne cherche pas directement à transcrire mes rêves, je me dis rarement, là, je vais dessiner un rêve. Mais en fait, inconsciemment, je les retranscris. Je vois très bien que quand il y a des moments où je fais des rêves un petit peu à répétition, ben, ça va se ressentir dans mes dessins. Et ouais, je dessine souvent sans réfléchir, dans l'absolu. Et du coup, c'est vrai que je pense que mes rêves, ils influent là-dedans aussi. Et je les retrouve en fait en partie là-dedans. Du coup, je faisais beaucoup de rêves lucides quand j'étais enfant. Donc très jeune, mes parents m'ont un petit peu initiée à l'imaginaire, aux rêves, tout ça. C'est quelque chose qui était très présent chez moi. Et du coup, quand j'étais enfant, très vite, je me rendais compte de quand je rêvais. Et j'avais un mécanisme, c'est assez marrant, que je mettais en place à chaque fois que je faisais des rêves lucides et que j'en avais marre de mon rêve et que je me disais, là, c'est bon, j'ai envie de changer ou de me réveiller. Je savais qu'à partir de ce moment-là, il fallait que je me dise, il faut que je regarde dans le ciel et que j'attende l'avion. Et j'attendais. Et en général, au bout d'un temps que je ne saurais pas définir, mais qui me paraissait court, mais il y avait un avion qui passait. C'était genre un peu les vieux avions de guerre, comme ça, que j'ai dû, à mon avis, voir dans des films, quoi. Et dès que je le voyais, je me concentrais dessus pendant quelques secondes. Et puis, quand je me retournais autour de moi, j'étais dans une grande plaine d'herbe. Et en fait, il y avait un lac à côté de moi. Et il suffisait que je plonge dans le lac. Et là, en un coup, je me réveillais. Et c'était toujours le même schéma qui revenait. Et du coup, dans mes rêves lucides, en fait, j'avais souvent des endroits qui revenaient, donc, enfin, dans lesquels j'avais du coup plein d'aventures qui se déroulaient. J'avais notamment une plaine avec des grands champignons, un peu comme dans les Schtroumpfs, qui étaient des maisons. Et alors, parfois, il y avait ce côté un peu aussi de peur, parce qu'il y avait des géants. Enfin, c'était un peu un univers où tout était plus grand. J'avais le grand centre commercial tout blanc. En fait, c'était comme un centre commercial, mais vidé de tout magasin. Et il n'y avait personne. C'était un truc presque un peu fantomatique. À côté de ça, j'avais aussi la rivière où il y avait un torrent hyper fort. Et ça, c'était un peu mon lieu de cauchemar, en fait. J'avais un peu, quand j'étais plus jeune aussi, cette crainte de me noyer parce que mon père avait très fort cette crainte-là. Du coup, il me l'avait un peu transmise. Et du coup, quand j'allais dans le cauchemar, ben, souvent, c'était dans ce torrent. Et alors, en fonction du cauchemar, il y avait des éléments externes qui se rajoutaient. Mais du coup, je dirais que dans mes rêves conscients, en fait, je retournais à chaque fois à des endroits précis qui revenaient et que je connaissais, que je reconnaissais. Et ce qui se déroulait, ben ça changeait. Il y avait un peu de tout. C'était quand j'étais enfant, du coup, des aventures. Je savais voler aussi dans mes rêves et je me souviens encore de la technique que j'utilisais pour voler. Et je me souviens même du premier rêve dans ma vie où j'ai voulu voler et j'ai pas réussi à voler. J'ai pas réussi à m'envoler et c'était un peu ce moment où je devais avoir 9-10 ans aussi, qui est un moment un peu où tu deviens plus grand, on te traite plus tout à fait comme un enfant. Et je me souviens très bien que c'était, je tapais 3 fois des pieds, puis je courais, puis je tapais une dernière fois du pied et je m'envolais. Un jour, j'ai voulu le faire et j'y arrivais pas et tous les autres dans le rêve y arrivaient, quoi. Donc c'était quelque chose d'assez fort. Et au niveau niveau des rêves que je fais aujourd'hui, j'arrive moins, je me rends compte encore régulièrement que je rêve. Par contre, je sens que je contrôle beaucoup moins que quand j'étais enfant. Par exemple, j'ai beaucoup plus de mal à décider du moment où je sors du rêve. J'ai plus du tout ce truc comme j'étais enfant où je voyais l'avion et puis voilà, je sortais du rêve. Par contre, il y a des schémas qui reviennent ces derniers temps. Je fais souvent un rêve. Je ne serais pas du tout en donner la signification, je ne cherche pas spécialement à la savoir. Je fais partie d'une famille assez ancienne, un peu orientale, il y a une grande importance dans les bijoux racontent des histoires, et en fait, c'est même une façon, une sorte de langage où il y a des bijoux qui sont associés pour faire communiquer des messages, parce qu'à chaque fois, je suis dans une famille qui est enfouie, et je ne sais pas exactement pourquoi, elle fuit quelque chose. Et du coup, il y a différents moments dans le rêve où je suis avec cette famille, on se cache, et aussi des moments un peu de confrontation, et du coup, en fait, il y a des gens qui nous poursuivent, mais ces gens, c'est des sortes d'ombres un petit peu. Et je me dis, c'est peut-être lié un peu à des angoisses que je peux avoir personnellement, parce que du coup, ça prend pas vraiment une forme, c'est vraiment des sortes d'ombres comme ça, c'est comme des taches noires. Et du coup, à chaque fois, je suis avec cette famille, et c'est toujours un peu le même chemin qu'on fait. On est d'abord dans une maison à la campagne, puis on part, on s'enfuit, on arrive dans un genre de sous-sol, et c'est la nuit, il y a beaucoup de bruit. Et à chaque fois, du coup, j'ai des discussions, en fait, avec des personnages différents. Les altercations sont un peu différentes, mais il y a quand même encore ce schéma qui revient. Et du coup, même si je fais plus un rêve 100% conscient, je sais quand je me réveille le matin, ah, c'était de nouveau cet endroit, et ok, il y avait de nouveau ces personnages-là, etc. Donc ça, c'est le genre de rêve que je fais aujourd'hui.
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0: 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Notre sociologue, Pierre Ose, scrute l'actualité et l'information diffusée par les médias. Il vous propose ses réflexions comme autant d'outils d'analyse sur les moyens de communication et sur les jours que nous vivons.
1: L'actu est la magie du son. La magie du son. Une citation d'Amélie Nothomb, pour commencer. La parole émancipe. La magie du son humain. Pour faire simple, que serions-nous, chers auditeurs, aujourd'hui sans cette capacité humaine de produire des sons, de les transformer en paroles et finalement en messages codés, à savoir en langage? Moins bien, mieux, on ne le saura sans doute jamais. Les plus du son. Le son que l'on peut émettre, consciemment ou pas, permet la parole et la transmission d'idées, idées qui proviennent de notre capacité à penser. Cette transmission d'idées conduit à la communication humaine, à savoir l'échange de spéculations relatives à une réalité humaine. Trois questions sont posées depuis l'origine des temps de la pensée et de la parole. Question 1. Contrôlons-nous vraiment nos pensées? Pensons-nous ce que nous voulons penser? Pensez-y. Question numéro 2. Avons-nous besoin de la parole pour penser? Les mots sont-ils indispensables à la pensée? Réfléchissez. Question 3. Mes paroles ont-elles le même sens pour ceux et celles qui m'écoutent? En fait, chers auditeurs, ont-elles du sens? Réfléchissez encore à cette notion du sens de la parole. Les plus de la parole. Une citation de Jacques Lacan. Ce que je cherche dans la parole, c'est la réponse de l'autre. La parole est magique. Oui, elle est magique. Dans le sens que le son et sa parole associée ont du sens pour moi. Bien que le sens soit parfois obscur et indéfini. Le son transformé en parole résonne chez l'autre avec des valeurs, avec des sens, avec des significations tout à fait différentes. On s'invente mutuellement par la parole. Oui, on s'invente. Les sons et paroles des autres sont des mystères pour moi. Mystères qui m'interrogent et peuvent me conduire à la perplexité, mais aussi à la créativité. Son, parole et intelligence. Peut-on aujourd'hui envisager une intelligence cognitive sans l'usage du son? Il semble que oui, assurément. L'intelligence digitale, dite artificielle, n'a pas besoin de son pour exprimer, vais-je oser, sa pensée. Oui, chers auditeurs, en supposant qu'elle en a une. Et pour terminer ce petit billet, ce petit impromptu, son, parole et humour. Une citation de Raymond Devos. Il buvait toutes mes paroles. Et comme je parlais beaucoup, à un moment, je le vois qui titubait. À bientôt, chers auditeurs, à bientôt.
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Notre jeune homme est sous le charme de cette femme aux ciseaux tout chaud. Il préfère aux sorties branchées un rendez-vous dans son salon pour ainsi profiter au mieux de la chaleur de ses doigts.

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Elle parle haut, elle parle fort, elle n'a pas sa langue en poche, elle ne la tourne pas mille fois pour aviser de son ressenti. Elle s'exase et elle le chante sur cette chanson « Je parle ». L'une des 15 de son 4e album « Effet miroir » où elle nous renvoie l'image que le miroir reflète d'elle. Au reste, ce souci de sincérité et de vérité semble bien hanter Isabelle Geffroy, la Tourangelle, 39 ans à la sortie de l'album, qui a troqué son nom dans le civil pour ce pseudonyme miroir, Zaz, qui peut se lire aussi bien de gauche à droite que de droite à gauche. Et qu'il y a loin aujourd'hui de cette époque d'avant son premier disque « Je veux », sorti en 2010, énorme succès par ailleurs, où l'artiste débutante attirait l'œil des badauds dans le quartier

romantico-touristique de Montmartre. Entourée de deux compagnons d'infortune, elle faisait la manche en reprenant le répertoire d'Édith Piaf et tout en répondant aux requêtes des passants qui réclamaient parfois du Beyoncé ou du Whitney Houston dans les quartiers bobos de la capitale. Avec sa gouaille et sa voix de chanteuse de rue, on l'a souvent comparée d'ailleurs à son modèle, auquel elle a rendu hommage dans son premier album en remettant au goût du jour dans ma rue la complainte d'une prostituée signée Piaf. Bien qu'étant elle-même auteure, compositrice, interprète, Zaz a compris pourtant tout le profit qu'elle pouvait tirer d'autres artistes écrivant pour elle, textes ou musique. Ainsi en est-il du premier de tous, Raphaël, qui, en la découvrant très tôt, avant la sortie de son premier album en 2010, sur la scène du Sentier des Halles à Paris, a eu un véritable coup de cœur pour la jeune artiste et s'est mis à écrire pour elle des chansons tout en la faisant connaître au patron des plus grandes salles parisiennes et jusqu'aux Francofolies de La Rochelle et d'ailleurs. Dans la foulée, ils sont nombreux à avoir prêté leurs plumes ou leurs talents musicaux à la chanteuse à la voix atypique, légèrement rauque et cassée, mais qui regorge de spontanéité. Que l'on songe à Jean-Jacques Goldman, à Mickey 3D, à Ours ou à Grand Corps Malade. Et c'est encore le cas avec cet album Effet Miroir où Zaz a retenu des chansons de Mathieu Bogartz, de Ben Mazuet, de Gaël Faye, de Jaime Kisling ou encore de Laurent Lamarca. Seul critère de sélection, il faut que la chanson me parle et qu'elle colle à ma personnalité, précise Zaz. Depuis Recto Verso, son précédent album Miroir, lui aussi paru en 2013, album plus personnel puisque on sait qu'entre-temps elle a fait un album consacré à Paris. Et bien Zaz a énormément tourné à travers le monde, on peut le dire, à l'instar d'ailleurs de ses glorieux modèles que sont Piaf, Aznavour, Beko, Montand. Elle est très populaire par exemple en Amérique du Sud, mais aussi en Allemagne, en Russie. Et jusqu'en Laponie, une chanson de l'album y est d'ailleurs consacrée. A épinglé aussi à son actif la création d'un festival au château de Crussols en Ardèche, un festival citoyen où l'après-midi, c'est gratuit avec de nombreux ateliers. Le grand cœur de Zaz se marque aussi par l'argent qu'elle récolte et qu'elle offre à une association philanthropique locale lors de chacun de ses concerts et ce, sur les produits des ventes de son merchandising. Elle qui a arrêté de regarder la télé depuis plus de 15 ans, opte pour un monde où ses acteurs se regroupent pour réinventer et faire du bien. L'album Effet Miroir alterne des moments plus pop, comme le single mi-français, mi-espagnol Que Vendra, quoi qu'il advienne, le très 80s On s'en remet jamais, ou le plus 60s Toute ma vie. Elle alterne donc ses styles avec des moments plus intimes, comme le délicat Demain c'est toi, en ouverture, qui évoque l'envie qu'elle aimait d'avoir un enfant, ou le touchant Ma valse, texte introspectif écrit au petit matin, ou encore ce morceau « Mes souvenirs de toi » qui va clôturer cette chronique. Une chanson où Zaz évoque l'attente du retour d'un grand amour, mais les mois et les saisons s'égrènent et l'être aimé ne revient pas. Seuls restent les souvenirs de lui, c'est qu'il faut du temps pour guérir d'une blessure. La fin de la chanson connaît cependant comme un apaisement. Valsent les amours mortes, refleurissent les blés, j'attends devant ma porte, je te laisse t'en aller. Zaz signe ce généreux album, 15 titres, sur le label Playon de Warner Music France, et voici mes souvenirs de toi.

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1: Notre petite goutte de poésie explore cette semaine l'univers tout à fait surréaliste de Raymond Queneau. Raymond Queneau, né en 1903, mort en 1976, et pour qui deux rencontres ont été déterminantes. En 1924, lorsqu'il a rencontré Philippe Soupeau et André Breton et commencé à fréquenter assidûment le laboratoire de recherche surréaliste, et dans la même foulée, quelques années plus tard, lorsqu'il rencontrera Boris Vian, qui va l'introduire au sein du collège de pataphysique, ça se passait en 1950, et avec lequel Vian, il fondera le club des Saventuriers en 1951. Nous sommes en pleine révolution surréaliste, évidemment. Et cette même année, il est élu membre de l'Académie Goncourt, puis quelques mois plus tard, à celle de l'Humour Noir. Également homme de radio, il anime sur les ondes une série d'émissions consacrées aux chansons d'écrivains. Et passionné depuis toujours par le cinéma, signe les dialogues de l'adaptation française de La Strada de Fellini, ainsi que ceux de Mort en ce jardin de Buñuel ou encore D'amère victoire de Nicolas Rey. En 1960, il fonde l'Oulipo, c'est-à-dire l'ouvroir de littérature potentielle, dont il offre bientôt l'une des plus brillantes illustrations avec 100 000 milliards de poèmes. Démissionnaire ensuite de l'Académie Goncourt en 1970, 6 ans avant sa mort, il livre une dernière grande œuvre oulipienne, Morale élémentaire, en 1975, et il s'éteindra paisiblement à Paris le 25 octobre 1976. Nous allons le retrouver ici, dans un extrait de son recueil « Battre la campagne », où la musique est de Gilles Mogenet, sur un texte évidemment de Raymond Queneau, et une interprétation de l'auteur de la musique, Gilles Mogenet lui-même.

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1: 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Notre jeune animateur Arthur Boulanger vous propose ses podcasts qu'il réalise dans le cadre de ses études de master en communication avec ses comparses Pauline Debris et Igor Volt. Voici une séquence consacrée aux rêves. L'idée est d'explorer cet univers onirique et si mystérieux. Quelle importance lui accordons-nous? Quel sens donnons à nos rêves? Avec ce projet, Rêvez et vous, il nous propose d'écouter une série de témoignages agrémentés de l'expertise de deux spécialistes, Isabelle Lafarge, psychologue et psychanalyste, et Amala Klepp, autrice et thérapeute onirique. Ce projet sonore nous invite ici à explorer nos rêves prémonitoires.
2: Chapitre 4. Vos rêves prémonitoires. J'ai rêvé en fait que l'amie de ma sœur était décédée dans mon rêve. Et tout le monde était super triste. Et enfin vraiment, c'était très dur. Et le lendemain, en fait, j'envoie un message à ma sœur en disant « Oui, trop bizarre, j'ai rêvé de ton amie qui était décédée dans mon rêve. » Et elle me dit « Trop dingue, c'est son anniversaire aujourd'hui. »
3: Je pense qu'il y a déjà une différence entre les personnes qui pensent de manière très scientifique, etc., et d'autres personnes qui ont un lien très spirituel avec tout ça et qui développent, on va dire ça comme ça, une part de leur cerveau que d'autres ne développent pas forcément.
2: Isabelle Lafarge, psychologue et psychanalyste.
4: C'est le rêve qui est comme un sismographe, un outil extrêmement sensible au tremblement extérieur. Dans une journée, vous percevez des milliers d'informations. Et pour pouvoir fonctionner, ben, il faut les sélectionner. Et pourtant, en même temps que vous êtes focalisé sur l'interview, oui, vous captez des tas de choses sans vraiment y prêter attention. Certaines personnes une capacité d'être attentif à des micro-choses, des micro-événements, des micro-émotions autour d'elle, qui leur permet finalement d'avoir une compréhension de ce qui se passe autour d'eux, des événements, de l'air du temps, des choses qui se trament. Mais n'y prêtant pas attention dans la vie diurne, mais ça remanifeste d'une certaine manière dans leur rêve par une figuration, voilà.
3: Un des rêves qui m'a énormément marqué, où je me suis dit « Ok, mes rêves vont un peu trop loin », c'est quand j'avais 14 ans, en fait, j'étais dans la maison de ma grand-mère. Et du coup, je me suis endormie, mais sans savoir en fait que je m'étais endormie. Et dans mon rêve, en fait, j'étais exactement dans la même position de comment j'étais allongée, etc. Et là, en fait, je vois une de mes tantes qui était décédée de base. Et je la vois, en fait, elle est dans la pièce, elle est en train de chercher quelque chose. Et du coup, moi, je reste pétrifiée et je la regarde et je dis « Mais qu'est-ce que tu fais ?» Et elle me dit « Ben, je suis en train de chercher quelque chose, je cherche. » Bref, moi, je commence à paniquer et je sors dans le jardin. Et là, en fait, je vois un jardin qui, même encore aujourd'hui, je n'arrive pas à mettre de mots là-dessus tellement c'est indescriptible, en fait, ce que j'ai vu. C'était juste magnifique. Enfin bref, et donc je vois ce jardin qui est juste indescriptible et qui est juste magnifique. Et je vois mon autre tante, en fait, qui est décédée. Et donc je la vois, je la sens, je la ressens, j'ai plein d'émotions en moi, etc. Et là, en fait, donc, je lui pose la question de « Mais t'es décédée, où es-tu? Qu'est-ce que tu fais là? Etc. Est-ce que ça va ?» Donc je pose vraiment des questions en sachant que bah, dans la vraie vie, elle n'est pas là. Et du coup, elle me dit « Oui, ça va, je suis juste un peu triste parce que je viens chercher quelqu'un. » Et à un moment donné, donc, je pars dans la cuisine en pensant toujours que je suis réveillée, mais en sachant que je suis dans un rêve. Donc je suis un peu perdue. Et là, en fait, je vois un de mes oncles, qui lui est toujours vivant, et je vois un de mes oncles qui commence à pleurer, et je lui dis « mais ça va, qu'est-ce qu'il y a ?» Et je commence à paniquer parce que je voulais lui expliquer que j'avais vu deux tantes à moi qui étaient décédées. Et il commence à pleurer, et il me dit « je dois me repentir, j'ai pas assez prié, faut que je me repente. » Et il commence à répéter ça plusieurs fois. Et moi, j'essaie de le rassurer, et à un moment donné, je ressens en fait un malaise. Et je demande vraiment à mon corps de me réveiller. Et je me dis, en fait, il y a quelque chose de bizarre qui est en train de se passer. Il faut que je me réveille. Et en fait, d'un coup, je me réveille. Et là, il y a un de mes oncles qui vient me dire que mon oncle, en fait, vient de décéder. Ça peut être un don hérité de mon arrière-grand-mère. Et du coup, en fait, depuis toute petite, je fais très souvent des rêves, voire tout le temps, tous les jours. Quand je suis en période de stress, ça impacte énormément mes rêves. Donc là, je suis plus sensible, enfin plus susceptible, on va dire, de faire des rêves prémonitoires. Pendant une session d'examen, depuis toujours, en fait, je rêve de mes résultats. Et à un moment donné, j'avais deux copines à moi qui n'y croient pas du tout. Tout ce qui est rêve prémonitoire, etc., elles n'y croient pas. Et le jour des résultats, je leur ai dit, écoutez les filles, je sais qu'à tel truc, je vais avoir tel point, telle matière, je vais avoir tel résultat. Et je pense que le moment qui les a plus choquées, c'est quand je leur ai dit que dans mon rêve, j'avais eu mon bulletin et que la note d'anthropo, en fait, je n'avais pas vue et qu'il y avait un blanc. Et effectivement, en fait, quand on a reçu notre bulletin, on avait eu tous nos points, sauf la note d'anthropologie.
4: De là à prévoir que la note de son examen d'anthropologie ne sera pas sur sa feuille, ça c'est quand même très mystérieux, donc on ne peut pas tout expliquer, on peut peut-être avoir des hypothèses, qu'il y a aussi quelque chose de l'ordre de l'induction. Est-ce que ce sont aussi des personnes qui induisent quelque chose chez les autres? Et je ne sais pas d'ailleurs s'il faut essayer de chercher des explications à tout, parce que ça fait probablement aussi partie de la magie onirique que de ne pas chercher à tout rationaliser et tout contrôler, comme je vous disais tout à l'heure, et de laisser un peu les choses opérer, notamment le mystère.
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0: Bonjour à toutes, bonjour à tous. Pour cette nouvelle capsule météo, je vais vous parler d'un phénomène très peu connu mais qui peut surprendre certains vacanciers, notamment présents autour de la Méditerranée en période estivale. Il s'agit du upwelling. Ce terme anglais signifie remontée d'eau. Lors de nos vacances, lorsque nous décidons de nous rafraîchir dans l'eau de mer, celle-ci peut nous sembler parfois assez fraîche, mais après quelques minutes, notre corps s'y habitue. Vous aurez cependant remarqué que l'eau est plus chaude en surface que dans le fond. Mais lorsque le vent souffle des terres, l'air plus chaud présent à la surface de l'eau se voit repoussé vers le large. Ceci permet aux eaux froides des profondeurs de remonter à la surface. Plus l'endroit est profond et plus l'eau qui remonte sera froide. Nous pourrions donc nous retrouver avec une température de 30 degrés sur la plage, mais parfois inférieure à 20 degrés dans l'eau. En France, le Mistral et la Tramontane, les vents des terres parfois soutenus, sont les responsables du upwelling, tout comme le vent d'est soufflant le long du golfe de Gascogne, où la température de l'eau de mer peut parfois perdre 5 degrés en 24 heures. Cependant, ce phénomène est très bénéfique pour la biodiversité marine, car il permet la remontée à la surface de très nombreux nutriments, indispensables à la croissance de la vie marine, notamment les poissons, mais aussi les oiseaux et les mammifères marins. Dans certaines régions du monde, le upwelling est très important puisqu'il peut contribuer à l'abondance de certains poissons grâce à la remontée de ces nutriments, mais aussi au développement des écosystèmes marins locaux ainsi qu'à la diversité biologique. En bref, si ce phénomène peut refroidir les vacanciers, il est surtout indispensable à la vie marine et je pense que c'est bien cela le plus important. Bonne suite de programme sur Equinox, votre radio découverte, et à bientôt pour une nouvelle explication météo.
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0: 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Notre sociologue, Pierre Ose, scrute l'actualité et l'information diffusée par les médias. Il vous propose ses réflexions comme autant d'outils d'analyse sur les moyens de communication et sur les jours que nous vivons.
1: De l'innocence, oui, de l'innocence de l'actualité. Je vais être bref dans ce nouvel impromptu de l'actu. Bref et un peu choquant pour la bonne cause, bien entendu. Je prétends qu'en toute innocence, l'actu joue un rôle déterminant dans la conduite de toutes nos vies humaines, qu'elles soient individuelles ou collectives. En innocence, qu'elle ne se rend pas compte de ce qu'elle fait et de ce qu'elle accomplit. Je parle de l'actualité. Elle participe sans savoir, en effet, à la transformation du monde objectif, à savoir ce qui est, ce qui nous échappe, ce qui nous paraît étrange et ce qui nous fait peur. Elle transforme ce monde en un monde humain, au moins humainement compréhensible et surtout acceptable. Ce monde, interprété par l'actu et par d'autres moyens bien sûr et médias, nous permet de croire que nous comprenons ce qui est et plus encore ce que nous sommes. Elle nous permet de croire que nous comprenons la réalité et ce que nous sommes vraiment. Tout cela est bien entendu, chers auditeurs, faux et nécessaire. Il semblerait que cela marche. Cela fonctionne. Jusqu'où et jusqu'à quand? À bientôt, chers auditeurs.

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Bienvenue à toutes et à tous dans ce nouveau numéro de La Courte Échelle. Le numéro de La Courte Échelle qui démarre tout de suite, sans plus tarder, avec une autrice, compositrice, interprète aux influences éclectiques qui mélange R&B, rap et pop pour créer un son unique à la fois moderne et intemporel tout en explorant les rythmes urbains et les mélodies pop avec une touche unique. Elle s'appelle Ojo. Le titre de la chanson qu'elle nous interprète aujourd'hui, c'est Les Femmes.

L'autrice, compositrice et interprète québécoise Véronique Tremblay, alias Turquoise, nous a présenté le 14 avril dernier son nouveau titre « On m'a dit que ».

Camille Claudel, une nouveauté signée Wayne Gillespie. Belle Dame est un duo de frères jumeaux dont la musique mélange chansons françaises et électropop. Le nom du groupe, inspiré de la fleur belladone, symbolise la dualité de leurs univers, à la fois envoûtant et palpitant. Ils nous présentent Éternel.

0: C'était Watson Travis. Jean-Louis Marc est originaire de Toulouse, guitariste autodidacte. Il reçoit sa première guitare en 1978 et se perfectionne sur les morceaux des guitaristes et groupes célèbres comme Pink Floyd, Frank Zappa, Dire Straits. À 14 ans, il intègre son premier groupe et je vous propose de le découvrir tout de suite avec Dis-moi, Jean-Louis Marc.
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trois fromages reviennent avec bon retour. Un morceau qui mélange rock énergique et humour absurde, comme ils savent si bien le faire. Cette fois, ils nous plongent dans un monde post-apocalyptique où l'humanité tente tant bien que mal de se reconstruire après la catastrophe.

habitués de la courte échelle, c'est Maezo. Le voici, il nous chante Post-Scriptum.

Premier titre extrait du prochain album qui sortira à l'automne, Fond d'écran, le nouveau single de Julien Bouchard est disponible sur toutes les plateformes, évidemment, comme quasiment tous les titres que vous entendez dans la courte échelle.

propose à présent dans ce numéro de La Courte Échelle d'écouter Ob Sauvage de Mira Setti. Mira Setti, le pseudonyme de l'autrice, compositrice, musicienne et productrice lorraine Aurore Recher.

Et comme on vous le dit chaque semaine, il y en a pour tous les goûts dans la courte échelle. Et voici quelque chose d'un peu particulier pour terminer l'émission du jour. C'est Nadia Labrie, elle est flûtiste. Et elle a été soliste à plusieurs reprises dans l'orchestre de Claude Bolling. Et avec son album, elle lui rend hommage. Voici Entre Amis, un extrait de cet album, suite numéro 2 pour flûte et piano, Jazz Trio.

notre ami. Ça symbolise un petit peu cette émission, La Courte Échelle, qui est terminée pour aujourd'hui et qui vous retrouve la semaine prochaine, si vous le voulez bien. En attendant, soyez heureux.

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1: Il est 9h.
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4: Bonjour à tous et bienvenue au Talent d'hier et d'aujourd'hui. Alors c'est un personnage aux multiples talents, écrivain, poète, parolier, ingénieur, chanteur, critique musical, musicien de jazz et accessoirement directeur artistique, mais qui peut réunir autant d'activités en son palmarès. À ma connaissance, très peu d'artistes en dehors de Boris Vian, qui sera la personnalité de cette émission Talent d'hier et d'aujourd'hui.
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4: Boris Vian est né le 10 mars 1920 à Ville d'Avray, ancien département de la Seine-et-Oise. Alors, à la lecture de sa biographie, on se sent tout petit tant la diversité de ses activités est considérable. Vu qu'il est mort très jeune, 39 ans, on a le sentiment que sa courte vie, il l'a vécu de façon très intense. Il sera d'abord ingénieur formé à l'école centrale, cela ne suffira pas, il s'essaiera comme scénariste, traducteur anglais-américain pour les conférenciers, acteur et peintre, écrivain avec un nom d'emprunt, Vernon Sullivan avec plusieurs romans, dont un fera un scandale, J'irai cracher sur vos tombes, reçu comme un véritable affront pour certains et ce qui d'ailleurs l'amènera devant les tribunaux. Qu'importe si l'aspect négatif altérera quelque peu son existence, Vernon Sullivan lui aura procuré suffisamment de revenus pour ne pas regretter ces quelques déboires qu'il aura avec le fisc français. Maintenant, on retrouve une de ses chansons interprétée par Serge Reggiani, La Java des bombes atomiques.
6: Mon oncle, un fameux bricoleur, faisait en amateur des bombes atomiques. Sans avoir jamais rien appris, c'était un vrai génie, question travaux pratiques. Il s'enfermait toute la journée au fond de son atelier pour faire des expériences. Et le soir, il rentrait chez nous et nous mettait en transe en nous racontant tout. Pour fabriquer une bombe à mes enfants, croyez-moi, c'est vraiment de la tarte. La question du détonateur se résout en un quart d'heure, c'est de celle qu'on écarte. 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Il y a quelque chose qui cloche là-dedans, j'y retourne immédiatement. Il a bossé pendant des jours, tâchant avec amour d'améliorer le modèle. Quand il déjeunait avec nous, il avalait d'un coup sa soupe au verre ruisselle. On voyait à son air féroce qu'il tombait sur un os, mais on n'osait rien dire. Et puis un soir pendant le repas, la tonton qui soupire et qui nous fait comme ça. À mesure que je deviens vieux, je m'en aperçois mieux, j'ai le cerveau qui flanche. Soyons sérieux, disons le mot, c'est même plus un cerveau, c'est comme de la sauce blanche. Voilà des mois et des années que j'essaye d'augmenter la portée de ma bombe. Et je ne me suis pas rendu compte que la seule chose qui compte, c'est l'endroit où ce qu'elle tombe. Il y a quelque chose qui cloche là-dedans, j'y retourne immédiatement. Sachant proche le résultat, tous les grands chefs d'État lui ont rendu visite. Il les reçut et s'excusa de ce que sa cagnotte était aussi produite. Mais sitôt qu'ils sont tous entrés, il les enfermit en disant « Soyez sages ». Et quand la bombe a explosé de tous ces personnages, il n'en est rien resté. Tonton, devant ce résultat, ne se dégonfla pas et joua les andouilles. Au tribunal, on l'a traîné et devant les jurés, le voilà qui bafouille. Messieurs, c'est un hasard affreux, mais je jure devant Dieu, quand mon âme est consciente, en détruisant tous ces tordus, je suis bien convaincu d'avoir servi la France. On était dans l'embarras, alors on le condamna et puis on l'amnistia. Et le pays reconnaissant l'élut immédiatement chef du gouvernement.
4: Homme aux multiples facettes, Boris Vian appliquera sa diversité aussi bien en poésie, chronique, nouvelle, sans oublier son implication de pièces de théâtre et de scénarios pour le cinéma. On se demande à quel moment d'ailleurs Boris Vian trouvait du temps pour aller dormir. Il semblerait que dans l'ensemble de son œuvre, on découvre encore aujourd'hui des documents jusque-là non exploités, notamment sous forme de manuscrits qui, malheureusement pour certains, ne sont pas datés. La peinture et ses dessins et ses croquis seront exposés sur la Nouvelle Revue Française en 1946. Plus proche de nous, en 2011 et 2012, la Bibliothèque Nationale de France lui consacrera une exposition. Un talent d'aujourd'hui avec Guillaume Muller qui nous interprète « Mais qu'est-ce qu'on fout là ?»

1947 au Hot Club de France. Sans oublier, bien évidemment, ses chroniques musicales parues dans le quotidien Combat. En 1982, des passionnés ont rassemblé toutes ces chroniques qui avaient été écrites dans le magazine Jazz Hot Art Revue Internationale sur le jazz et parues pour la première fois en 1935. Je précise que l'on peut retrouver ce magazine sur Internet sous forme de newsletter. Ce n'est pas tout, Boris Vian sera à l'origine de 48 émissions radiophoniques consacrées au jazz in Paris avec des textes en français et en anglais pour une radio new-yorkaise. Maintenant, on retrouve un talent d'aujourd'hui avec Barnabé Mons qui nous interprète L'herbe du voisin.

création de machines imaginaires, mais aussi de véritables machines, à l'exemple du pianoctel, instrument à faire des cocktails qui varie en fonction des mélodies qui sont jouées. Alors, pour vous faire une idée, vous pouvez retrouver sur YouTube cette machine incroyable. Boris Vian avait le sens de la fête et tout ce qui pouvait l'agrémenter d'une façon originale, et là, on peut dire qu'il avait vraiment réussi. Un talent d'aujourd'hui avec Valentine Lambert qui nous interprète Run Movie.

Boris Vian, avec la complicité d'Henri Salvador et de Michel Legrand, ont tenté de parodier le rock'n'roll. Oui, je dis bien parodier, car Vian n'aimait pas du tout le rock'n'roll, tout comme Salvador, qui n'aurait pas parié un centime de franc sur l'avenir de ce nouveau style qui nous arrivait directement des États-Unis. Sauf que le canular s'est transformé en succès avec Salvador, alias Henry Cording, et du coup, ils se sont engouffrés dans ce filon, ce qui fait dire d'ailleurs à Henri Salvador qu'il était un des tout premiers rockers en France. Boris Vian, de son côté, écrira des chansons pour Magali Noël, dont une que l'on écoute, Strip Rock.

0: Ah, ben on n'est pas vernis, les gars.
1: Alors, je souhaitais m'arrêter quelques instants pour tenter de comprendre ce qui différenciait les amateurs de jazz et les amateurs de rock'n'roll. Alors, précisons que la comparaison se rapporte à la fin des années 50, début des années 60. Quoique aujourd'hui, cette comparaison devrait s'élargir aux autres styles de musique. C'est, selon moi, un phénomène sociétal qui prend en compte le milieu dont sont issus les amateurs de ces deux styles de musique. Pour le jazz, à l'image de Boris Vian, nous avons affaire à une catégorie de fils et de filles de bonne famille, les bourgeois, qui, pour la plupart d'entre eux sortent des grandes écoles et bardés de diplômes, alors que pour le rock'n'roll, on trouve une population de jeunes issus de familles modestes, des ouvriers qui, pour la plupart d'entre eux, ont quitté l'école dès la primaire pour se retrouver dans le monde du travail alors qu'ils étaient très jeunes. Sans vouloir créer de polémique, je me demande si ce n'est pas cette situation que ne supportaient pas les amateurs de jazz, considérant que le rock était bien trop basique pour l'accepter comme un art musical à part entière. On reste toujours avec Magali Noël et une chanson de Boris Vian, et cette chanson, on ne pouvait pas la louper. C'est Fais-moi mal, Johnny.

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2: Alors toujours pour comparer donc le jazz et le rock and roll, à cet effet, je souhaitais vous faire part d'un détail révélateur de l'époque. Début des années 60, avec l'émergence de tous ces nouveaux groupes de rock que les maisons de disques faisaient enregistrer à leur poulain, les 45 tours à tour de bras, mais souvent la qualité des musiciens en herbe de ces groupes n'était pas toujours à la hauteur des attentes. Ce qui fait que donc ces maisons de disques avaient souvent recours à des musiciens de jazz, remplaçant momentanément ces artistes débutants. Les musiciens professionnels acceptaient moyenne en finance, bon ça c'est normal, mais surtout ils ne voulaient pas que leur nom apparaisse sur les pochettes de disques. Maintenant je vous propose de retrouver un duo, donc on est dans les années 60, ils s'appelaient Les Copains, donc c'était deux chanteurs, c'était d'ailleurs un petit peu, c'était je crois la maison en vogue, qui avait essayé d'ailleurs de faire l'équivalent des Everly Brothers, ils chantaient très bien d'ailleurs, bon je pense que c'était vraiment des musiciens, et on les retrouve avec une chanson qui s'intitule Lucie.

Alors le marqueur le plus important, je parle sur le côté musical, pour Boris Vian a été la chanson qu'il avait écrite en 1954, Le Déserteur, chanson interdite de diffusion sur les radios pendant longtemps. Il faut dire que pour l'État français, ça tombait mal, surtout en 1955, moment de la défaite française à Bien Bien Phu. Et pour cette chanson présentée comme une chanson pacifiste, Boris Vian, sur les conseils de Mouloudji, a dû revoir une partie du texte rédigé de la façon suivante. Alors donc je cite, prévenez vos gendarmes que j'emporte les armes et que je sais tirer. Ce à quoi Mouloudji lui fit remarquer, que pour une chanson pacifique, c'était tirer sur les gendarmes n'était pas vraiment approprié. Et cette partie de la chanson donc sera remplacée, je cite, que je n'aurai pas d'armes et qu'ils pourront tirer. Maintenant, je vous propose de retrouver une version que moi j'adore, c'est celle qui a été chantée par Richard Anthony, donc Le Déserteur, je la trouve magnifique.

Alors, Le Déserteur ne fut pas censuré à ses débuts. Elle sera chantée au Théâtre de l'Œuvre et ensuite à l'Olympia. Mais c'est au moment de la défaite de l'armée française à Dien Phu, donc comme précisé précédemment, qu'elle fera polémique. C'est au cours d'ailleurs d'une tournée dans les villes de France que la censure viendra d'abord des spectateurs bretons à Perros-Guirec. Oui, elle fut sifflée, considérée comme une chanson antimilitariste où un commando d'anciens combattants s'oppose au chant de cette chanson. Pour eux, Boris Vian est un représentant du bolchevisme piétinant le drapeau français. Le maire de Dinan prendra la tête d'ailleurs de ces anti-Vian, il s'appelait comme ça. Cependant, Boris Vian continuera sa tournée sans se décourager. À force de négociations d'ailleurs avec ses anciens combattants, il arrivera à faire chanter cette chanson à un groupe de militaires du contingent français qui reprendront en chœur Le Déserteur. À Paris, Le Canard Enchaîné prendra la défense de Boris Vian. Cependant, son producteur Jacques Canetti recevra des injonctions pour que le disque soit retiré de la vente. Il s'en serait vendu 1000 avant le retrait du disque. Censure renforcée au moment justement de la guerre d'Algérie. Alors, longtemps plus tard, un autre, je souris, parce que ça me fait penser à un autre provocateur qui a connu à peu près la même péripétie. Rappelez-vous, Gainsbourg avec la Marseillaise qu'il avait quelque peu transformée, mais qui a quand même réussi à faire chanter à ses opposants dès la première heure. Maintenant, on va retrouver donc l'original, Le Déserteur, mais avec Boris Vian.

0: contrairement aux idées reçues, Boris Vian, pour certains, n'était pas assimilable à la vague des Zazous, une contre-culture, nouvelle mode, qui fait son apparition en France en 1938. La seule relation qu'il peut y avoir entre les Zazous et Boris Vian, c'est le jazz. Le swing commence à émerger un peu plus tôt, par l'intermédiaire de Johnny Hess, qui n'est pas américain, mais un compositeur suisse francophone, avec une chanson intitulée « Je suis swing ». Les Zazous étaient reconnaissables par leur tenue vestimentaire, et à cet effet, Boris Vian en fait une parfaite description dans un de ses livres, Vert coquin et le plancton. Alors je cite, le mâle portait une tignasse frisée et un complet bleu ciel dont la veste lui tombait au mollet. Et j'imagine la veste au mollet. La femelle, c'est, je cite, hein, avait aussi une veste dont dépassait d'un millimètre au moins une ample jupe plissée en tarlatane de l'île Maurice. Maintenant, on retrouve donc Johnny Hess, donc c'est les années 38, je crois, oui, c'est ça. Je suis swing.
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avis, mais bien rempli, ce qui rend d'ailleurs impossible de résumer en une seule émission la carrière exceptionnelle de Boris Vian. Raison pour laquelle j'ai consacré l'essentiel de sa biographie à tout ce qui se rapporte à la musique. Cependant, en remontant à son enfance, le petit Boris s'épanouira dans un hôtel particulier de la ville d'Avray. Il y restera quelques temps jusqu'au jour où ses parents font l'acquisition d'une villa non loin du parc de Saint-Cloud. La famille Vian en vivra sur un grand pied, chauffeur, professeur et coiffeur à domicile, sans oublier le jardinier, tout ça jusqu'au fatidique crash boursier de 1929 qui ruinera complètement Paul Vian, donc le père de Boris. De la grande villa, toute la famille se voit contrainte de déménager pour s'installer dans la maison du gardien de l'immense propriété avec le jardinier. Donc la villa sera louée à Mehui Mehuden qui est un violoniste chef d'orchestre britannique. On retrouve maintenant Boris Vian avec « On n'est pas là pour se faire engueuler ».

0: Satan. Et en bas, c'était épatant. Ce qui prouve qu'en protestant, quand il est encore temps, on peut finir par obtenir déménagement.
1: Boris Vian épousera Michel Léglise, issu d'une famille bourgeoise vieille France, proche de l'Action française et antisémite. Famille d'ailleurs qui n'adhère pas du tout au choix de leur fille. Michel donc attendra d'avoir ses 21 ans, âge de la majorité à cette époque, pour célébrer ses fiançailles le 12 juin 1941, pour ensuite se marier le 3 juillet 1941 pour un mariage civil. La cérémonie sera célébrée à l'église de Saint-Vincent-de-Paul de Paris. Malheureusement, je passe beaucoup d'étapes sur la vie privée de Boris Vian pour arriver à son divorce. Rajoutez à cet aspect négatif le fait que Boris Vian était très endetté et c'est Michel qui en 1950 demandera le divorce. Sans doute période d'errance pour Boris qui rencontre Ursula Kübler, une danseuse suisse, intimidée d'ailleurs par cette femme de caractère. C'est elle d'ailleurs qui fera les premiers pas pour cette nouvelle relation et les problèmes s'enchaîneront les uns derrière les autres et en particulier les problèmes de santé que traîne d'ailleurs depuis très longtemps Boris Vian. Michel, son ex-épouse, sera la maîtresse d'ailleurs après, donc de Jean-Paul Sartre. Et oui, c'est un petit monde tout ça. Une relation qu'elle avait depuis 1949, bien avant donc son divorce. Là maintenant, on va retrouver une chanson de Boris Vian interprétée par un trio. Alors là, à mon avis, on ne les a pas entendus depuis plus de 40 ans, qui s'appelait Les Ménestrels. Et la chanson s'intitule La Simplouque.

autre chanson dont Boris Vian en est l'auteur et Henri Salvador donc le compositeur, chanson que tout le monde connaît, c'est une chanson qui a été qui est sortie je crois en 1958 et qui s'intitule Faut rigoler. Alors c'est quand même la preuve que Boris Vian était capable d'écrire donc des chansons quand même engagées, tristes et passer du coq à l'âne si on peut employer cette expression avec des chansons très très gaies, et ce qu'est le cas justement avec Faut rigoler, et on en a vraiment besoin en ce moment.

talent d'aujourd'hui, plutôt des talents, puisqu'il s'agit d'un groupe originaire de Haute-Savoie. Le nom du groupe Incerquant, c'est du rock reggae, sans oublier le ska. Et on les retrouve avec un titre, Pourrir la planète. C'est peut-être des écolos.

Dès sa tendre enfance, Boris Vian était de santé très fragile. Il souffrait de rhumatisme articulaire aigu, provoquant une insuffisance aortique. Alors, de ce fait, très jeune, il était couvé et surveillé comme le lait sur le feu. On disait même qu'il était surprotégé. Arrivé à l'âge adulte, on peut imaginer qu'il ne bénéficiait plus de cette protection et considérant à quel rythme il dirigeait sa vie, il s'est sans doute usé beaucoup trop vite, ce qui fait qu'il est décédé le 23 juin 1959 à la suite d'un accident cardiaque survenu au moment de la projection et de l'adaptation cinématographique de son livre « J'irai cracher sur vos tombes ». Il n'avait que 39 ans. Alors quitte à me répéter, j'aurais souhaité aller plus en détail dans la biographie de Boris Vian, tant son histoire est à peine croyable, surtout sur un temps aussi court. C'est pourquoi je vous invite à trouver sur internet toute une série de documents qui concernent ce personnage hors du commun.

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1: Et on arrive déjà à la fin de cette émission. Je vous rappelle que vous étiez en compagnie de JCV aux talents d'hier et d'aujourd'hui en ce qui nous concerne. On se retrouve semaine prochaine, même heure, même endroit. En attendant, portez-vous bien et surtout, n'oubliez pas qu'un monde sans musique, c'est une fleur sans parfum. 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
2: il est 10h.
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Notre émission de radioactivité de ce jour s'intéresse à la crise de la culture scolaire. Sujet sensible s'il en est, l'enseignement et l'éducation ont de tout temps mobilisé les énergies, voire les passions. Chacun a son avis sur la question, car chacun a été confronté, un jour ou l'autre, à des méthodes rigoristes ou laxistes dont il est sorti adepte ou critique, bien décidé à agir envers ses enfants autrement que de la manière dont il a été traité, si d'aventure il n'a pas digéré son mode d'éducation ou d'enseignement. Depuis l'Antiquité, la question fait débat. Et l'enjeu est de taille puisqu'il s'agit de savoir de quel type d'homme ou de femme sera constituée la société de demain. Dans une pièce de théâtre restée célèbre, Les Adelphes comprenaient les frères de l'écrivain dramaturge Terence du IIe siècle avant Jésus-Christ. Son auteur met en scène deux frères, Déméa et Mission, qui s'affrontent sur les méthodes de formation et d'éducation des enfants. L'un se fait le chantre d'une éducation à la dure, l'autre d'une formation par la spontanéité et l'autogouvernance. Chacun étant persuadé, bien sûr, qu'il a raison par rapport à son frère. La vérité se situe sans doute au milieu, pour reprendre l'adage latin « in medio virtus ». Encore faut-il traduire cela dans la réalité du quotidien. En matière d'éducation, bien des parents se reposent sur l'école, estimant qu'à travers l'enseignement, c'est toute l'éducation du jeune qui est à faire. Il est vrai que le métier de parent est très particulier et qu'il n'y a aucune formation spécifique obligatoire pour y accéder. Lorsque l'enfant paraît, il faut bien faire avec, comme on dit, et trouver des solutions aux problèmes qui se posent tout au long de son évolution et de sa scolarité, parfois d'ailleurs à l'emporte-pièce. Si l'école s'occupe du jeune une grande partie de la journée, on ne peut logiquement tout lui demander, bien sûr. L'enfant, pour sa part, passe aussi, rappelons-le, une partie non négligeable de son temps dans sa famille. Il faut donc bien avoir réfléchi à la manière de l'éduquer en dehors du cadre scolaire. Quant au cadre scolaire, précisément, parlons-en. Son évolution a été très fluctuante en fonction des époques. Les enfants du XXIe siècle ne sont plus ceux du XXe siècle, entendons dire de la bouche même des pédagogues. En fait, ce n'est pas tout l'être humain qui a changé, mais les conditions de vie, influencées par la technologie, les mutations des mœurs, la sensibilité affective liée à l'actualité, à l'art, au progrès de la psychologie, aux contraintes sociétales. Mais aujourd'hui comme hier, il faut toujours beaucoup d'amour pour éduquer les êtres humains et en faire des femmes et des hommes heureux.

0: d'un homme heureux, William Scheller. C'est vrai que tout acte éducatif ou d'enseignement est au départ un acte d'amour. Et combien un enfant qui se sent aimé sera-t-il bien plus apte à répondre à l'attente de ses parents ? Cela ne signifie pas pour autant qu'il faille faire tous ses caprices, non. L'amour ne consiste pas à gaver un enfant de biens et de cadeaux. L'amour est bien plutôt ce lien affectif entre un adulte et un enfant, un jeune, orienté en vue du bien de ce dernier, de son épanouissement. Et un enfant comprendra très vite où sont son intérêt et son développement, où il se trouve, où se trouve aussi son épanouissement. S'il sent en contrepoint cette trame affective d'amour authentique, tissée en vue de sa progression mentale, morale, physique, spirituelle. Notre émission de ce jour va parler de cette délicate question. Dans cette optique, nous irons à la rencontre d'un philosophe de l'éducation, Luc Ferry, né à Colombes, dans le département des Hauts-de-Seine en France, le 3 janvier 1951, qui fut un ancien ministre de la Jeunesse, de l'Éducation nationale et de la Recherche en 2002, lors des premiers et deuxièmes gouvernements de Jean-Pierre Raffarin. Il quittera cette fonction ministérielle en 2004 pour présider le Conseil d'analyse de la société, tout un programme. Agrégé de philosophie et de sciences politiques, docteur d'État en sciences politiques, Luc Ferry a d'abord mené une carrière d'enseignant et de philosophe. Il sait donc de quoi il parle. Entre 1984 et 1985, il publie les 3 tomes de sa philosophie politique. Il collabore avec Alain Renaud, un de ses alter-ego, sur plusieurs ouvrages dont « La pensée 68 », essai sur l'anti-humanisme et « Système et critique » en 1985. En 1992 paraît le « Nouvel ordre écologique », « L'arbre, l'animal et l'homme », un de ses best-sellers en quelque sorte, qui lui vaut le prix Medici Essai ainsi que le prix Jean-Jacques Rousseau. L'ouvrage sera traduit en 15 langues. Depuis, Luc Ferry publie très régulièrement des ouvrages dont les titres en disent long sur ses préoccupations intellectuelles. La sagesse des mythes en 2008, l'innovation destructrice en 2015, la révolution de l'amour pour une spiritualité laïque en 2011, la tentation du christianisme en 2010, qu'est-ce qu'une vie réussie en 2005, sagesse d'hier et d'aujourd'hui en 2016, apprendre à vivre. Je vais te raconter l'histoire de la philosophie, davantage orientée vers la jeunesse en 2008, mythologie et philosophie en 2016 et encore la révolution transhumaniste en 2016. Toujours. C'est donc avec Luc Ferry que nous avons un rendez-vous pour examiner en sa compagnie la crise de la culture scolaire. L'analyse qui est la sienne touche bien évidemment la culture scolaire française, mais nous n'aurons aucune peine à transposer pour notre pays. Ce n'est pas pour rien si, pour faire pièce à la crise ambiante, nos pédagogues et politiques ont embrayé sur un certain pacte d'excellence. Nous allons donc retrouver Luc Ferry après ce monologue shakespearien de Vincent Delerme. Mais contrairement à ce qui est dit dans la chanson, j'espère que vous ne partirez pas avant la fin de l'analyse, très pertinente par ailleurs. Vous verrez, vous ne serez pas déçus.
1: Pendant la première scène, je regardais sur le côté pour essayer de comprendre comment ses cheveux étaient noués. Pendant la deuxième scène, en fait, j'imaginais ses vacances il y a 2 ans sur la plage de Bénodet. Pendant la troisième scène, je me suis un peu rendu compte, j'avais pas bien suivi les répliques du vicomte. Pendant la quatrième, elle s'est penchée vers moi, elle a failli me dire un truc. Et puis

shakespearien. Début du deuxième acte, toute la rangée soupire. Le clan des veufs s'éclate, parce que bon, c'est Shakespeare. Niveau intensité, quelque chose qui rappelle le programme de MT pour l'année de quatrième. Pourtant, la mise en scène était pas mal trouvée. Pas

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0: lapin au monologue shakespearien. Pendant la première scène, je regardais sur le côté pour essayer de comprendre comment ses cheveux étaient noués. Pendant la deuxième scène, en fait, j'imaginais mes vacances dans 2 ans sur la plage de Pénodet.
1: Alors je vais vous parler aujourd'hui d'un sujet qui m'est cher, évidemment, la philosophie de l'éducation. Mais contrairement à Rousseau, dans le discours sur l'origine de l'inégalité, je ne voudrais pas commencer par écarter tous les faits. Mais au contraire, je voudrais en partir, et notamment partir de ces difficultés que nous rencontrons aujourd'hui, difficultés parfois assez étranges, assez étonnantes, aussi bien dans le monde de l'enseignement que dans le monde de l'éducation. Les mots ont un sens, je distinguerai l'éducation et l'enseignement. Ce sont des registres différents. L'enseignement, c'est ce qui relève des professeurs, ce qui touche les élèves, qui concerne les élèves, dans un lieu public qui est l'établissement scolaire. L'éducation, c'est plutôt la famille, les enfants, non pas les professeurs, mais les parents, non pas les élèves, mais les enfants, dans un cadre privé qui est justement celui de la famille. Eh bien, dans la famille comme dans l'école, chez les parents comme chez les professeurs, chez les élèves comme chez les enfants, nous rencontrons aujourd'hui des difficultés, et c'est d'elles que je voudrais partir. Il ne s'agit pas de dresser, c'est le cas de le dire, un tableau noir de l'éducation ou de l'enseignement aujourd'hui. Il y a beaucoup de très bonnes choses, mais évidemment, ce qui doit nous intéresser d'abord, c'est ce qui ne va pas. C'est un peu une déformation professionnelle de ma part, puisque comme ancien ministre, évidemment, je me suis intéressé d'abord et avant tout à ce qui n'allait pas dans l'éducation et dans l'enseignement. Ce qui va bien, le ministre n'est pas là pour s'en occuper, et ça m'a donné évidemment aussi à réfléchir. Et donc je voudrais partir de ces difficultés pour m'élever après vers une réflexion philosophique à proprement parler, vers une philosophie de l'éducation.

0: Après cette badinerie de Jean-Sébastien Bach interprétée par Richard Galliano et ses musiciens, nous retrouvons Luc Ferry qui nous parle de la crise de la culture scolaire. Après ce préambule, il met le doigt sur les difficultés.
1: La première difficulté, si surprenant que ça puisse paraître, et elle n'a rien de fictif, contrairement à ce que prétendent certains, ou plutôt contrairement à ce qu'ont prétendu pendant longtemps un certain nombre d'observateurs, je dirais d'assez mauvaise foi, la première difficulté, c'est évidemment la montée en puissance, si je puis dire, de l'illettrisme. Ma grand-mère, qui était directrice d'école, qui m'a appris à lire et à écrire, aurait été extrêmement surprise si on lui avait dit que le problème numéro un de l'école au XXIe siècle, de l'école française, de l'école européenne, car le phénomène touche tous les pays européens, était l'illettrisme. Eh bien, ce phénomène n'a rien de fictif, il est aujourd'hui avéré. On peut le constater, on a pu le constater de manière tout à fait scientifique, notamment à partir de deux enquêtes très importantes. La première a été conduite par le directeur de l'évaluation et de la prospective du ministère en 1995, puisqu'en 1995, on avait découvert un véritable trésor, en tout cas pour le directeur de l'évaluation et de la prospective. On avait découvert 9000 copies de certificats d'études des années 1923, 1924, 1925, copies de certificats d'études qui avaient été corrigées par les professeurs de l'époque et qui avaient été oubliées dans le grenier de cette sous-préfecture, enfermées dans des sacs de jute, dans des gros sacs à pommes de terre, alors que normalement, les copies sont détruites assez régulièrement. Évidemment, on ne les conserve pas. Mais là, c'était un véritable trésor pour l'évaluation, parce que ces 9000 copies de certificats d'études constituaient un échantillon largement suffisant, beaucoup plus qu'un échantillon représentatif. Alors, le directeur de l'évaluation et de la prospective, c'était du temps du ministre Bayrou, a eu l'idée de comparer les compétences des élèves d'aujourd'hui avec les élèves de l'époque. Enfin, on allait pouvoir trancher la grande question. Est-ce que le niveau monte ou est-ce que le niveau baisse? Et comme cet homme était plutôt un progressiste, un homme de gauche, de bonne volonté, il avait défendu toute sa vie que le niveau montait. Eh bien, il a fait en sorte, évidemment, que la comparaison ne soit pas biaisée, qu'elle ne soit pas faussée. Qu'est-ce qu'il a fait? Eh bien, on sait qu'à l'époque, dans les années 20, par exemple, les instituteurs ne présentaient au certificat d'études, qui était encore un examen important, un diplôme important, on ne présentait que 10 à 12% des élèves, les meilleurs, évidemment. Et puis, on sait qu'à l'époque, eh bien, pour parler en bon français, on coachait les élèves pendant toute l'année. L'instituteur préparait ses petits élèves pour qu'ils réussissent le certificat d'études. Et donc, on a fait la même chose avec des élèves de 5e d'aujourd'hui. On a sélectionné les 10-12% de meilleurs élèves et puis on les a préparés toute l'année. Évidemment aussi, mon directeur de l'évaluation n'était pas stupide, on a supprimé tous les sujets qui n'étaient pas au programme. Donc on n'a conservé que les sujets qui étaient les mêmes à l'époque et aujourd'hui. Par exemple, la dictée, c'est à peu près la même. Et puis, disons les choses simplement, la division ou la soustraction, ça n'a pas changé depuis 1920. Ça reste la même division, la même soustraction. Et donc on a conservé les épreuves pertinentes pour nos enfants d'aujourd'hui. Et puis, c'est allé beaucoup plus loin. On sait que dans les années 20, la France était une France essentiellement rurale, paysanne. Alors on a recomposé un échantillon pour faire la comparaison qui ait les mêmes caractéristiques sociologiques que la France de l'époque, que l'échantillon de l'époque. Donc on est allé très loin pour éliminer tous les biais. Malheureusement, pour les progressistes, les résultats sont effroyables pour nos enfants d'aujourd'hui. Pour donner simplement deux exemples, dans la dictée, c'est vraiment les mêmes dictées, c'est des tout petits textes, c'est des textes très simples. Eh bien, dans la dictée, les enfants de l'époque, les élèves de l'époque, je devrais dire, après avoir précisé moi-même le vocabulaire, les élèves de l'époque faisaient en moyenne 5 fautes. Ça rappellera à tous ceux qui ont mon âge le fameux, le célébrissime 5 fautes 0. Quand on faisait 5 fautes dans la dictée, quand j'étais moi-même élève, eh bien, on avait un 0. C'était, pour parler aux mathématiciens, c'était le sommet de la courbe de Gauss, le mode, la médiane et la moyenne. C'était 5 fautes. Aujourd'hui, pas aujourd'hui, en 95, aujourd'hui c'est bien pire, mais en 95, on fait à l'époque, en 95, nos élèves de 5e, pourtant bien préparés, 17 fautes en moyenne, 17 fautes. On est passé de 5 fautes en moyenne à 17 fautes en moyenne, et quand on regarde les copies, il faut les avoir sous les yeux, évidemment, comme ce sont des tout petits textes, eh bien, on est effaré, parce que ça veut dire que nos élèves confondent les S et les ENT, que donc les marques du pluriel ne sont pas bien comprises, que les mots ne sont pas parfois pas bien découpés. Enfin, tout ça est évidemment assez, assez alarmant. Un deuxième chiffre, 67% de nos élèves de 6e sont incapables de faire une multiplication avec la virgule. Là aussi, par rapport aux enfants de l'époque, alors c'est peut-être moins grave parce qu'il y a les calculettes, mais tout de même, il y a là une vraie difficulté. En tout cas, même si on laisse de côté la question des opérations mathématiques, en tout cas, ce qui est certain, c'est que sur la maîtrise de la langue, aussi bien à l'oral qu'à l'écrit, nos enfants sont en très grande difficulté. Et là, je ne distingue pas enfants et élèves.

0: Après ce concerto pour violon, cordes et continuo en la mineur, allegro moderato, toujours de Jean-Sébastien Bach avec Richard Galliano, nous allons retrouver Luc Ferry. Après avoir évoqué les premières difficultés auxquelles les enfants, la société, l'école sont confrontés, il va aborder de nouveaux paramètres et nous allons bien sûr être tout ouïe.
1: Alors il y a une deuxième enquête qui a été menée avec mon ami l'amiral Alain Béraud et nous avons ensemble publié un petit livre chez Odile Jacob qui s'appelle « Combattre l'illettrisme » et l'amiral Béraud et moi-même avons croisé les chiffres du ministère de la Défense et du ministère de l'Éducation nationale. Le ministère de la Défense organise ce qu'on appelait de mon temps, comme on dit, les trois jours, ça s'appelle aujourd'hui les JAPD, les Journées d'appel pour la Défense, et ces Journées d'appel pour la Défense qui concernent des jeunes gens de 18 ans sont l'occasion pour l'armée d'organiser des tests grandeur nature. Ce ne sont pas des échantillons, c'est toute la France qui passe, si je puis dire, filles et garçons, ces tests. Et donc, on a pu constater la chose suivante, qui est une précision de cette expérience qui avait été faite en 95, et on va affiner les chiffres. Le résultat des courses est alarmant, très inquiétant. On a, en gros, j'arrondis les chiffres, mais je les arrondis simplement à la virgule près, donc c'est les ordres de grandeur, mais ce sont les bons. On a 5% de nos jeunes gens qui sont carrément analphabètes, c'est-à-dire qui ne savent absolument pas lire. 5%, c'est déjà beaucoup. On a 7% qui annonnent en faisant des fautes. Ça fait 12% qui sont vraiment en très très grande difficulté de lecture. 12% de nos enfants, c'est considérable. Et puis on a au moins 10% qui s'ajoutent à ces 12% qui sont des lecteurs très lents, incapables de comprendre le sens de ce qu'ils lisent. Et donc on arrive en gros à 20% d'illettrés. Illettrés, c'est pas analphabète, ce sont des jeunes gens qui sont exclus de la lecture, en ce sens qu'ils ne peuvent pas lire un article de journal en comprenant le sens, a fortiori un livre. Et puis on a encore 15% qui sont des lecteurs fiables mais très lents, de telle sorte que eux non plus ne pourront pas lire un livre dans leur vie. Et au total, ça fait entre 35 et 40% de nos jeunes gens qui sont exclus de la lecture par plaisir, je dirais. Parce que ça ne peut pas faire plaisir de lire quand on met si longtemps à déchiffrer. Même si le dernier quart, si je puis dire, est fiable, mais il est tellement lent, lecteur fiable mais tellement lent, que ce sont des jeunes gens qui ne liront jamais un livre dans leur vie. Sauf si on réussit à les rattraper, mais on sait produire de l'échec scolaire, on sait moins bien le rattraper. Et puis il y a quatre autres difficultés. Celle-là est la difficulté principale parce qu'elle est en réalité à l'origine de toutes les autres. Parce que quand on est en difficulté en matière de lecture et d'écriture et d'expression orale, la vérité c'est qu'on est en difficulté dans tous les autres domaines. On est en difficulté en histoire, en géographie et même en sciences. Bon. Et donc c'est pourquoi je commence par cette difficulté-là. On a, je disais, quatre autres difficultés. La première, c'est une montée des incivilités. J'ai là sous les yeux les résultats en 2004-2005 de ce qu'on appelle dans le ministère le logiciel SIGNA, qui a été mis en place par mon collègue et néanmoins ami Claude Allègre. SIGNA pour signaler, ce sont les chefs d'établissement qui, grâce à ce logiciel, peuvent signaler les incidents graves qui se sont déroulés dans leurs établissements. Il va de soi que c'est le sommet de l'iceberg, parce que les chefs d'établissement n'aiment pas beaucoup signaler au ministère des difficultés. Ça les met eux-mêmes en difficulté de signaler des difficultés. Et donc, c'est le sommet de l'iceberg. Quand on ouvre ce document officiel, la première ligne, rien que l'intitulé vous laisse pantois, « Violence physique sans armes ». Voilà, ce qui laisse supposer qu'il y en a avec armes. 23 000. Et puis vous avez violence physique avec armes par destination, 1651. Raquettes ou tentatives de raquettes, 1557. Port d'armes autres que armes à feu, 590. Armes à feu, port d'armes à feu, 40 ports d'armes à feu. Je vous passe le reste, les trafics de drogue, c'est par milliers, etc. On arrive à un total de 85 000 incidents graves. Et ça ne s'est pas arrangé depuis, bien qu'on ait comme toujours dans ces cas-là, avec une espèce d'hypocrisie et de lâcheté, modifier le logiciel pour l'appeler Civis. On a modifié les intitulés, ce qui fait que plus personne ne s'y reconnaît. Ça s'est fait, hélas, en 2008, mais c'est pourquoi j'ai pris les signalements d'avant. Mais bien évidemment, ça n'a fait que croître et embellir. Ça ne s'est pas du tout arrangé depuis. Et ça se concentre, il faut dire les choses aussi comme elles sont, en gros dans 10 à 15% de nos établissements scolaires, ce qui fait que les parents qui ont des enfants dans des bons lycées de centre-ville, comme on dit, et on va dire les choses comme elles sont, c'est pas la peine de parler la langue de bois, ou le politiquement correct, eh bien ne s'aperçoivent pas de ces difficultés, ou en tout cas à un degré infiniment moindre. Ils ont le sentiment souvent que les choses ne vont pas si mal que ça, parce qu'ils ont réussi la plupart du temps, en contournant la carte scolaire, parfois à mettre leurs enfants dans des établissements où ce type de difficultés se voit évidemment moins que dans certains quartiers, comme on dit.

0: toujours avec Richard Galliano qui interprète Bach, le concerto pour violon, cordes et continuo en la mineur et cet allegro assai. Alors, Luc Ferry a mis le doigt sur deux difficultés auxquelles se trouvent confrontés les pédagogues et la société en matière d'éducation, d'enseignement, de culture scolaire. Il va aborder trois autres difficultés à présent.
1: La troisième difficulté, tous les professeurs la notent, je n'y insiste pas, mais c'est la démotivation. C'est un manque de motivation, tout simplement, pour la culture scolaire. Quelque chose du goût d'apprendre a été atteint dans les dernières générations scolaires et tous les professeurs le sentent. Ils ont beaucoup de mal à mobiliser autour de ce qui les a eux passionnés, historiens, littéraires, scientifiques. Démotivation, manque d'intérêt pour la culture scolaire. Et là, il y a probablement une concurrence avec la société civile, avec l'extérieur de l'école, avec un monde ludique, un monde d'ordinateurs, de smartphones, de jeux vidéo, que sais-je encore, qui évidemment, par rapport à la culture classique, à la culture scolaire, exerce une concurrence qu'on pourrait dire sans hésiter assez déloyale. Et puis on a une crise des vocations scientifiques gravissime. Depuis maintenant une vingtaine d'années, on a vu baisser de 40 ou 45% les vocations pour les sciences dures, pour la physique, la biologie. Je parle des vraies sciences, je ne parle pas des sciences de l'environnement, mais la physique, la biologie, la chimie, on est là, en partie les mathématiques aussi, on est là dans une crise extrêmement grave, qui est une crise aussi bien grave sur le plan économique, parce que dans la mondialisation, une économie sans recherche, qui n'est plus une économie d'innovation, mais une économie d'imitation, par rapport à l'Inde et à la Chine, nous met en grande difficulté. Nous ne sommes performants que dans une économie de l'innovation, mais aussi, au-delà des questions économiques et rentabilistes, bien sûr, c'est aussi quelque chose de l'ordre du plaisir de la connaissance scientifique comme telle qui est atteint aujourd'hui. Et puis, je dirais un dernier chiffre, une dernière difficulté, environ 150 000, 160 000 jeunes quittent le système scolaire à l'âge de 16 ans, à la fin de la scolarité obligatoire, sans rien ou pratiquement sans rien. Pour certains d'entre eux, ils ont simplement le brevet des collèges, mais enfin, le brevet des collèges n'est pas un diplôme qui permet de s'insérer réellement dans la cité. Quelques sorties à niveau, comme on dit pudiquement, mais sans aucun diplôme du niveau du bac. Et donc, on a 150, 160 000 jeunes qui sortent sans qualification et sans diplôme chaque année. Et c'est évidemment tragique. Je signale que ces chiffres-là et ces données-là sont à peu près les mêmes dans tous les pays d'Europe, notamment en Allemagne, en Belgique, en Suisse, où les résultats ne sont pas meilleurs qu'en France. Et quand on regarde dans les enquêtes internationales, ce ne sont pas les pays européens qui s'en tirent le mieux, loin de là. Sauf les pays d'Europe du Nord, la Finlande en particulier, mais les vieilles démocraties occidentales sont en très grande difficulté.

0: Après ce prélude de Jean-Sébastien Bach, nous allons passer avec Luc Ferry à l'analyse des causes de la crise de la culture scolaire. Alors vous aurez remarqué, évidemment, Luc Ferry étant un Français, qu'il parle de lycée alors que nous, on pourrait traduire ça par établissement d'enseignement secondaire. Il parle de certificat d'études alors qu'on pourrait parler, nous, de certificat d'études de base. Et il parle aussi, parfois, dans sa causerie, de professeur d'école ou de professeur des écoles, entendez par là instituteur. Ces précisions étant apportées, nous lui rendons la parole pour l'analyse des causes.
1: Alors passons à ce qu'un médecin appellerait l'étiologie, c'est-à-dire l'analyse des causes. Et là, c'est très intéressant. Je ne pourrais pas, dans le temps qui est imparti dans cette leçon, je ne pourrais pas argumenter suffisamment. Alors, je ne peux pas demander qu'on me fasse confiance, mais enfin, je dirais simplement que j'y ai tellement réfléchi et si longtemps, et je crois si profondément que ce que je vais dire là, je le crois profondément vrai, mais je ne vais pas l'argumenter dans le détail. Et si je prends cette précaution rhétorique, c'est parce que ma conviction, c'est que la plupart du temps, on se précipite sur des étiologies fausses. On donne des explications fausses qui sont en vérité ce que les psychanalystes appelleraient des projections. On projette ses propres idéologies, ses propres fantasmes sur ces grands sujets scolaires. Il y a 63 millions de spécialistes de l'école en France, et donc on projette ces interprétations, ces fantasmes, souvent ces fantasmes politiques, ces lubies politiques sur ces sujets, sans les avoir examinés de près, sans avoir réfléchi de près, sans avoir vraiment exploré comme un chercheur scientifique réellement les données du problème. Alors qu'est-ce qu'on entend le plus souvent? J'entends dire c'est la massification de l'école, le fait qu'on ait démocratisé, on a augmenté en quantité, on a perdu en qualité. Alors cette explication est absurde parce que les difficultés qu'on rencontre, elles sont aux primaires, à l'école primaire, et que l'école primaire, elle est obligatoire depuis Jules Ferry. Et donc, même si dans les campagnes, à l'époque des moissons ou des vendanges, les petits paysans, les petits enfants de paysans manquaient un peu l'école, mais globalement, cette école, elle est laïque, gratuite et obligatoire depuis Jules Ferry, et par conséquent, s'agissant de l'école primaire, l'hypothèse de la massification ne vaut pas, l'hypothèse de la démocratisation ne vaut pas, parce qu'elle était déjà faite. Or, dans les années 50, les performances, et a fortiori dans les années 20, les performances de nos enfants étaient bien meilleures, notamment sur les secteurs que je viens d'indiquer que celle de nos enfants d'aujourd'hui. Alors on dit les professeurs sont mauvais, mais c'est totalement faux. Jamais les professeurs d'école n'ont été meilleurs qu'aujourd'hui. Jamais. Le recrutement par les concours de professeurs des écoles sont beaucoup, beaucoup plus exigeants et à un niveau beaucoup plus élevé que dans les années 20, les années 30, les années 50 et 70, a fortiori. Et donc on a là des concours de recrutement qui sont très élevés. Et moi je le dis très simplement, comme dans les familles, je vois les maîtresses d'école, je dis maîtresses d'école parce qu'à l'école primaire sont très souvent des femmes, de mes filles, ce sont des saintes laïques, ce sont des femmes de très grande qualité, qui parlent très convenablement, qui sont cultivées et pleines de bonne volonté, qui n'ont qu'une envie, c'est la réussite de leurs élèves. Et le recrutement est bien supérieur à ce qu'il a été dans les années 60-70, bien supérieur. Et il est à bac plus 3 aujourd'hui, et souvent à bac plus 4. Donc on a un recrutement pour le primaire, je parle du primaire, puisque c'est là que ça se joue. C'est au primaire que les choses se décident. Même si les difficultés se voient davantage au collège, parce que les adolescents sont plus remuants, l'échec scolaire, il s'installe au CP, au cours préparatoire. Un chiffre qu'il faut avoir en tête, 80% des enfants qui n'apprennent pas à lire au cours préparatoire, c'est-à-dire en gros à l'âge de 7 ans, n'apprennent jamais à lire. Voilà, 80%. Donc c'est là que l'échec se décide, et toutes les maîtresses d'école le savent. Et tous les maîtres d'école le savent. Alors on dit c'est la télévision. Alors là c'est la tarte à la crème. Tout le monde est ravi. Ah oui, ce sont les écrans qui dévorent les écrits, qui dévastent les écrits. Ça marche formidablement. Il y a des centaines de livres pour critiquer la télévision. Là aussi, pardon de le dire, c'est une hypothèse absurde. La télévision n'est pas dans les écoles. Ça n'est pas vrai. Elle est en dehors de l'école. Elle concurrence la lecture, mais pas l'apprentissage de la lecture. Ne confondons pas les deux. Bien sûr que nous préférons tous un beau film à un mauvais livre. Bien sûr, c'est beaucoup plus facile de regarder la télévision que de lire un livre. Et donc la télévision concurrence peut-être la lecture, encore que une émission comme Apostrophe a fait lire plus de livres que l'école elle-même. Bon, et donc ça pourrait se discuter. Mais en tout cas, là nous parlons de l'apprentissage de la lecture, pas de la lecture elle-même. Et donc on a les enfants des heures et des heures par jour, on les a en moyenne jusqu'à l'âge de 17 ans en vérité. Eh bien on a largement le temps de leur apprendre à lire et à écrire, et donc le problème ne vient pas des écrans, même si, encore une fois, c'est une tarte à la crème et que nombre d'intellectuels s'amusent à critiquer la télévision, la vidéosphère, l'audiovisuel, etc., la médiacratie. Mais c'est une tarte à la crème qui ne vaut pas plus que les autres tartes à la crème. Et puis on dit c'est la méthode globale, alors là c'est l'apothéose. On est ravis, on se fait applaudir merveilleusement dans tous les congrès, à droite comme à gauche, quand on dit il faut supprimer la méthode globale. Là encore, c'est une blague. La méthode globale n'existe plus depuis au moins 50 ans dans nos établissements scolaires. Elle est totalement marginale. Elle a été remplacée par des méthodes mixtes qui commencent en effet par un peu de global. Mais c'est pas mal du tout de commencer par un peu de global. C'est absolument pas négatif. Pourquoi ? Il suffit d'aller dans une école primaire pour voir que sous les porte-manteaux des enfants, il y a leur nom. Et que très tôt, bien avant de savoir lire, ils sont capables de reconnaître leur nom. Alors on part de là pour faire très rapidement du B.A.B.A., de la méthode Boecher, comme on l'appelle. Et donc, ce sont les méthodes mixtes aujourd'hui qui, dans 99,9% des cas, prévalent dans nos écoles. La méthode globale a été supprimée depuis des lustres et des lustres. Tous les ministres de l'Éducation, moi compris, je vais être honnête, la suppriment, mais c'est achevé un cadavre. Et donc, moi aussi, j'ai fait la circulaire nécessaire pour dire « j'interdis, je demande » qu'on interdise la méthode globale. Tous mes successeurs ont fait la même chose. Tout ça relève de la communication politique, mais fait évidemment hurler de rire tous les spécialistes de l'école qui savent très bien que c'est une blague.

0: Après ce concerto pour harpe et violon en fa mineur allegro moderato, où nous retrouvons toujours Richard Galliano qui interprète Bach, on peut s'interroger sur les véritables causes de la crise de la culture scolaire. Nous retrouvons évidemment Luc Ferry pour en parler.
1: Alors, quelles sont les vraies causes ? Parce qu'il ne sert à rien de critiquer les fausses étiologies si on n'indique pas les vraies. Je pense que les vraies causes sont tout à fait ailleurs, qu'elles sont beaucoup, beaucoup plus profondes qu'on ne l'imagine, que d'ailleurs, c'est avéré, ces difficultés que je viens d'évoquer, elles sont présentes dans toutes les démocraties modernes, aux États-Unis encore davantage qu'en Europe, et plus un pays à la limite est moderne, plus on rencontre ces difficultés. C'est d'ailleurs très frappant en Suisse, par exemple, où on voit que plus un canton est archaïque, meilleur résultat il a sur le plan scolaire, et plus il est moderne et proche de la France ou de l'Allemagne, et plus il est en difficulté. Alors pourquoi ? Eh bien, je crois que on a commis trois erreurs sur le plan pédagogique depuis, disons, ce qu'on a appelé la rénovation pédagogique des années 70. On a commis trois erreurs fondamentales sur le plan pédagogique, mais surtout, il y a une quatrième difficulté, une quatrième explication, qui est une lame de fond des sociétés modernes et qui vient s'ajouter à ces trois erreurs pédagogiques. Des erreurs, d'ailleurs, que j'appellerais des erreurs intelligentes, parce qu'il y avait de bons arguments pour faire ces erreurs et des erreurs qui ont été commises par des gens de bonne volonté, donc je n'ironiserai pas. Ce sont des erreurs intelligentes faites avec beaucoup de bonne volonté, mais enfin, comme chacun sait, l'enfer est pavé de bonnes intentions et bien qu'intelligentes, ce sont quand même des erreurs. Et je voudrais dire pourquoi et les indiquer avant de parler de la lame de fond qui, à mon avis, balaye tout ça et est bien plus importante. Les difficultés viennent bien davantage de la société elle-même que de l'école. La vérité, c'est qu'on est un peu aujourd'hui dans le tout à l'école et que les familles se débarrassent sur l'école de ce qu'elles ne sont pas capables de faire. Et nos programmes, contrairement à ce qu'on dit, nos programmes scolaires ne sont pas mauvais. On a des programmes d'histoire, par exemple, qui sont magnifiques. On a des programmes de littérature qui permettent aux professeurs de français de faire exactement tout ce qu'ils veulent. Ça dépend de leur talent et de leurs compétences. On a des programmes de sciences, notamment de biologie, qui sont excellents. Donc on peut toujours s'amuser à critiquer les programmes, à critiquer les professeurs. La vérité, c'est que c'est beaucoup plus dans les familles et dans la société civile que les problèmes se posent et que quand on envoie aux professeurs des enfants qui, pour parler très simplement, sont mal élevés, eh bien, l'enseignement sans éducation, il est impossible. Voilà la vérité des choses. Mais avant, parlons de ces trois erreurs pédagogiques qui sont quand même en partie responsables des difficultés que je viens d'évoquer et qui sont des erreurs assez funestes. La première, c'est que dans l'après 68, dans la rénovation pédagogique, ce qu'on a appelé le courant des pédagogues, par opposition aux républicains, qui voulaient garder les principes de la vieille école de la Troisième République, de l'école de Jules Ferry, eh bien, on a totalement oublié ou sous-estimé le fait que dans l'enseignement comme dans l'éducation, dans les familles comme à l'école, au moins 80% est un héritage, relève de la tradition, du patrimoine. Et notamment dans le domaine de la langue et de la civilité. Et ça n'est pas un hasard si dans ces deux domaines, notre école comme nos familles sont en très grande difficulté. Pourquoi ? Dans cet après 68, on a cédé à l'idéologie des méthodes hyperactives, c'est-à-dire à l'illusion de l'auto-construction des savoirs. Pardon pour ces mots de jargon, mais je vais expliquer les choses. On a pensé, et encore une fois, c'était pas absurde sur le papier, que les enfants n'apprendraient vraiment que ce qu'ils fabriquaient eux-mêmes, que ce qu'ils construisaient eux-mêmes. Ça donne quoi dans l'école ? Ça donne qu'on a demandé aux enfants, par exemple, de rédiger les règlements intérieurs de l'école. Et on s'est dit, ah, s'ils les rédigent eux-mêmes, ils vont les appliquer, puisque c'est eux qui les ont fait. Tu parles, ça ne change rien du tout. Ils s'amusent à les rédiger, mais ils n'obéissent pas pour autant. Et même d'autant moins, puisqu'ils savent très bien que c'est eux qui les ont fait. Et donc, ça ne les impressionne pas du tout. On s'est dit, on va faire des autodictées plutôt que la dictée couperet. On va faire des textes d'invention plutôt que la bonne vieille rédaction. On va faire un travail sur les documents en histoire plutôt que le cours magistral. On va faire des disciplines d'éveil plutôt que la main à la pâte. On va faire toute une série d'exercices à trous, par exemple, pour remplir les accords du pluriel ou du participe aux enfants. Au lieu qu'ils écrivent la phrase entière, il y a juste des petits points de suspension, puis ils doivent mettre si c'est un S ou un ENT. Bon, tout ça pour que l'enfant auto-construise les savoirs, mais évidemment, c'est une erreur totale, parce que la vérité, c'est que la plus grande partie de l'enseignement comme de l'éducation relève de la tradition, du patrimoine. Et ça n'est pas être réactionnaire de dire ça, c'est juste du bon sens. Il n'y a qu'à réfléchir 3 secondes à ceci. Aucun d'entre nous n'a inventé sa langue maternelle. Personne n'a inventé le français. Aucun individu n'apprend le français. Et rien n'est plus traditionnel que la langue. Chou, hibou, genou, caillou, ça s'apprend par cœur. Et puis ça se répète dans les dictées ou dans des exercices, mais des exercices intelligents. On n'est pas obligé de faire des dictées stupides. On peut faire des dictées intelligentes, des dictées à thème. Mais aucun d'entre nous, encore une fois, n'a inventé la langue française. Alors la spontanéité, la créativité, l'enfant roi, tout ça est très sympathique et très joli. Mais je dirais que la créativité en matière de grammaire, ça s'appelle les fautes d'orthographe. Même chose pour la politesse, évidemment. Ce sont des patrimoines, des héritages, des traditions. Quand vous terminez une lettre et que vous dites « Monsieur, Madame, je vous prie des grès, l'expression de mes sentiments les meilleurs », ça n'a rien de créatif. C'est très rare qu'en matière de politesse, on puisse être créatif sans tomber dans la barbarie, sans tomber dans l'impolitesse, tout simplement. De même que créatif en matière de langue, c'est plutôt les fautes d'orthographe. Eh bien, nous avons là deux patrimoines, deux héritages qui supposent non pas l'attitude de l'enfant roi qui prétend tout inventer par lui-même avec sa spontanéité géniale. Tout le monde n'est pas Mozart. Eh bien, nous avons besoin au contraire de respect et d'humilité. C'est ça la vérité des choses. Et donc c'était une erreur intelligente peut-être, mais une erreur quand même. Pas d'autoconstruction des savoirs. Mieux vaut apprendre par cœur l'accord du participe avec le verbe avoir et savoir qu'on accorde le participe avec le complément d'objet quand il est placé avant l'auxiliaire, et puis faire des dictées à répétition jusqu'à ce qu'on ait parfaitement compris. Manifestement, ça passe mal puisque les 3/4 de nos hommes politiques sont infichus d'accorder un participe passé convenablement. Et on l'entend hélas tous les jours, y compris au plus haut niveau.

Deuxième erreur, le rapport entre motivation et travail. Eh bien, qu'est-ce qu'on voit là aussi en 68 ou dans la rénovation pédagogique, c'est plutôt dans les années 70-80. Qu'est-ce qu'on observe? On observe la montée en puissance d'une idéologie selon laquelle, et là aussi ça semble sur le papier pas idiot, il faudrait d'abord motiver nos enfants et puis ils travailleront après. Alors très bien, on est arrivé avec des guitares, des chansons des Beatles, des films qui parlaient de la sexualité féminine, que sais-je encore. Et donc on a essayé d'accrocher les enfants, c'est ce que j'appelle la pédagogie de l'hameçon. On a essayé de les accrocher en disant, bon, on va les intéresser. Alors on parlait de Crowley, des centres d'intérêt, tout ça, on avait toute une littérature derrière. On va les accrocher comme un poisson après l'hameçon, en ayant mis un appât bien rutilant. Et puis une fois qu'on les aura accrochés, ils travailleront. Tu parles, on les accroche, mais ils ne travaillent pas après. La vérité, c'est qu'on ne s'intéresse jamais qu'à ce à quoi on a d'abord beaucoup travaillé. Et le grand paradoxe, c'est que le travail précède l'intérêt. La vérité, c'est que tous ceux qui ont vraiment travaillé une discipline dans leur vie, quelle qu'elle soit, les mathématiques, la chimie, la géographie, ce que vous voudrez, la littérature, la philosophie, eh bien, c'est seulement quand on a d'abord énormément travaillé que ça devient intéressant et qu'on découvre que même la chimie, même la géographie, ça peut être passionnant. Mais au départ, ça ne l'est pas passionnant. Est-ce que vous croyez que j'ai traduit la critique de la raison pratique de Kant pour m'amuser? Certainement pas, ça n'a rien d'amusant. Mais quand on a beaucoup travaillé et qu'on comprend vraiment de quoi il s'agit, ça devient absolument génial. Formidablement passionnant. Qu'est-ce que c'est qu'un grand professeur? C'est pas un animateur culturel. Un grand professeur, c'est quelqu'un qui, par son charme, son charisme à proprement parler, la séduction qu'il exerce, l'impression qu'il vous fait entrer dans un monde de la culture des grandes œuvres que vous ne connaissiez pas, que vous ne soupçonniez pas, qui ne vous intéressait pas a priori, mais dans lequel vous rentrez parce que vous avez été charmé, séduit, impressionné par un grand professeur. Et un grand professeur, ça peut être aussi bien une maîtresse de maternelle qu'un grand professeur d'université. Et le ticket d'entrée dans ce monde de la culture des grandes œuvres, il y a pas d'autre nom que le travail. Si vous avez un moyen de faire travailler vos enfants sans recourir à un moment d'autorité, je veux bien être pendu sous un fraisier, je suis preneur. Moi, je ne peux pas faire travailler mes filles autrement qu'en disant stop la Nintendo, stop l'ordinateur, stop la télévision, ne travaille pas avec des écouteurs qui te mettent de la musique à fond dans les oreilles, supprime tout ça et va travailler. Et si je n'ai pas l'autorité pour faire travailler mes propres enfants, ils ne travaillent pas. Or, le travail, c'est le ticket d'entrée dans le monde de la culture scolaire. On n'y entre pas par le jeu, ça n'est pas vrai. L'illusion ludique, elle a fait long feu. Et donc le travail précède l'intérêt et pas l'inverse. Alors évidemment, ça ne veut pas dire qu'il ne faut pas donner une idée à ses élèves ou à ses enfants de l'intérêt qu'ils vont trouver dans la culture scolaire. Mais le meilleur moyen de leur donner cette idée, c'est d'être intéressant soi-même. Quand on est professeur, c'est de les charmer. C'est un métier de charmeur. C'est un art, l'éducation. Ce n'est pas une science. Et cette idée de science de l'éducation est évidemment funeste. Et la troisième erreur, c'est évidemment ce qu'on a appelé le jeunisme. Le jeunisme a été une erreur calamiteuse. Depuis 40 ans, depuis 50 ans, on ne cesse de caresser les jeunes dans le sens du poil, si je puis dire. On ne cesse de les flatter avec la démagogie la plus effrayante. On ne cesse d'expliquer que être jeune, c'est formidable, c'est merveilleux. Alors évidemment que la vieillesse n'est pas l'idéal, ça n'est pas ça que je veux dire. Mais ce que je veux dire, et c'est ce que je disais aux jeunes gens que je rencontrais quand j'étais ministre de la Jeunesse, on n'est rien de grand à 10 ans. Ça n'est pas vrai. À 10 ans, on peut être un bout de chou adorable, on peut être un petit garçon, une petite fille absolument charmant et craquant, mais on n'est pas un grand poète à 10 ans, on n'est pas un grand musicien, on n'est pas un grand philosophe, on n'est pas un grand écrivain à 10 ans, on n'est pas non plus un grand scientifique, on n'est même pas un grand joueur de tennis ou un grand footballeur, si on veut prendre ces exemples-là, à 10 ans. On n'est rien de grand à 10 ans. Et il faut dire aux enfants que le monde des adultes, quand il est réussi, évidemment. Le monde des adultes, il est plus passionnant, plus intense et plus intéressant que le monde de l'enfance. Il faut absolument sortir nos enfants de ce que j'appellerais le syndrome de Peter Pan, Peter Pan. Peter Pan, c'est le petit garçon qui ne veut pas grandir. Il veut rester dans le monde de l'imaginaire, dans le monde de l'enfance, dans le monde de la fée Clochette et du capitaine Crochet. Mais
La vérité, encore une fois, c'est que le monde des adultes, quand il est réussi, est infiniment supérieur au monde de l'enfance. Or, aujourd'hui, on présente les choses comme si les jeunes et les vieux, c'était deux tribus. Alors, les jeunes s'éclatent avec la techno, les vieux s'ennuient avec Mozart. Eh bien, il faut être capable de dire, un tout petit peu de courage, que Mozart, c'est mieux que la techno. Et que rentrer dans le monde des adultes, c'est aussi découvrir des grandes œuvres qui sont infiniment supérieures à cette pseudo-culture jeune que on vend à nos enfants âgés continue, mais qui les abrutit davantage qu'elle ne les élève. Pardon de tenir un discours de vieux mammifère, mais c'est exactement ce que je pense. Et je crois que c'est simplement la vérité, c'est du bon sens, tout simplement. Et quelquefois, le bon sens en matière d'éducation n'est pas une mauvaise chose.

0: Demandons alors à Luc Ferry de nous résumer les trois erreurs, cette crise de la culture scolaire qu'il décortique pour nous. Eh bien, nous allons évidemment aller plus loin. Entre-temps, nous avons eu le plaisir d'entendre le presto du concerto pour harpe et violon en fa mineur de Jean-Sébastien Bach, interprété par les musiciens de Richard Galliano. Richard Galliano étant lui-même, on le sait, un accordéoniste et un bandoneoniste de premier ordre. Et puis, nous continuons bien sûr à nous intéresser à cette problématique et nous demandons à Luc Ferry de nous résumer ces trois erreurs.
1: En matière scolaire, ça ne s'est pas arrangé. C'est vrai qu'en matière scolaire, j'ai évoqué tout à l'heure cette expérience, cette comparaison entre nos élèves d'aujourd'hui et ceux des années 20. C'est vrai que dans tout ce qui relève de la transmission d'un héritage, d'un patrimoine, et notamment, nous l'avons dit, en matière de civilité, de politesse, pour l'appeler par son vieux nom, ou en matière de maîtrise de la langue, eh bien la déconstruction des traditions et l'émancipation des individus a donné des résultats catastrophiques. La montée en puissance des incivilités, elle est évidemment directement liée à cette émancipation des individus qui s'arrache des carcans traditionnels, alors pour le meilleur et pour le pire. Pour le meilleur, c'est qu'ils sont plus libres, mais pour le pire, c'est que cette liberté s'accompagne d'incivilité, d'un manque de souci de l'autre, d'un manque de respect des règles. C'est presque une tautologie, ce que je dis, qui est évidemment dramatique. Et là, il faut le dire et le redire, la grande responsabilité, elle est celle du monde capitaliste, puisque c'est ce monde capitaliste qui a été à l'origine des innovations et des déconstructions. Et j'ai souvent parlé de la schizophrénie de l'homme de droite, ou de la schizophrénie du chef d'entreprise. Pour moi, pardon, c'est la même chose. Je sais qu'on me dit toujours qu'il y a des chefs d'entreprise de gauche, mais il y a aussi des poissons volants. Comme dit l'autre, c'est pas la majorité du genre. Quand on est chef d'entreprise, on est quand même plutôt dans le monde libéral. Ou alors, franchement, il faut changer de métier. Mais disons les choses simplement, c'est vrai qu'il y a une schizophrénie du chef d'entreprise qui, dans sa maison, dans son privé, comme on dit en Belgique, voudrait que ses enfants soient élevés traditionnellement, qu'on n'utilise pas la méthode globale mais la méthode Boucher, qu'on les cadre bien, qu'on transmette les bonnes vieilles valeurs. Et puis dès qu'il se retrouve dans son entreprise et qu'il quitte sa famille, eh bien il est moderniste, il dit à ses troupes, innovez, innovez, innovez encore, ne vous embourgeoisez pas, ne vous encrottez pas. Et il plaide pour le déracinement permanent et l'innovation permanente. Et donc il y a une espèce de schizophrénie de ce chef d'entreprise qui veut le beurre, l'argent du beurre et le sourire du laitier, qui veut à la fois l'enfant bien élevé traditionnaliste dans sa famille, mais l'enfant zappeur consommateur pour que son entreprise tourne et pour que les ventes marchent. Et donc on a là une schizophrénie. Je ne parle pas de la personne du chef d'entreprise, mais je parle du monde capitaliste. Il y a là une contradiction culturelle majeure du capitalisme. Est-ce que nous voulons un monde d'enfants bien élevés et intelligents et cultivés, ou un monde pour que notre famille se porte bien et que ceux que nous aimons aille bien, ou est-ce que nous voulons un enfant zappeur consommateur pour que les entreprises vendent ce qu'elles ont à vendre? Regardez les chaînes de télévision à l'approche de Noël, notamment celles qui sont réservées aux enfants, elles sont entrelardées en permanence de campagnes de publicité formidablement efficaces. On ne peut pas, encore une fois, avoir le beurre, l'argent du beurre et le sourire du laitier, ou comme disent les Italiens, j'aime beaucoup ce proverbe, on ne peut pas avoir le tonneau plein et la femme ivre, bien qu'il ne soit pas très féministe, je le reconnais.

0: Après ce Siciliano de Jean-Sébastien Bach, interprété par Luc Ferry et ses musiciens, nous continuons notre investigation dans le domaine de la culture scolaire et de la crise précisément que subit de plein fouet cette culture scolaire. Et si on voulait aller plus loin, monsieur Luc Ferry, que pourriez-vous nous dire ?
1: Alors, si on veut aller plus loin, c'est que... Et je disais qu'on va s'élever du particulier au général, des problèmes particuliers, des difficultés particulières vers la philosophie de l'éducation. Et là, je voudrais y entrer en montrant comment cette déconstruction des valeurs traditionnelles, et en même temps, soyons honnêtes et partagés, équilibrés, cette émancipation des individus, pour le meilleur et pour le pire, mais aussi pour le meilleur, pas seulement pour le pire, eh bien cette émancipation des individus, elle s'est accompagnée, à nouveau dans les années 60-70, de la naissance, de l'émergence d'une nouvelle vision morale du monde, ce que j'ai appelé l'éthique de l'authenticité, qui s'oppose très clairement à l'éthique républicaine et qui est à l'origine de ce débat qui traverse l'école, la réflexion sur l'école depuis maintenant une quarantaine d'années, cette opposition entre les pédagogues et les républicains. Et je voudrais en cerner philosophiquement la racine. Je signale une chose, c'est que tous les spécialistes de l'école, les meilleurs spécialistes de l'école, notamment ceux qui sont chargés de l'évaluation, et nous avons un bon système d'évaluation aujourd'hui, même si on peut le critiquer sur tel ou tel aspect globalement, ils nous donnent bien l'état de l'école et le niveau de nos élèves. Eh bien, tous les spécialistes de l'éducation, tous sont d'accord, c'est en gros autour de 1995 qu'on voit le déclin s'installer, c'est-à-dire la baisse de la maîtrise de la langue, la montée des incivilités, toutes les difficultés que j'ai évoquées tout à l'heure. En gros, c'est au milieu des années 90 que ça se met en place. C'est là que le déclin commence vraiment. Et donc, on voit que c'est le moment où, à la fois la lame de fond que j'évoquais, mais aussi les erreurs de la rénovation pédagogique héritée de 68 commencent à produire leurs effets. C'est là que ça se voit. Alors, qu'est-ce qui se passe ? Eh bien, ce qu'on voit apparaître dans les années 70 et exploser, pour parler mal, et comme les journalistes, dans les années 80, eh bien, c'est une nouvelle vision morale du monde. Ce qu'on voit apparaître, c'est une nouvelle vision morale du monde qui va remplacer progressivement, ou en tout cas essayer de remplacer, la morale républicaine, celle de l'école de la Troisième République.

pour aller à l'essentiel, qu'est-ce que c'était que la morale républicaine ? La morale républicaine, celle de Jules Ferry dans sa fameuse lettre aux instituteurs de 1883, cette morale républicaine, c'était en gros l'idée qu'il existe des normes transcendantes par rapport à l'individu. Transcendantes, ça veut dire supérieures et extérieures à l'individu. Et que le rôle de l'éducation, c'était de faire en sorte que les enfants, qui dans la sphère de l'école s'appellent des élèves, et ça n'est pas pour rien qu'on les appelle des élèves, on entend élever, eh bien que les enfants soient élevés d'un niveau N à un niveau N plus 1. Autrement dit, le but de l'école, c'était de faire en sorte qu'à la fin de la scolarité, les enfants soient autres, et j'emploie volontiers le terme « autre » que ce qu'ils n'étaient au départ. C'est l'aliénation au sens latin du terme, au sens étymologique du terme. Aliénation, ça veut dire devenir autre, être autre que ce qu'on était au départ. Eh bien, il s'agissait bien, au bon sens du terme évidemment, je joue sur les mots, mais c'est exprès pour me faire comprendre. Il s'agissait bien d'aliéner l'enfant en un sens, de le rendre autre qu'il n'était au départ, de faire en sorte qu'à la fin de sa scolarité, il atteigne un niveau N plus 1. Et pourquoi, ou plus exactement en quoi, les normes scolaires étaient-elles transcendantes, comme les normes morales? Ne pas mentir, ne pas voler, ne pas être hypocrite, ne pas violer sa voisine, même si on en a envie. Mais de la même manière, les normes scolaires étaient incarnées dans les programmes, représentaient un idéal. Et donc, elles étaient doublement transcendantes, doublement supérieures à l'individu. D'abord parce que c'était des normes nationales. Les programmes sont nationaux, étaient nationaux. Donc, supérieurs à l'individu en tant qu'ils incarnaient la res publica, l'idéal de la République. Mais aussi des normes transcendantes en ce sens que c'était un idéal que pratiquement aucun individu ne pouvait véritablement atteindre. Évidemment, les programmes scolaires tracent un idéal qui est supérieur à ce que chaque élève va véritablement maîtriser à la fin de la scolarité. Mais si on ne met pas la barre très haut, on obtient très peu. Et donc, c'était un système dans lequel on valorisait l'effort et le travail. Ce que symbolisaient les fameux bonnets d'âne d'un côté, les bons points de l'autre. Et ce que symbolisait surtout la fameuse formule canonique du hussard de la République, peut mieux faire. Peut mieux faire, qu'est-ce que ça signifie? On avait offert en 68 un tampon à nos professeurs pour qu'ils puissent remplir les bulletins plus rapidement, puisque c'était la formule qui était en effet parfaitement répétitive. Peut mieux faire. Eh bien, qu'est-ce que ça signifiait? Ça signifiait que le hussard de la République, le professeur républicain, le professeur, l'instituteur de Marcel Pagnol, eh bien, l'instituteur républicain préférait en bon républicain l'élève peu doué, mais travailleur et méritant, à l'élève aristocratique, c'est-à-dire à celui qui a des capacités, des facilités, comme on dit, mais qui ne travaille pas. Et donc, il fallait l'encourager. On était dans une vision à la fois républicaine et méritocratique de l'école. Qui est d'ailleurs un héritage de la parabole des talents. Il est évident, reportez-vous à la leçon sur le christianisme et à l'analyse de la parabole des talents, il est évident que l'idée républicaine est très largement une sécularisation de la morale chrétienne. La parabole des talents, c'est la parabole qui valorise non pas ce qu'on a reçu au départ, c'est-à-dire dans le monde aristocratique, les dons naturels, les talents naturels, mais la parabole des talents, elle valorise ce qu'on en fait. Le maître félicite les serviteurs à proportion de ce qu'ils ont fait, de ce qu'ils ont reçu, c'est-à-dire à proportion de la fructification, si je puis dire, des données de départ. Et donc, ce qui est valorisé dans la parabole des talents, c'est pas le monde aristocratique, c'est déjà le monde méritocratique. C'est pas les talents innés, l'héritage génétique, on dirait aujourd'hui, mais c'est ce qu'on en fait. Bon. Et donc, de la même manière, même si c'est sécularisé, laïcisé, l'idéologie républicaine, elle sera profondément méritocratique et elle sera transcendante, si je puis dire. C'est l'idée, encore une fois, que l'enfant, dans le cadre scolaire, est un élève. Il faut l'élever. Et donc, on parle plus à l'époque, au moment de la naissance de cette école républicaine, d'instruction publique plutôt que d'éducation nationale. L'expression est beaucoup plus pertinente. Et qu'est-ce qui se passe dans les années 70? Eh bien, ce qui se passe, c'est qu'on voit apparaître une nouvelle vision morale du monde qui va essaimer dans l'école, si je puis dire, qui va s'installer dans l'école. L'idée qu'il faut non pas instruire les enfants, non pas les élever, non pas les rendre autres que ce qu'ils étaient au départ, mais au contraire épanouir la personnalité de l'enfant. On va rentrer dans une école de l'épanouissement de soi plus que de l'instruction publique. Épanouissement de soi contre instruction publique. Pédagogie contre républicanisme. Quelle est l'idée? L'idée, c'est que le but de l'éducation, comme le but de l'enseignement, c'est de faire en sorte que l'enfant ou l'élève devienne ce qu'il est.
deviens ce que tu es, la phrase s'entend aussi bien chez Freud que chez Nietzsche, deviens ce que tu es, épanouissement de la personnalité, épanouissement de l'individu, be yourself et non pas deviens autre que ce que tu étais au départ. Et le maître mot en mai 68, l'adversaire, c'est l'aliénation. Ça revient en permanence. Les appareils idéologiques d'État, il est interdit d'interdire, l'école répressive, la famille répressive, tout ça est évoqué en mai 68 comme étant l'adversaire par excellence, et donc l'école va de plus en plus s'orienter vers des missions d'épanouissement de la personnalité, et la société tout entière, en vérité, s'oriente dans cette direction. C'est là qu'on voit apparaître toutes les techniques qui vont permettre, aussi bien sur le plan corporel et physique que sur le plan intellectuel et psychique, l'épanouissement de la personnalité. Est-ce que vous vous êtes jamais demandé pourquoi dans les capitales occidentales, chaque dimanche, et c'est très récent, ça n'a que quelques dizaines d'années, ça ne se faisait absolument pas dans les siècles passés, eh bien, les bobos, les bourgeois en particulier, se mettent à tourner comme des fous autour des lacs dans les jardins publics, et ils appellent ça le jogging. Eh bien, on voit en effet se développer dans nos sociétés des centres de fitness, de bien-être, de diététique, l'écologie explose, le bien être devient le welfare, devient le maître mot. Il faut être en forme, il faut être bien dans sa peau et bien dans sa tête. Et on a l'équivalent du jogging ou des centres de fitness, on a l'équivalent psychique. C'est toutes les techniques dérivées de la psychanalyse et des psychothérapies, depuis l'analyse transactionnelle jusqu'au rolfing, la bioénergie ou tout ce que vous, la dynamique de groupe, tout ça va se développer, l'expression de soi avec des caméras jusque dans l'entreprise pour faire en sorte que les gens soient bien dans leur tête et bien dans leur corps. On a une idéologie de l'épanouissement de la personnalité contre l'instruction publique aliénante. Bon, c'est le thème majeur. Alors, je ne dis pas que tout est faux dans cette éthique de l'authenticité, mais bien évidemment, on est passé de l'autre côté du cheval dans la rénovation pédagogique. Et donc, on est là, évidemment, dans quelque chose qui est devenu un peu fou. Alors, ce que je voudrais rappeler, c'est qu'il y a eu deux adversaires. Et là, on va rentrer dans la philosophie de l'éducation. Il y a eu deux grands adversaires de l'école républicaine. Il y a eu celui que je viens d'évoquer, c'est-à-dire ce que j'ai appelé l'éthique de l'authenticité, héritée de mai 68 et de la rénovation pédagogique. Mais avant, et ça il faut le savoir pour bien comprendre cette philosophie de l'éducation, avant il y a eu un autre adversaire de l'idée républicaine, et cet adversaire c'est la droite traditionnaliste. Les deux grands adversaires de l'école républicaine, c'est l'extrême gauche et l'extrême droite, si je puis dire. C'est le gauchisme culturel de la rénovation pédagogique, mais c'est aussi l'extrême droite, ou en tout cas la droite traditionnaliste et catholique. L'incarnation de cette critique de l'école républicaine, l'incarnation magnifique du reste de cette critique et très intelligente de l'école républicaine, on la trouve chez Maurice Barrès dans un livre que plus personne ne lit aujourd'hui, mais qu'il faut lire et relire parce qu'il est d'abord passionnant, mais il est extraordinairement significatif, c'est Les Déracinés de Maurice Barrès. Les Déracinés, alors Maurice Barrès, j'en dis un mot parce que citer aujourd'hui Les Déracinés, c'est toujours très difficile parce que de Maurice Barrès, on a surtout gardé l'idée qu'il avait été un anti-Dreyfusard antisémite, ce qui est vrai, il a été anti-Dreyfusard et antisémite pendant l'affaire Dreyfus, mais il n'a pas été que cela. Il faut rappeler qu'à l'époque, à la fin donc du 19e siècle, Barrès est considéré par tous ses contemporains, ou presque, notamment par Léon Blum, mais aussi par Jean Jaurès, dont il est l'ami, et l'ami très proche, même si ce sont des adversaires politiques. Il est considéré comme le plus grand écrivain de son temps. Lorsque Blum, à sa mort, lui rendra hommage, eh bien, il dira que le siècle aurait pu se passer de Zola, que le siècle eût été le même sans Zola, mais que sans Barrès, le siècle eût été différent, ce qui est un hommage évidemment magnifique, et Blum admire énormément Barrès, comme Jaurès, qui a une amitié, encore une fois, ce sont des adversaires politiques à la Chambre, ils sont tous les deux députés, mais ils sont très très amis. Il faut rappeler aussi que Barrès sera le protecteur d'Aragon dans son entrée en littérature. Il faut rappeler aussi que même s'il a été antisémite pendant l'affaire Dreyfus, puisqu'il a été du côté des anti-Dreyfusards, il faut rappeler que dans son livre « Les familles spirituelles de la France », il fait un vibrant éloge des Juifs, du judaïsme français, qu'il considère comme un
des quatre piliers, à côté des traditionalistes catholiques, à côté des socialistes, il considère, et à côté des protestants, les quatre piliers du génie français. Et il met le judaïsme, les juifs, comme parmi les piliers du génie français. Et donc, ça n'est pas l'extrême droite, c'est le traditionnalisme catholique. Et c'est par opportunisme, au fond, qu'il est anti-dreyfusard, beaucoup plus que par antisémitisme. Mais j'ajoute aussi que les déracinés paraissent en 1897, c'est-à-dire avant l'affaire Dreyfus. Alors, bien sûr, Dreyfus a été condamné en 94, mais l'affaire Dreyfus n'a pas encore explosé. Elle va exploser en 98 avec le fameux J'accuse de Zola, justement. Alors, moi, j'ai lu ce livre, Les Déracinés, ligne à ligne. Il y a 10 lignes sur les Juifs et rien d'antisémite dedans. Il n'y a pas une phrase antisémite dedans.

que raconte les déracinés après tous ces préalables? Il raconte l'histoire de sept jeunes Lorrains, sept jeunes élèves de terminale qui ont un professeur de philosophie, un certain monsieur Bouteiller, un professeur de philosophie qui est à la fois un Kantien et un Jacobin, un héritier de la Révolution française, donc un républicain, tout ce que Barrès déteste. Et le livre s'appelle « Les déracinés » justement parce que ce professeur de philosophie entreprend de déraciner ses élèves. Il leur dit, pour parler très simplement, quitter immédiatement la province, quitter Nancy, c'est au lycée de Nancy, quitter la province et monter, comme on dit, à Paris. Monter à Paris pourquoi? Eh bien pour découvrir l'universalisme, le cosmopolitisme, la culture de la République, la culture déracinée de la République. Voici ce qu'écrit Barrès à propos de son personnage principal, ce monsieur Bouteiller, donc ce philosophe, ce professeur de philosophie kantien et révolutionnaire, héritier des Jacobins. Déraciner ses enfants, les détacher du sol où tout les relie pour les placer hors de leurs préjugés dans la raison abstraite, comment cela le gênerait-il, lui qui n'a pas de sol, ni de société, ni pense-t-il de préjugés? Et que raconte l'histoire de ces sept jeunes gens? Eh bien, une histoire, évidemment, c'est un roman, mais c'est un roman philosophique. Eh bien, ce que Barrès va montrer, c'est que le déracinement produit des catastrophes. Ils vont tous mal tourner, sauf ceux qui, in extremis, vont revenir vers leurs racines, vers leur province. Alors quand ce livre paraît, eh bien, il suscite une immense discussion, une querelle qu'on va appeler la querelle du peuplier. Alors ça renvoie à un passage notamment de ce livre qui est le fameux passage où Monsieur Taine, donc un philosophe, un vieux philosophe que Barrès admire dans la réalité, le Monsieur Taine emmène un des jeunes gens aux Invalides et il fait observer un arbre, le fameux arbre de Monsieur Taine, et Monsieur Taine présente cet arbre, c'est-à-dire la nature, la biologie naturelle, il présente cet arbre comme une leçon de morale, comme une leçon de vie, comme une leçon d'instruction. Et bien sûr, Barrès est très heureux parce que cet arbre, il symbolise à la fois la nature, les racines, le contraire du déracinement auquel Bouteiller veut conduire ses élèves. Et alors, quand le livre paraît, donc, il suscite une polémique qu'on appelle la querelle du peuplier parce que Maurras, qui admire beaucoup Barrès, et d'ailleurs, c'est plus que réciproque, Barrès a une admiration immense pour Maurras, et bien, Maurras va prendre cette image du peuplier, vous allez voir dans quel contexte et dans quelles circonstances, pour critiquer les critiques de Barrès, pour défendre son ami Barrès contre les critiques. Quelles sont ces critiques? Eh bien, elles sont très intéressantes. La première critique, elle vient de Blum. Malgré son admiration immense pour Barrès, Blum trouve le livre dangereux, car, dit-il, et je cite Léon Blum, « c'est dans une nation centralisée, unifiée et nivelée que les individus sont vraiment libres ». La phrase est tout à fait remarquable. Il est évidemment pour l'universalisme républicain. Et il trouve que cet éloge de l'enracinement et du terroir est quelque chose de dangereux. Le plus fort, le plus puissant, c'est Lucien Herr. Lucien Herr, donc lui aussi, un grand intellectuel de gauche, qui est, alors lui, franchement hostile au livre de Barrès, et qui écrit, mais alors vraiment dans des termes qui pourraient être ceux d'aujourd'hui. On est presque dans SOS Racisme. Enfin, si SOS Racisme avait eu l'intelligence de Lucien Herr, ce qui n'est pas absolument avéré, eh bien, ce qu'il dit, c'est que le livre de Barrès met en place, je cite Lucien Herr, c'est magnifique, une métaphysique ethnique, voire, dit-il, un patriotisme provincial qui conduit, dit-il, et je le cite, vers la haine native de ce qui est autre. Voilà les propos de Lucien Herr, qui perçoit très bien que cet éloge du terroir, de l'enracinement, est évidemment très, très dangereux et qui conduit à la haine de l'autre, à ce patriotisme provincial. Mais je trouve que l'expression de métaphysique ethnique est vraiment remarquable, elle est prophétique. Et puis ça continue. Il y a dans la revue des Deux Mondes un critique, alors on a oublié son nom, il s'appelle René Doumic, mais peu importe, qui écrit ceci, qui va déclencher la querelle du peuplier. Et là aussi, le texte est remarquable, tout à fait dans le sillage de Lucien Herr. Comment s'y prendra-t-on pour modeler un enseignement sur des particularités dont c'est l'essence d'être insaisissable? Ou peut-être faut-il que les jeunes Lorrains n'aient que des maîtres Lorrains? Ce sont les barrières qui se dressent, l'horizon qui se rétrécit. Texte est magnifique, hein, l'horizon qui se rétrécit. J'ouvre la parenthèse, c'est évidemment le contraire de ce que Kant appelle la pensée élargie. Pourquoi plaide Barrès, c'est-à-dire l'enracinement qui rétrécit l'horizon, je ferme la parenthèse. Qu'on s'efforce donc de maintenir dans ce qu'elles ont de bienfaisant les influences de la famille et des traditions locales, il n'en restera pas moins que le rôle de l'éducateur consiste à nous délivrer des attaches qui nous immobilisent à un point du sol et que son devoir est de faire de nous des déracinés.
Et voyez comment se met en place cette querelle de l'éducation magnifique entre ceux qui veulent enraciner les élèves, Barrès, et ceux qui, au contraire, pensent qu'il faut les déraciner pour les faire entrer dans l'universalisme républicain. Les uns pensent que la France, c'est les racines, les autres pensent que la France, c'est l'universalisme. Et cette querelle est évidemment magnifique. Alors, bien sûr, Maurras intervient. Et il a toute l'apparence du bon sens. Et il prend la métaphore du peuplier, qui, si haut qu'il s'élève vers le ciel, n'en plonge pas moins ses racines dans le sol. Et évidemment, c'est du bon sens. Et la métaphore du peuplier ne laisse pas indifférent. Voyez le texte de Maurras. « Consultez M. Doumic dans la revue des Deux Mondes, écrit Maurras. Il admet la thèse des déracinés, mais sous la réserve suivante. Le propre de l'éducation est d'arracher l'homme à son milieu formateur. Il faut qu'elle le déracine. C'est le sens étymologique du mot élevé. En quoi ce professeur se moque de nous? Monsieur Barrès n'aura qu'à lui demander à quel moment un peuplier, si haut qu'il s'élève, peut être contraint au déracinement. » Voyez quelle tournure prend la polémique et pourquoi elle s'appelle, on l'appellera la querelle du peuplier. Et alors Gide est, à mon avis, le plus intelligent dans la querelle et le plus amusant en plus. Gide relève les propos de Maurras et il écrit à Barrès. Encore une fois, tous ces gens s'admirent entre eux. Ils ne sont pas d'accord, mais ils s'admirent. On n'est pas du tout dans une polémique haineuse comme ce serait aujourd'hui entre des gens de gauche et le Front National. C'est une polémique d'un très haut niveau et c'est une polémique argumentée. C'est une belle querelle. C'est pas une querelle médiocre et politicienne. Eh bien, voici comment Gide va répondre en vérité à Maurras en écrivant à Barrès. Et sa lettre est très amusante parce qu'il va faire l'éloge, il faut comprendre ce que ça veut dire, du bouturage et de la greffe. C'est-à-dire qu'il va faire l'éloge de certaines formes de déracinement. Et évidemment, dans le vocabulaire politique, ça renvoie à quelque chose de très profond. L'éloge de la greffe, c'est l'éloge de l'individu qui, bien qu'ayant été greffé sur la société, n'est pas un membre de la société. C'est un individu autonome. Et il peut être déraciné et en même temps relié à la société. C'est très intelligent comme métaphore, c'est très profond. Je pourrais la développer très longuement, mais je vous lis plutôt le texte de Gide, qui est assez drôle, évidemment, qui est plein d'esprit. Il écrit ceci à Barrès. « Né à Paris, d'un père usécien et d'une mère normande, où voulez-vous, monsieur Barrès, que je m'enracine? J'ai donc pris le parti de voyager, et c'est en voyage que j'ai lu votre livre. Rien d'étonnant, donc, si à ma grande admiration, je ne peux m'empêcher de mêler la critique. » Et puis le texte continue, et donc une critique qui va viser évidemment Maurras, et donc dans la suite du texte, je ne vais pas le lire en entier, eh bien Gide s'amuse à faire, et je le cite, « l'éloge de l'éclaircissage des semis, du boutirage, du repiquage, des transplantations, toute métaphore du voyage évidemment qu'il transpose sur le végétal en quelque sorte, sur l'arbre, et qui sont des métaphores de l'élargissement de l'horizon et de l'autonomie de l'individu. Qui, bien que appartenant à une société, n'en est pas le membre, puisqu'elle est une greffe qui, à la limite, toute seule, quand vous repiquez une branche de lilas ou de peuplier dans le sol, eh bien, elle pousse et elle fait un arbre. Ce qui veut dire que l'individu est un individu autonome et pas un membre, et que détaché de l'arbre, il continue d'exister. C'est ça que ça veut dire. Et qu'il peut être relié à l'arbre, mais sans être totalement dépendant de cet arbre. Eh bien, on voit comment cet idéal républicain, cette éthique républicaine, que j'ai évoqué tout à l'heure, cette éthique de l'élévation de l'enfant dans le cadre scolaire, elle a, comme je vous le disais, deux adversaires. Barrès d'un côté, qui incarne le traditionnalisme, cette idée que la nation parle en moi, et qui cite la phrase de Nietzsche, que Lacan reprendra, hein, « Es denkt in mir », ça parle en moi. Lacan reprendra ça pour désigner l'inconscient personnel, quand il dit « ça parle », ça vient de Barrès, directement. Lacan avait très certainement lu attentivement Maurras et Barrès, qui lui-même avait lu Nietzsche et qui avait repris cette fameuse phrase de Nietzsche « Es denkt in mir », ça pense en moi. Évidemment, chez Barrès, c'est l'inconscient national qui pense en moi. Et donc, à cet égard, il est celui qui fait l'éloge du terroir et des racines et qui critique l'école républicaine et l'instruction publique. Mais on voit qu'il y aura une deuxième opposition, finalement très proche, qui est l'opposition, je dirais, du gauchisme culturel, des pédagogues à cette école républicaine, au nom là aussi de l'épanouissement de cet individu en enraciné dans sa culture, enraciné dans sa communauté. Et cette pédagogie fera l'éloge des communautarismes. Ce sera aussi toute cette vague où on va enseigner aux étrangers dans leur langue, où on va respecter, entre guillemets, la culture des étrangers,
et où on va critiquer l'assimilation et l'intégration à la française, l'intégration républicaine qui va être la cible majeure, ou en tout cas l'une des cibles majeures de cette rénovation pédagogique.

Alors, une fois qu'on s'est élevé à ce niveau de la discussion philosophique sur les mérites ou les inconvénients, les avantages et les inconvénients de cette école républicaine, avec ces deux grandes critiques d'extrême droite et d'extrême gauche, si on veut simplifier un peu le débat, mais enfin, il n'est pas simple. Reste la question, que faire? Et c'est avec elle, évidemment, que je voudrais terminer. Alors, je laisse de côté les mesures particulières. Je n'ai pas changé d'une virgule par rapport à cette petite lettre à tous ceux qui aiment l'école que j'avais écrite quand j'étais ministre et où je proposais notamment le dédoublement des cours préparatoires et la mise en place de classes en alternance entre le collège et l'entreprise, entre le collège et le lycée professionnel. Je n'ai pas une virgule à changer de cette lettre qui fut brûlée par quelques professeurs un peu étrange. C'était, je le rappelle quand même, la première fois depuis la Deuxième Guerre mondiale qu'on a vécu des autodafés en France. C'est quand même assez étrange et que des professeurs aient pu faire ça, brûler un livre, quel qu'il soit et quoi qu'on en pense, devant leurs élèves, restera quand même à mes yeux une honte et une tâche indélébile dans leur trajectoire. Mais je laisse ça de côté et je voudrais en venir au fond. Je pense que la première chose à faire, c'est de revaloriser ou de valoriser par d'autres biais, parce qu'il ne faut jamais revenir en arrière, la pédagogie du travail. Et je voudrais là aussi en rester au niveau proprement philosophique. Dans les réflexions sur l'éducation de Kant, qui reprennent d'ailleurs en grande partie la pensée de Rousseau, la pensée que Rousseau a exprimée dans son grand livre, L'Émile, on voit se mettre en place, Kant de manière très, très intelligente, comme toujours très profonde, met en place ce qu'on pourrait appeler l'antinomie de l'éducation. Et ça a été d'ailleurs magnifiquement analysé par Alexis Filonenko, un très très grand professeur et historien de la philosophie, Alexis Filonenko, dans l'introduction qu'il a rédigée pour ses réflexions sur l'éducation, pour l'édition française de ses réflexions sur l'éducation de Kant. Kant, dans ce livre, distingue trois philosophies de l'éducation qui vont marquer la modernité. La première philosophie, c'est la philosophie traditionnelle, la philosophie du dressage. Et chaque philosophie de l'éducation a un équivalent dans la philosophie politique. Elle a un modèle politique qui lui correspond. Le dressage, c'est l'absolutisme sur le plan politique. Le dressage, c'est l'éducation traditionnelle. C'est l'éducation qui considère l'enfant comme un vase vide dans lequel on va déverser des connaissances, comme si ça n'était pas un être libre, comme si c'était un animal. Encore une fois, la pédagogie du dressage a pour équivalent l'absolutisme, la monarchie absolue. Et puis de l'autre côté, à l'extrême opposé, on a la pédagogie du jeu. Dès l'époque, on voit se mettre en place des philosophies de l'éducation qui prônent une éducation par le jeu. Par exemple, remplacer les mathématiques par le jeu d'échecs. Voyez que dans l'éducation par le dressage, l'enfant est considéré comme un être intégralement passif. Dans l'éducation par le jeu, on le considère, c'est les méthodes actives déjà, comme un être intégralement actif. Le modèle politique qui correspond, c'est l'anarchie. Et qui apparaît déjà à cette époque, les premières formes de théorie politique anarchiste apparaissent. D'un côté l'enfant tout passif, un réservoir vide, de l'autre côté l'enfant tout actif qui va entrer dans la pédagogie par le jeu, et bien la pédagogie du travail qui correspond à l'idéal républicain sur le plan politique, c'est la synthèse de cette antinomie, c'est la synthèse de cette opposition. Dans le travail, et c'est l'émergence des fameux problèmes, au sens où problema en grec, ça veut dire ce qu'on jette devant l'enfant, c'est les obstacles qu'on jette devant lui en quelque sorte, et dont on imagine qu'en les surmontant, il va se former. Eh bien, dans le travail, l'enfant est à la fois, en l'occurrence l'élève, est à la fois actif et passif. Il est passif parce qu'on a mis devant lui un obstacle et qu'il y a une passivité du réel qui s'oppose à lui, ou une résistance du réel, plus exactement, qui correspond à une passivité en lui. Mais il est actif au sens où, surmontant ces obstacles, résolvant des problèmes, eh bien, il se trouve actif. Et pourquoi ça correspond à l'idée républicaine? Parce que c'est un héritage de Rousseau. La théorie de la loi chez Rousseau, dans le contrat social, elle dit bien que dans la législation démocratique, lorsqu'on est dans un peuple démocratique, le citoyen est à la fois actif et passif, comme dans le travail. Il est à la fois, dit Rousseau, c'est un passage bien connu du contrat social, souverain et sujet. Qu'est-ce que ça veut dire? Il est souverain, c'est-à-dire actif quand il vote la loi.
Et là, il la vote activement, il la choisit. Mais une fois qu'il a voté la loi, si je puis dire, elle lui retombe dessus, et il est sujet, il est passif. Et donc, comme dans le travail qui consiste à résoudre un problème, on est à la fois actif et passif, à la fois on est actif et on se voit opposer une réalité qui résiste, et bien de la même manière, dans la théorie de la loi, on est actif et passif, on est souverain et sujet. Le travail colle, si je puis dire, avec l'idée républicaine, avec l'idée méritocratique. Je pense qu'il faut valoriser ce travail, et il faut le valoriser, je dirais, non pas en revenant, toujours les restaurations, les retours à, en revenant à des principes traditionnels, mais parce qu'il faut comprendre que par amour pour nos enfants, il est vital de les faire travailler, il est vital de les faire entrer dans le monde de la culture. Et c'est la deuxième idée avec laquelle je conclurai. La première touche surtout l'enseignement, la deuxième surtout l'éducation, la première touche surtout le milieu scolaire, la seconde surtout le milieu familiale et la sphère privée.

0: qu'est-ce que c'est que l'éducation ? Et je parle ici de l'éducation et non pas de l'enseignement. L'éducation, c'est pour nous, Européens, si j'étais d'une autre civilisation, je trouverais d'autres références, mais qui reviendraient au même. Pour nous, Européens, l'éducation, c'est chrétien, juif et grec. C'est évidemment une métaphore. C'est l'amour, la loi et les grandes œuvres. L'amour, c'est l'élément chrétien par excellence, c'est la théologie de l'amour. Si on n'a pas aimé un enfant, on ne lui donne pas ce que Boris Cyrulnik, l'un de nos grands psychiatres, appelle tout à fait à juste titre, en reprenant du vocabulaire des physiciens, la résilience. La résilience, c'est la capacité de rebond, c'est la capacité qu'a un solide qui a été déformé de reprendre sa forme initiale. Eh bien, sans amour, on perd la confiance en soi, ou en tout cas, on risque de la perdre, et face aux accidents de la vie, il devient plus difficile de rebondir. L'amour, c'est l'élément essentiel de l'éducation. Mais sans la loi, nos enfants n'entrent pas dans l'espace de ce que Lacan appelle le symbolique, c'est-à-dire l'espace de la civilité. Si vous ne transmettez pas la loi à vos enfants, l'autorité de la loi, vous leur rendez un très mauvais service. Le principe de l'éducation à ce niveau-là, au niveau de la loi, au niveau de l'autorité, c'est au fond un principe assez simple. Que votre non soit un non, que votre oui soit un oui. Ne négociez pas avec vos enfants. Pas trop, en tout cas. Un peu, évidemment. Il ne s'agit pas de plaider pour l'autoritarisme, mais il faut être sûr de soi. Quand on dit non à un enfant, il faut savoir qu'il va dire si, et il faut être prêt, il faut avoir des biscuits, comme on dit, il faut être prêt à résister, il faut savoir ce qu'on veut. Encore une fois, que votre non soit un non, que votre oui soit un oui. Quand on voit le petit garçon autour de la table basse, quand on reçoit des invités qui met le champagne dans le cendrier dans le champagne, tout le monde a envie de l'étrangler, sauf les parents qui le trouvent évidemment génial. Eh bien, ce petit garçon vous regarde avec insolence comme un moineau en tournant la tête, et ce qu'il attend, c'est qu'on lui dise non au beau moment. Ne dites pas non pour n'importe quoi, il faut laisser de la liberté aux enfants. Mais quand il s'agit de quelque chose d'important, dites non en ayant encore une fois suffisamment réfléchi pour être sûr de vous. Et quand on est sûr de soi, les enfants le sentent. Ils sentent très bien que c'est pas la peine de négocier et il faut avoir ça en soi. C'est ce qui donne de l'autorité, mais il faut savoir pourquoi on dit non et le faire à bon escient, ou pourquoi on dit oui d'ailleurs. Mais je disais, c'est aussi l'élément grec. Je dis l'élément grec parce que ce sont les Grecs qui inventent les grandes œuvres. Les grands genres littéraires, la poésie, la philosophie, l'épopée, la littérature, la rhétorique, etc. Aussi les sciences, même si ça n'est pas au sens moderne du terme. Et par conséquent, il faut aussi faire entrer nos enfants dans ce monde de la connaissance, au sens large, dans ce monde des grandes œuvres. Parce que si on ne les fait pas rentrer dans ce monde de la connaissance et des grandes œuvres, eh bien on ne les équipe pas, si je puis dire, pour comprendre le monde et se comprendre eux-mêmes. Voilà, je crois, les deux principes fondamentaux. Le principe du travail, du côté de l'enseignement, et puis ces trois principes, si je puis dire, du côté de l'éducation, l'amour, la loi, les grandes œuvres, l'élément chrétien, l'élément juif et l'élément grec. Si nous n'équipons pas nos enfants, si nous ne les faisons pas entrer dans ces deux voies-là, dans ces deux chemins-là, eh bien, encore une fois, nous ne leur rendons pas service.
1: 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Elle était consacrée aujourd'hui à la crise de la culture scolaire à partir d'une réflexion du philosophe de l'éducation français, Luc Ferry. C'est Richard Galliano, son accordéon, son accordina et son bandoneon et ses musiciens, au nombre desquels on trouve Jean-Marc Philips et Sébastien Surel, violon, Jean-Marc Appap, alto, Raphaël Pidou, violoncelle, et Stéphane Logereau, contrebasse, qui accompagnaient le cheminement de la pensée du philosophe sur des musiques de Jean-Sébastien Bach. Une rencontre étonnante d'ailleurs entre l'accordéon de l'un et la musique de l'autre. 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Christophe Marchal, notre technicien, assumait le mixage sonore et la mise en onde de cette émission. Guy Carpio, votre serviteur, la conception, les commentaires et les choix musicaux. Nous vous souhaitons de très bons moments à l'écoute de notre programme, en espérant vous retrouvez la semaine prochaine, même jour, même heure, pour une nouvelle aventure en radioactivité.

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Les yeux de la tête, ce groupe flamboyant né dans le gay Paris nous offre ce morceau Demain, extrait de leur 4e album Murciélago, un titre bien espagnol pour un groupe bien français et s'exprimant tout au long des 12 plages de l'album en bel et bon français. Ce soir, oublie le temps, oublie l'argent et tout ce qui pèse, pose tes valises et reste là, on verra demain. Ne regarde pas trop loin, profite du moment présent et du temps qui passe, on verra demain. Cet hymne à la proscrination, comprenez la remise au lendemain, semble sorti tout droit d'une ode d'Horace, ce poète épicurien qui proclamait ce que sera demain. Évite de le rechercher et tous les jours que te donnera la fortune, porte-les en bénéfice. Une autre manière de dire, carpe diem, jouis du moment présent, évite toutes les tracasseries. Les yeux de la tête, c'est 6 musiciens accomplis, emmenés par Benoît Savaz et Guillaume Jousselin, tous deux bercés de chansons biberonnées de rock et nourris aux musiques du monde. Ils se sont rencontrés en 2006 dans une école de musique de Pigalle. Très vite, ils ont été rejoints par 4 autres excellents musiciens, séduits par leur projet. Tant et si bien que les yeux de la tête forment aujourd'hui un ensemble très cohérent composé de batterie, percussion, basse, contrebasse, sax, alto, soprano, accordéon, trompette, guitares acoustiques et électriques et bien sûr des voix et encore des voix. Bref, un sextet multi-instrumentiste généreux qui se fait plaisir et qui nous fait plaisir dans la bonne humeur, le partage et la danse. Ils ont appris le métier à la faveur de nombreux cafés concerts écumés avec succès. Plus de 600 prestations à la sortie de cet album Murciélago. Autant dire que les télécrochets, c'est bien la dernière de leurs préoccupations. Le succès leur vient de l'énergie de leur musique et du tonus dont font preuve en live ces bêtes de scène. Mais alors me direz-vous, Murciélago, ce titre d'où vient-il ? La Murciélago, en espagnol, c'est la chauve-souris. Sur le plan mystique, c'est le seul mammifère volant. Son vol implique une ascension, une renaissance, la promesse d'un changement, l'exploit, l'ouverture sur de nouveaux horizons. Jusqu'ici, en effet, le groupe avait plutôt orienté son énergie créatrice en direction des musiques énergiques des pays de l'Est. Avec Murciélago, c'est un tout autre espace musical qui est exploité, celui des rythmes afro, latino, jamaïcains ou... Le reggae prend le pas sur les musiques rock, slave ou klezmer. Témoin ce à l'ombre que nous vous faisons entendre en clôture de ce billet. On connaît l'expression mettre quelqu'un à l'ombre, c'est le mettre en prison bien évidemment, sauf qu'ici il s'agit d'une prison d'amour. Il n'est pas de prison plus belle que celle de tes bras, dit la chanson. Et le chanteur de poursuivre au délicieux jeu de l'amour. Il se sent ligoté et il n'a qu'une envie, finir à l'ombre sous les draps de celle qu'il aime. Les yeux de la tête ont mis dans cet album Murciélago tout leur cœur, mais aussi de la chaleur, de la sueur, et ils ont moissonné beaucoup de bonheur. C'est avec plaisir que nous les retrouvons.

Dans ce morceau à l'ombre, l'album Mourcier Lago, Des yeux de la tête, est signé sur le label L'autre distribution.

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2: Aujourd'hui, petite balade. Il fait beau, les arbres sont en fleurs et les gens sourient. Devant moi, il y a une babysitter qui se promène avec deux enfants. Une petite est dans la poussette et le petit garçon à côté d'elle. On prend la même direction. Le parc n'est pas loin. Nos chemins se séparent. Et je m'installe sur un banc face à la grande plaine de jeux. C'est marrant, il y a 15 ans, je jouais dans ces jeux. À 8 ans, je n'angoissais pas du tout pour mon avenir. Aujourd'hui, j'ai peur de ne pas être heureuse. Les enfants courent, sautent d'un jeu à l'autre, de grands sourires sur le visage. Je profite du spectacle. Ça me fait du bien en vrai. Je me demande, eux, ils ont peur de quoi? Et si j'allais en discuter avec eux? On se demande s'ils vont être intimidés ou pas du tout.
3: Tu dois répondre dans le micro ici. Est-ce que tu as envie de faire ça?
2: Bon, là.
3: Si tu fais comme tu veux, bonhomme, si tu as envie, tu le fais. Si tu n'as pas envie, si tu veux réfléchir 5 minutes pour savoir si tu as envie ou pas. Non, tu veux
2: non,
3: pas.
2: Non, t'as pas envie, mais tu peux continuer à faire du jeu tranquillement, t'inquiète pas, je t'embête plus. Au revoir, Maxence.
4: Au revoir. Au revoir.
2: Là-bas, il y a un petit couple d'enfants qui me regardent. Ils sont vraiment intrigués par cette boule de poils que je tiens dans la main. Je pense que c'est une bonne excuse pour aller engager la conversation. Si ça vous tente, les filles, vous voulez toucher le micro, je vois que vous êtes en train de regarder.
5: Oui, il y en a touché.
6: Après,
5: ça, c'est le micro.
2: Ça, c'est un micro, c'est comme des poils de chat. Et j'entends tout le son avec ça.
7: J'ai 6 ans et je m'appelle Timmy.
8: Je m'appelle Naël et j'ai 5 ans.
9: Je m'appelle Aaron.
10: Là, il y en a 6 ans.
11: Moi, je m'appelle Mohamed et j'ai 11 ans.
12: Je m'appelle Rania, j'ai 8 ans. Et notre petite sœur, elle a 3 ans, elle s'appelle Lina.
13: Héloïse. Je m'appelle Ali, j'ai 9 ans.
14: Samy.
15: Victor. Et j'ai 8 ans.
16: Moi, je m'appelle Louis et j'ai 8 ans. 9 ans.
2: Alors, moi, je voulais te poser comme question, qu'est-ce qui te fait le plus peur?
17: Moi, ma plus grande peur, j'ai pas vraiment une plus grande peur, mais je déteste les araignées, donc dès que j'en vois une, je peux crier très fort.
18: J'aime pas les araignées.
19: Si, des araignées, j'ai peur.
11: Avec leurs poils,
17: les pattes.
11: Et aussi parce que y a des gens qui sont morts à cause des araignées, donc ça me fait encore plus peur.
17: Parce que parfois, il y en a des venimeuses.
7: Enfin, c'est surtout les araignées et la tête de mort que je crains.
10: J'écrase souvent.
20: Ouais, moi aussi.
10: Je prends une chaussure et j'écrase.
20: Quand j'en vois une, j'essaie de trouver un bâton et puis je la mets dessus et puis je la jette loin.
21: Oh, pauvre araignée.
20: Je la jette et elle s'écrase et je marche dessus.
21: Oh, mille.
22: Alors, les oublis, montre à la gouttière.
2: T'as peur d'autre chose que des araignées?
22: Oui, des loups.
23: J'ai peur des loulous.
11: Les loups. Les loups, des loups.
23: C'est la nuit. C'est la nuit effrayante.
11: La nuit, c'est effrayant.
17: Oui, effrayant, vraiment. Parce que...
11: Il fait noir.
17: Il fait noir. Parfois, les petits, ils ont peur du noir. Ils ont peur...
11: Pas que les petits, hein.
17: Et oui.
24: On va jouer.
17: Alors, on va jouer si tu veux.
25: Tiens, voilà la paix. Les petits tombent par terre.
2: Moi, j'avais peur du feu quand j'étais petite.
26: Moi, ma plus grande peur, c'est d'être écrasé par une voiture.
27: Quand je roule, parfois, j'ai peur qu'un enfant vienne, que je l'écrase.
17: Allez,
0: toi, t'as peur de quoi? Alors,
1: j'ai peur de rien.
4: Quand parfois, il y a plein d'explosions et j'ai peur que si un explosion détruit la Terre, parce que j'ai pas envie de mourir.
5: J'ai un peu peur des poupées, je trouve que ça fait peur.
6: J'ai peur de la vitesse.
9: J'ai peur du noir.
14: Ouais, moi j'ai une petite sœur que si elle dort dans une voiture et qu'on est parti faire la fête, bah que quelqu'un la vole.
27: Dans le bac à sable, mes pieds s'enfoncent. Je marche plus lentement. Mon regard se tourne vers les enfants, pelle et seau à la main. Et là, Yana, dans un coin. Son papa n'est pas loin.
28: Et t'as eu peur d'autre chose quand tes parents se sont séparés?
29: Oui. J'ai eu peur quand ils criaient.
30: La petite, elle avait 2 ans et demi, un truc comme ça, je pense.
29: Et une fois, ma maman, elle a crié sur mon frère parce qu'il respirait plus.
30: Le petit est en train de jouer et quand elle est arrivée dans la chambre, elle l'a vu couché par terre tout blanc, quoi. Donc on ne savait pas comment réagir, elle a commencé à vomir sur lui-même, donc on l'a mis sur le côté.
29: Donc moi, je me suis cachée en dessous de la couverture.
30: La petite, elle était petite, quoi, elle a vu cette scène, elle était paniquée, donc j'ai dû la prendre, la mettre chez la voisine en bas.
29: Ma maman, elle avait dit bonne nuit quand on avait éteint la lumière, mais il disait rien, donc elle a vu trop allumé, et elle a vu son œil, il était mauve et ses lèvres noires.
30: Qui était choquant, parce que nous-mêmes, on était en pleurs, en panique, parce que quand on a vu le petit, il était tout blanc, quoi, tout blanc, tout blanc. Heureusement qu'on a eu le réflexe de le mettre sur le côté, quoi. Et de l'avoir vu parce qu'il se peut que quelques minutes après, il allait s'étouffer avec son propre vomi, quoi. Donc,
28: Ça a dû être dur pour toi, t'as dû avoir super peur.
29: Moi, je ne suis pas allée à l'hôpital, je suis restée avec mon papa.
28: Et finalement, ça a été? Il allait bien, ton petit frère?
29: Oui.
27: C'est vrai, ils prennent des formes différentes quand on est enfant. Sous la balançoire, je rencontre de nouveaux petits amis avec qui en discuter.
31: Moi, j'imagine qu'il y a des monstres dans ma tête et je vais les faire fuir. Déjà un vampire, un chien féroce, un serpent géant et un géant robot. Voilà. Et quand je les fais fuir, bah, ça me recalme. Ça me calme et du coup, j'ai plus peur. En fait, c'est ça qui me fait que je me réveille toutes les nuits. Mais quand je lis, ça va quand même mieux parce que quand je lis, moi, je pense à ce que je lis. Je pense bien qu'ils partiront.
27: Et ça te ferait du bien qu'ils partent?
31: Ah, ça oui, hein. Ça oui.
27: C'est quoi tes monstres à toi?
32: Quand on faisait du harcèlement, en fait, à un moment, ils ont pas arrêté de... Ils ont commencé à me donner des coups de poing et à un moment, ça a failli me tuer. Ils disaient qu'ils n'allaient jamais arrêter, comme s'ils étaient des voleurs qui n'avaient aucune pitié pour des enfants. Le harcèlement, ça a commencé à s'arrêter. Ça s'est entièrement arrêté même. Je ne serais même plus avec les mêmes copains.
27: Bon, c'est presque la fin de la journée. Et avant qu'ils ne rentrent chez eux, je vais aller leur demander comment ils font pour vivre avec leur peur.
28: Et quand tu as peur, qu'est-ce que tu fais pour ne plus avoir peur?
33: Je me cache en dessous de ma couette.
34: Déjà, j'allume ma lumière, voir papa et maman, et ensuite je serre mon doudou.
35: Genre, je vais te montrer que t'as pas à avoir peur. Je vais lui montrer des preuves qu'il faut pas avoir peur de quelque chose.
36: Essayer d'arrêter d'y penser et puis faire autre chose, et voilà.
37: Mais quand quelqu'un pleure, parfois je fais des cris, par contre. Quand quelqu'un pleure.
38: Ma maman qui...
33: qui m'a rassurée en faisant un gros câlin.
0: En fait, j'ai peur du noir, du coup j'ai de l'hiver dans ma chambre.
3: Je prends mon doudou, je lui écarte les bras et après je me le serre contre moi.

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5: Être au courant, faut-il encore que le courant passe. J'aime beaucoup cette métaphore du courant et je peux envisager trois scénarios. Le premier est, il n'y a plus de courant, c'est la panne, l'information ne passe plus. Deuxième scénario, il y a trop de courant, trop d'informations qui s'entremêlent, ça devient du bruit. Troisième scénario, il n'y a pas assez de courant et on n'entend presque plus rien, si quand même quelques murmures et l'information est de portée réduite. J'ai identifié pour les auditeurs et auditrices ce que j'appelle les trois péchés cardinaux des éditeurs, journalistes et responsables de l'information. Péché qui peuvent aussi avoir des dimensions positives. Si, rien n'est noir ou blanc. Écoutez et réfléchissez, chers auditeurs et auditrices. Ce n'est pas prouvé, mais il semblerait que les journalistes et les acteurs, les dirigeants, les responsables des médias font et refont l'actualité, plus exactement sa représentation et son interprétation, en filtrant celle-ci. Et en péché capital numéro 1, ignorant leur devoir d'objectivité et d'impartialité. Il est vrai qu'ils se trouvent sous la pression du temps et de la compétition relative aux nouvelles, plus ou moins récentes, et certainement inédites. Mais qu'en est-il alors de la crédibilité des informateurs? Est-ce vraiment une excuse valable quand on sait que ce comportement déclenche une incertitude dans la vie collective? De plus, les comptes rendus des différents médias sont contradictoires et confus. C'est en quelque sorte l'inflation de l'information. On est perdu, on ne s'y retrouve plus. C'est déroutant, disent les personnes à l'écoute de l'actualité. Aspect positif, et je dis, oui, certains auditeurs, certaines auditrices développent grâce à la situation un bon esprit critique. Ils enregistrent l'information, ils la vérifient, ils la comparent et réfléchissent. Ils se créent ainsi leur propre opinion. Péché capital numéro 2. En se concentrant sur les aspects négatifs et sensationnels de la vie en général et en ignorant toutes les bonnes nouvelles qui surgissent à tout moment de la vie partagée. Il est vrai qu'il semble y avoir une demande dans le sens du nouveau, du malheur, des mauvaises nouvelles. On aime se faire peur, vraiment. Mais n'est-il pas dangereux de créer un climat de mal-être, voire de dépression parmi les victimes de l'information? On se sent mal et on préfère ne pas savoir, disent les récipients de l'actu dramatisé et négatif. Aspect positif? Oui. La recherche personnelle de bonnes nouvelles procure un sentiment d'indépendance et d'autoresponsabilisation. Les auditeurs ressentent une sensation de prise en charge de l'information, voire d'autonomie. Troisième péché capital, inventons avec beaucoup d'imagination et de savoir-faire, reconnaissons-le, les faits du jour. La preuve de l'inexistence de certains faits, présentés avec ostentation et beaucoup d'aplomb, ne fait que renforcer une attitude de méfiance qui nuit dangereusement à nos pratiques démocratiques. On est stimulé, mais en se méfiant de tout et de tous, disent les gens comme vous et moi. Y a-t-il là aussi un aspect positif? Il est vrai que le trop-plein d'imagination et de créativité dans les médias est aussi une source de progrès et d'amélioration de nos existences. La méfiance peut être une source de rejet du conditionnement par les médias et de développement personnel. Elle peut procurer un sentiment de liberté, je pense, par moi-même. En conclusion, certes, il n'est pas facile de témoigner de l'activité et de l'actualité humaine. Cela a toujours été difficile et souvent marqué de manipulations inacceptables. Il est vrai, mais le pouvoir des nouvelles technologies est tel que leur impact sur nos santé individuelle et collective est de plus en plus marqué, fort. Les responsables de l'actu vont devoir injecter d'un nouveau sens éthique professionnel dans leurs actions, ou alors, je vous laisse deviner ce qui pourrait. Chers auditeurs, auditrices, réfléchissez.

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0: Bonjour à toutes, bonjour à tous. Comment se forment les orages ? Imaginez une journée d'été, le soleil brille dans un ciel bleu. Au fil de la journée, des nuages appelés cumulus se développent, dus à des mouvements de convection. Lorsque les différents paramètres d'instabilité en altitude sont présents, ces nuages prennent de l'ampleur et ils se transforment alors en gros choux-fleurs, entre guillemets, formant enfin un nuage d'orage appelé le cumulonimbus. Ce dernier, possédant une base très sombre, s'élève parfois à une altitude supérieure à 15 km, où il forme une sorte d'enclume. Dans ce nuage, il se passe beaucoup de mouvements, notamment des turbulences dues à des vents soufflant dans tous les sens, mais aussi des différences de température entre l'air froid de la base du nuage et l'air très froid présent sur la partie supérieure. Et bien sûr, présente également de l'eau. Cette dernière, en se dirigeant vers le haut du nuage, va se transformer en glace. Lorsque cette glace devient trop lourde, elle tombe. Il s'agit donc de la grêle. Si les mouvements ascendants sont trop importants, le grêlon sera rattrapé avant de tomber du nuage et remontera une nouvelle fois vers le sommet du cumulonimbus en grossissant davantage jusqu'à ce que le grêlon devienne assez lourd pour tomber. Cette situation peut donc causer des dégâts assez importants. Tous ces mouvements ainsi que l'énergie potentielle présente dans le nuage vont générer des forces de frottement favorables à la formation d'électricité. Les charges positives seront présentes sur le sommet du nuage tandis que les négatives à la base de celui-ci. Et la foudre, me direz-vous ? Eh bien, le sol est chargé de façon positive. Lorsqu'une décharge négative tombe entre guillemets du nuage, celle-ci se fraye un chemin jusqu'à rencontrer une charge positive. Ceci provoque donc inévitablement un arc électrique, l'éclair. Lorsque la décharge provenant du sol permettant à l'arc électrique de se former, le sol se réchauffe brusquement de l'ordre de 30 000 degrés. Ce brutal réchauffement provoque une onde de choc. Le tonnerre, voilà pourquoi on peut estimer la distance à laquelle la foudre a frappé, sachant que le son se déplace à 330 mètres par seconde. Si le tonnerre est audible 3 secondes après l'apparition de l'éclair, la foudre est tombée à une distance d'environ 1 km du lieu duquel on se situe. A très bientôt sur Equinox 106 FM, votre radio découverte pour une nouvelle explication météo.
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2: Notre petite goutte de poésie humecte cette semaine le terreau fertile de la poésie et du jardin secret de Paul Verlaine, le prince des poètes. Fin lettré, mais foncièrement sensible et sensuel, âme d'enfant avec des candeurs et des roueries étranges, tel apparaît celui que l'on surnomma aussi le pauvre Lélian. Affamé de plaisir, mais plus encore d'innocence, Verlaine fait face à ses contradictions intérieures. Il cherche à retrouver cette enfance limpide, pure et heureuse dont il ne cesse de rêver. Dans ce poème « Les chères mains », extrait de son recueil « Sagesse », le poète examine ses mains qui ont vécu tant de galères, qui ont dû empoigner ou frapper, qui ont pu le faire ou pas, mais qui n'ont cessé aussi de caresser, de sentir et de vénérer. Et au final, il leur demande de toujours pardonner.
3: Les chères mains qui furent miennes, toutes petites, toutes belles, après ces méprises mortelles et toutes ces choses païennes, après les rades et les grèves, et les pays et les provinces, royales, mieux qu'au temps des princes, les chères mains m'ouvrent les rêves. Mains en songe, mains sur mon âme, sais-je, moi, ce que vous daignâtes parmi ces rumeurs scélérates, dire à cette âme qui se pâme ? Ment-elle ma vision chaste d'affinité spirituelle, de complicité maternelle, d'affection étroite et vaste ? Remords si chers, peine très bonne, rêve béni, main consacrée. Oh, ces mains vénérées, faites le geste qui pardonne.
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1: Je comprends pas, c'est l'aveu d'ignorance du groupe Les Yeux de la Tête sur leur 4e album de rang, Murciélago. Comprenez la chauve-souris en espagnol, un album bourré de chaleur, de bonne humeur et de bonheur. Je comprends pas comment t'es venu dans ma vie, dit la chanson. C'est difficile à comprendre l'amour. Je comprends pas comment j'ai pu faire un nœud à ma propre corde et me couler moi-même en quelque sorte. Je comprends pas non plus pourquoi j'ai pas envie de me conformer à la foule. Et pourquoi ma vie, c'est avec les copains. Volontiers épicurien, les 6 musiciens accomplis des Yeux de la Tête sont multi-instrumentistes. Tous les instruments de l'orchestre y passent. Batterie, percussion, basse, contrebasse, sax, alto, soprano, accordéon, trompette, guitare, acoustique et bien sûr des voix encore et toujours des voix. On retrouve principalement à la manœuvre Benoît Savaz et Guillaume Jousselin qui ont porté en 2006 le groupe sur les fonts baptismaux à la faveur d'une rencontre dans une école de musique de Pigalle. Beaucoup d'influence rock et de musique très énergétique et très énergique. Et 600 concerts dans l'escarcelle, pas mal. Des cafés-concerts, on n'en compte plus le nombre. Ils ont écumé tout ce qui peut se vivre à Paris et dans les alentours avant de sortir ce 4e album. Et les voilà séduits par la thématique des ruptures amoureuses et la musique aussi d'Amérique du Sud et d'Afrique. Mais toujours ce rythme festif et dansant, ce qui constitue vraiment leur marque de fabrique. Tout l'album est soutenu par une musique farnientesque sur des textes épicuriens que ne renierait pas le vieil Horace, poète lyrique du 1er siècle de notre ère. Cette rupture avec les rythmiques rock slave, voire Klemzer qui avaient fait leur réputation, se concrétise par le titre donné à cet album Murciélago, ce qui signifie en espagnol la chauve-souris, symbole sur le plan mystique de renaissance, d'ascension, de promesse, de changement. La présence de la chauve-souris est l'indice de nouvelles perceptions et entreprises sur le point de prendre le ressort au milieu d'énergies évolutives. Animal nocturne par excellence, la chauve-souris détient en outre le pouvoir d'affiner la perception auditive. Elle est une parfaite navigatrice et toujours très à l'écoute de ce qui l'entoure. Bref, Murciélago promet de nouveaux horizons. Et n'est-il pas vrai que cet album nous offre des mélodies accrocheuses, des chansons fraîches, baroudeuses, douces et lumineuses, nostalgiques et chaloupées, avec en fond d'écran une philosophie que ne renierait pas non plus l'auteur du Droit à la paresse, cher à Georges Moustaki. Avec cet album composé entre l'océan Pacifique, les Caraïbes et l'océan Indien, on l'aurait juré, Murciélago explore de nouveaux continents. L'enregistrement de ces 12 nouvelles pépites a été confié au talentueux réalisateur Jean Lamothe, celui-là même qui fut à la manœuvre des albums de Salif Keïta, d'Alain Bachung, de Noir Désir, voire de Mano Negra, pour ne citer que les principaux. Enregistré en live au studio ICP en Belgique, à Bruxelles, et au studio Ferber à Paris, ces nouvelles sonorités entraînantes, pulsées ou chaloupées, viennent étoffer la palette musicale déjà bien curieuse et voyageuse de ces animaux nocturnes. Alors pour terminer, nous allons vous proposer la plage titulaire de l'album qui a pour titre Tout Nu. Et quand je parle de plage, c'est tout indiqué puisque c'est là que le chanteur a envie de vivre, dans le plus simple appareil avec une femme qui l'évente et une joyeuse marmaille de 12 galapia. Sans suite un tableau idyllique et paradisiaque qui donnerait envie aux plus casaniers des citoyens. « Ne m'enviez pas, nous souffle le chanteur, il suffit d'oser, de mettre le bout et de faire comme moi. » Sur cette incitation au rêve et au voyage, je vous laisse, non sans vous rappeler, que Les Yeux de la Tête publient leur album Murciélago sur le label L'Autre Distribution, et voici Tout Nu.
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je suis crevé. Chérie, je vais faire une sieste là-haut, sous les palmiers, hein. Je te laisse jeter un petit coup d'œil sur les gamins. Je crois qu'ils dansent avec les requins.

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Rogué, c'est ce morceau que vous venez d'entendre, interprété par la reine de la Nea Cumbia, qui est de retour avec la production d'un troisième album, Suelta, qui s'affiche comme une invitation au lâcher prise et qui accélère la fusion des genres musicaux constitutifs de sa personnalité, fait de chamané et de cumbia. Explication dans un instant. Après Viene Demi, ça vient de moi, paru chez Parlophone, et Magnetismo, magnétisme, chez Suntuay Records, Laye Gross confirme tout le bien que l'on pense d'elle avec ce troisième opus produit par le légendaire producteur américain King Koya, directeur musical et compositeur des formations Fuerza Bruta et de La Guardia. De son vrai nom, Mariana Yegros, dite la Yegros, quoique son véritable nom soit Julia, l'artiste se fait connaître dans son pays, l'Argentine, par sa manière d'interpréter le chamané, un genre musical traditionnel de la province de Corrientes en Argentine, et qui se joue aussi au Paraguay, dans certains états du Brésil. Il rassemble des éléments culturels des Indiens Guarani, des découvreurs espagnols et même des émigrants italiens et allemands. Le chamané est le résultat de l'amour, de la fusion des ethnies qui mélange avec le temps, compte l'histoire de l'homme et de son paysage. L'accordéon et la guitare sont des instruments principaux des chaman coros, ces joueurs de chamané. Quant à la cumbia, c'est un genre musical et une danse née au XVIIe siècle en Colombie, d'abord sous le nom de cumba, puis de cumbia, et qui se répand alors dans toute l'Amérique du Sud, et plus particulièrement en Bolivie, au Pérou et en Argentine. Ses origines se situent dans le jeu des tambours des esclaves accompagnant les veillées funèbres. Plus tard, les Amérindiens des Antilles y ont ajouté des ocarinas, des flûte de roseau, ces longues flûtes aussi amérindiennes, les fameuses gaitas, et les Espagnols y mettront aussi leur grain de sel en quelque sorte, en apportant la mélodie, les paroles, la danse, les maracas et les bongos. La Yegros réside entre deux endroits distincts, le sud de la France d'une part et le cœur palpitant de Buenos Aires, sa patrie d'origine, sa ville d'origine d'autre part. Elle est née dans le quartier de Morón. Sa musique est à l'image de l'aspect cosmopolite de cette capitale argentine, exubérante, bariolée, où les sonorités électroniques et le flow hip-hop font honneur à ses origines latines. La cumbia, cette danse née au XVIIe siècle en Colombie, a inondé tout le continent sud-américain et elle domine également largement les influences de la Yegros. Très vite, cette remarquable interprète, particulièrement habile, séduisant par son dynamisme et son sens de la scène, va produire régulièrement des chansons de soleil devenues des coups de cœur de l'été. Ce fut le cas avec ce fameux single « Viene de mi, ça vient de moi », grand tube de la saison estivale 2014, un titre hyper dansant et agréable à l'oreille, aussi frivole que la lambada, mais en plus intelligent et en moins suggestif, quoique jouant aussi sacrément sur la sensualité. En matière de style latino, la Yegros se situe dans la catégorie de la nouvelle cumbia, la nea cumbia. En effet, si les origines de sa musique sont effectivement recherchées du côté de l'accordéon et du folk colombien, c'est dans les bars et les clubs de Buenos Aires que cette nouvelle cumbia tient ses quartiers, se prêtant volontiers à des fantaisies électroniques et jouant sur la séduction avec des rythmes légers et dansants, offrant ainsi une alléchante contre-proposition aux sonorités profondes et languissantes que l'on connaît et qui sont aussi caractéristiques de Buenos Aires et de l'Argentine, le tango. Tout autant argentine que citoyenne du monde, déjà coutumière d'Esperanza, la Yegros montre qu'elle est une artiste de conviction dotée d'une énergie aiguë. Nous allons en profiter pour la retrouver sur ce titre Cuando, tout en vous rappelant que son album Suelta est signé sur le label X-Ray Productions. On vous laisse donc avec cette superbe interprétation de Cuando, et c'est signé la Yegros.

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1: Vincent Delerme et son album « À présent » et ce titre, titre éponyme que vous venez d'entendre « À présent ». Et oui, tout simplement. Alors on l'attendait, hein, bien sûr, depuis un bon moment déjà la sortie de ce 6e album de Vincent Delerme, le plus littéraire sans doute de nos auteurs de textes français. Mais à présent, c'est fait. Depuis le mois d'octobre 2016, Delerme a affiché un nouvel album à son tableau de production. Le chanteur, aux multiples disques d'or, ne laisse à personne d'autre, le soin d'écrire les textes et de composer. En l'occurrence, pour ce 6e opus, Vincent Delerme s'est entouré d'un autre grand nom de la chanson française, Benjamin Biolay, que l'on retrouve en duo avec Vincent, mais aussi présente sur le morceau Dans le décor, la voix de Jane Birkin, ou encore sur un autre titre, Êtes-vous heureux, celle de Marceline Loridan-Ivens. Bref, Vincent Delerme a voulu, pour cette nouvelle création, faire du nouveau et faire participer à ses côtés d'autres belles voix, histoire de ne pas se la jouer solo. On le sait, rien n'est plus difficile pour un artiste que de se renouveler, tout en gardant la patte, la griffe, le style qui représente en quelque sorte la marque de fabrique de l'artiste, tout en jouant sur la diversité et l'originalité. Et reconnaissons-le, à travers ce nouvel album, Vincent Delerme a réussi le pari d'ouvrir son univers musical, tout en gardant une forte identité. Par cette nouvelle production, Delerme confirme sa place de chanteur incontournable dans le landerneau de la chanson française. Mieux, à présent,

Vincent, dès son premier disque, s'est fait un prénom. Le voici bien parti pour auréoler le patronyme de la diversité musicale et photographique de son talent. Alors si, dans à présent, entendu en exergue de ce billet, Vincent Delerme passe en revue tout ce qu'est l'homme, tout ce qui fait l'homme, émerveillement, amour de la nature, mélancolie, deuils et retrouvailles, en correspondance avec les saisons d'une année et tout en saluant la vie que tout être humain porte en lui, dans Le Garçon, que vous entendrez pour clôturer l'album et ce billet d'ailleurs, Vincent Delerme se met en scène à travers divers moments de sa vie. Il est ce garçon identifié à une kyrielle de singularités, parfois fortes, parfois anecdotiques. Vincent Delerme se plaît à relever la singularité des êtres, c'est cela qui fait leur charme, dit-il, et le parfum de leur existence. Vous avez entendu Vincent Delerme dans À présent, le voici dans Le Garçon, l'album À présent de Vincent Delerme est signé sur le label Wagram Music France.

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1: Bonjour à toutes, bonjour à tous. Dans cette nouvelle capsule météo, je vais vous parler de plusieurs types de précipitations que nous rencontrons en hiver. Alors bien sûr, la plus connue, il s'agit de la pluie. Les températures sont positives en altitude et lorsque la précipitation en question tombe, elle ne rencontre aucun changement de température. Elle tombe donc sous forme d'eau liquide. La pluie verglaçante, quant à elle, la situation la plus propice pour ce type de précipitation est un redout en altitude. Le flocon de neige tombant du nuage fond donc rapidement pour se transformer en pluie. Après avoir traversé une importante colonne d'air où les températures sont positives, l'eau va rencontrer un air plus froid et souvent proche de 0 degré mais n'aura pas le temps de recongeler avant d'atteindre le sol. Les températures au niveau des sols, elles, étant encore négatives, de nombreux accidents se produisent généralement suite aux chaussées, parfois transformées en véritables patinoires. Le grésil maintenant, et bien tout comme la pluie verglaçante, il s'agit d'une précipitation qui tombe lorsque la température au-dessus de 0 degré est présente en altitude. La neige fond une nouvelle fois rapidement après sa chute du nuage pour ensuite passer dans une fine couche où les températures sont positives, transformant donc le flocon en goutte d'eau. Cette dernière repasse ensuite dans une zone où la température est inférieure au point de congélation. L'eau liquide se transforme en glace avant d'atteindre le sol. La neige fondante, eh bien la température de l'air est négative en altitude, permettant à une précipitation neigeuse de tomber. Arrivée à une certaine altitude, elle rencontre un air moins froid, dans lequel la température redevient positive. Le flocon se met alors à fondre, marquant une transition entre la neige et la pluie. La neige, justement, eh bien la température de l'air est négative en altitude, permettant à une précipitation neigeuse de tomber. Durant son trajet, le mercure reste proche ou inférieur au point de congélation, ce qui permet au flocon de persister jusqu'au sol. Voilà un peu pour tous les types de précipitations. Il y a encore un que j'aimerais bien vous mentionner, c'est les chutes de neige par isothermie. Eh bien, vous le savez, plus on monte en altitude, plus il fait froid. Et lors de fortes averses, durant des conditions météo instables, l'air froid, voire très froid, va se retrouver aspiré vers le sol. Les températures positives avant l'averse chuteront rapidement, permettant de transformer lentement les précipitations pluvieuses en neige ou neige fondante. 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
2: Notre petite goutte de poésie s'intéresse aujourd'hui à l'itinéraire et à l'œuvre de Paul Verlaine, 1844-1896. Fin lettré mais foncièrement sensuel, âme d'enfant avec des candeurs et des roueries étranges, tel apparaît celui qu'on a appelé le pauvre Lélian et qui se définissait comme tel. Affamé de tous les plaisirs, affamé plus encore d'innocence, il cherchera à retrouver, au lendemain de ses plus lamentables errements, cette enfance limpide, pure et heureuse dont il ne cesse de rêver. Poète jusqu'au tréfonds, il lui arrive de chanter le péché, mais il chantera en même temps le remords, la nausée de son vice et l'aspiration à la pureté, fondée sur une vivace espérance. On comprendra dès lors que la conversion de Verlaine ait pu être sincère, même si sa sagesse fut brève et sa fin pitoyable. Jamais croyons-nous Verlaine n'étouffant en son âme l'appel de celui qui est venu pour sauver les pécheurs. Paul Verlaine, dans son album Sagesse, nous parle de la vie humble, cette vie aux travaux ennuyeux et faciles.
3: La vie humble aux travaux ennuyeux et faciles est une œuvre de choix qui veut beaucoup d'amour. Rester gai quand le jour triste succède au jour. Être fort et s'user en circonstances viles. N'entendre, n'écouter au bruit des grandes villes que l'appel, ô mon Dieu, des cloches dans la tour, et faire un de ces bruits soi-même, cela pour l'accomplissement vil de tâches puériles. Dormir chez les pêcheurs étant un pénitent, n'aimer que le silence et converser pourtant, le temps si long dans la patience si grande. Le scrupule naïf au repentir têtu et tous ses soins autour de ses pauvres vertus. Fi, dit l'ange gardien, de l'orgueil qui marchande.
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0: « Je ne veux pas mourir ce soir ». C'est incontestablement un des succès de cet album à présent de Vincent Delerme. L'album de Vincent Delerme, le sixième de rang qui porte le titre de « À présent » donc, célèbre sur un mode poétique la vie, au présent. Une vie avec ses hauts et ses bas, certes, mais une vie. Malgré et envers et contre tout. Dans cette chanson, Vincent Delerme met en scène une fille au tennis blanche qui hésite entre le suicide et le maintien en vie. Et la fille balance entre les deux termes de cette alternative, se donner la mort ou rester en vie. Et la fille penche, les deux mains dans les manches. Il y a une ville tout autour, il y a la fin du jour. Mais finalement, la vie l'emportera. Les deux vers de la fin de la chanson le laissent augurer en tout cas. « Je ne veux pas mourir ce soir, je ne veux pas mourir ». Enregistré au mythique studio Ferber à Paris, ce sixième album studio de Vincent Delerme s'impose de suite par sa qualité et par la richesse des arrangements, parfaitement représentés dans ce magnifique « Je ne veux pas mourir ce soir » avec des cordes délicates et discrètes, son piano subtil et sa guitare électrique, peu bavarde certes, mais toujours à bon escient. Frôlant la quarantaine au moment de composer cet album, Vincent Delerme est désormais crédible lorsqu'il évoque les regrets du passé dans « Danser sur la table » que vous entendrez en clôture de ce billet. La guitare classique, magnifique, et les cordes bouleversantes du titre « Les chanteurs sont tous les mêmes » en feraient presque oublier le second degré pinçant dont fait preuve le duo Delerme-Biolay quant à leurs propres conditions d'artiste, faussement maudit, avec une certaine Camille pour assurer les chœurs. Dans cet album, Delerme évoque toutes les facettes de la personnalité de l'être humain, artiste ou pas. Et dans le titre « La dernière fois que je t'ai vu », morceau sans doute le plus touchant de l'album, Delerme évoque avec nostalgie une relation évanouie entre lui et son grand-père. Arrangement d'une subtilité épatante et grand renfort de cuivre chaleureux. On sait l'intérêt que Delerme porte au cinéma et à la photo. Plus d'un titre dont « Un été » à l'atmosphère légère font déferler une ribambelle d'images conférant à ce nouveau recueil une vocation volontiers visuelle au-delà de la musique. Autre constante, celle de l'omniprésence, de l'obsédante question du bonheur et de sa fragilité sur le morceau « Êtes-vous heureux ?» où il emprunte pour l'occasion un extrait d'un documentaire consacré à la vie des Français et datant de 1961. Mais plus la fin de l'album approche, plus l'auditeur se rend compte que les arrangements soyeux, classieux, classiques et aériens conçus par l'excellent arrangeur Clément Ducol n'ont en rien dilué la singularité et la mélancolie s'échappant des textes de Vincent Delerme, qui s'offre avec « Le garçon » un beau titre de clôture en forme d'autoportrait. La boucle est bouclée, Delerme a encore fait fort. Et voici donc pour terminer « Danser sur la table », une sorte d'interpellation à la deuxième personne qui évoque les difficiles relations, les incompréhensions même de la relation homme-femme. Danser sur la table, extériorisation d'une joie débordante, eh bien c'est rarement de mise au sein de cette relation, pense-t-il. Delerme nous entraîne donc avec ce sixième opus dans son univers subtil et délicat, comme toujours loin des flonflons et des vacarmes musicaux assourdissants. Mais c'est sa marque de fabrique, bien sûr. Ajoutons qu'un livret très classe accompagne le disque que vous vous procurez, que vous écouterez sans modération. Vincent Delerme signe ce bel objet à présent sur le label Wagram Music France.
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1: 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Notre jeune animateur, Arthur Boulanger, vous propose ces podcasts qu'il réalise dans le cadre de ses études de master en communication avec ses comparses Pauline Debris et Igor Volt. Voici une séquence consacrée au rêve, l'idée d'expliquer cet univers onirique si mystérieux. Quelle importance lui accorder, quel sens lui donner. Avec ce projet Rêver et vous, il nous propose d'écouter une série de témoignages agrémentés de l'expertise de deux spécialistes, Isabelle Lafarge, psychologue et psychanalyste, et Amala Klepp, autrice et thérapeute onirique. Ce projet sonore nous invite ici à explorer nos rêves lucides.
2: Chapitre 3. Vos rêves lucides.

0: Parce que c'est difficile de faire la part des choses entre on est conscient qu'on rêve ou on rêve qu'on est conscient qu'on rêve.
1: Un jour, j'ai fait un rêve en dessin animé. En fait, j'étais en train de dessiner mon rêve. Enfin, je rêvais, en fait, c'est comme si ce qui apparaissait était ma main qui dessinait. Et donc, il y avait plein de couleurs et c'était une sorte de mélange d'aquarelle et de crayons de couleur. Et c'était super beau. Et il y avait plein de détails colorés. Et puis, du coup, en fait, c'était un rêve lucide parce que je dessinais ce que je voulais. Et donc, j'étais à moitié consciente que j'étais en train de rêver de ce truc imagé et dessiné par moi-même. Et en même temps, pas trop consciente parce que des fois, il y a des traits qui apparaissaient qui n'étaient pas, de ma direction.
2: Du coup, je vais dans ces toilettes et là, il y avait un monsieur très bizarre devant moi avec une petite fille. Je ne saurais pas dire c'est qui, je connais pas du tout ces personnes. Et ils étaient devant moi et moi, j'étais aux toilettes. Et à un moment, je regarde mes mains et là, je me rends compte que je suis dans un rêve en fait. Et là, je dis à haute voix, je suis dans un rêve. Genre, c'est pas réel, je suis vraiment dans mon rêve là. Et là, le gars, il me commençait à me regarder, mais genre super mal. Genre, j'ai cru qu'il allait me tuer sur le moment même. Et en fait, au moment où j'ai voulu courir et sortir des toilettes, là, mon réveil a sonné. Donc, je n'ai pas eu la suite du rêve, mais je me suis réveillée très angoissée, avec le cœur qui battait à fond. J'étais vraiment pas bien.
3: Du coup, j'ai côtoyé un garçon récemment et j'avais passé la soirée avec lui et quand il est parti, je me suis endormie très rapidement et c'est comme si on avait poursuivi notre soirée ensemble. C'est comme si on avait vécu plusieurs vies parce que donc j'avais rencontré ses parents, ses frères et sœurs, on avait été au restaurant, on avait fait plein de choses ensemble. C'est comme si on avait vécu une histoire d'amour alors qu'il s'était rien passé. Je me suis posé vraiment la question s'il y avait vraiment eu quelque chose, vraiment, si c'était vraiment passé quelque chose, mais je me suis rendu compte, enfin, c'était clairement un rêve.
4: Isabelle Lafarge, psychologue et psychanalyste.
0: Je crois que la fonction du rêve, beaucoup de théoriciens du rêve l'ont formulée comme ça, et elle me semble très intéressante, est une fonction de digestion psychique. On digère les événements de la journée, les micro-traumatismes, les vieux traumatismes aussi, qui vont s'emparer des événements quotidiens et s'y mêler, s'y mélanger. Et donc il y a une fonction très certainement de repos psychique, de digestion psychique, de régénérescence psychique dans le rêve. J'ai l'impression que de contrôler son rêve, c'est ne pas savoir lâcher prise sur cette pensée logique, rationnelle.
5: Il m'est arrivé deux fois de pouvoir réaliser pendant que je rêvais que c'était un rêve, et donc j'avais la capacité de m'échapper de ce rêve parce que j'étais consciente que c'était qu'un rêve et qu'il allait rien m'arriver de mal. Un des rêves, c'était des espèces de catcheurs qui me pourchassaient, et donc je m'échappais en volant une voiture et j'arrivais à partir. Et sinon, un des autres rêves, c'était que j'allais à mon cours de danse et que là, il y avait des ninjas avec des sabres qui venaient pour me trancher la tête, et j'ai réalisé que ils pouvaient rien faire, et donc je me suis juste envolée.
6: Un jour, il y a quelqu'un qui m'a dit « Tu sais qu'il y a moyen que tu contrôles tes rêves. » Et j'ai dit « Ok, mais comment ?» Et on m'a parlé des rêves lucides et qu'il fallait en fait compter tes doigts tous les jours, mais plusieurs fois par jour. Et en fait, dans tes rêves, tu n'en auras jamais 10. Et du coup, j'ai commencé à faire ça. Et peut-être après chaque cours, je comptais mes doigts. Quand je m'ennuyais en classe, je comptais mes doigts tout le temps, tout le temps. Et après seulement 2 semaines, en fait, j'ai rêvé. Et j'ai compté mes doigts dans mes rêves et j'en avais 11. Et du coup, à ce moment-là, je me suis dit « Waouh, je suis en train de rêver, quoi !»
0: Je sais qu'il y a beaucoup de personnes qui s'intéressent à cette question des rêves lucides. Moi, j'ai plutôt comme consigne que je donne à mes patients de laisser venir, parce que c'est bien plus intéressant, à mon sens, c'est bien plus intéressant de se laisser surprendre par ce qui vient de l'intérieur que d'exercer un contrôle, rôle ou une orientation.
2: Et c'est vrai qu'en fait, ce terme rêve lucide, je l'ai appris bien plus tard, parce que pour moi, en fait, j'ai toujours su que je rêvais, c'est-à-dire que je suis toujours en état de conscience dans tous mes rêves. Il y a même des moments, par exemple, quand je vis un malaise dans mon rêve, bah, c'est trop bizarre parce que j'essaye de parler à mon corps qui est en train de dormir, et bah, je lui dis, mais Jamila, réveille-toi, et d'un coup, je me réveille et je me dis, j'ai réussi à sortir de ce rêve. Donc j'ai toujours eu un état de conscience, un état de lucidité dans tous mes rêves. Il y a même des moments où parfois, ben voilà, je vis quelque chose qui ne me plaît pas, ben je vais me dire, bon allez, j'ai le pouvoir de changer ça. Et donc inconsciemment, je vais changer le moment. Après, le problème dans les rêves lucides, en tout cas moi, de ce qui m'arrive, c'est que maintenant, je n'arrive pas toujours à faire la part des choses. Enfin, je n'arrive pas à savoir où est le réel et où est l'imaginaire. C'est-à-dire que maintenant, récemment, j'ai été bloquée dans un ascenseur. Il m'a fallu 2 minutes pour savoir que je n'étais pas dans un rêve. Et donc, j'ai toujours ces 2 minutes pour me dire, est-ce que je rêve ou est-ce que je suis dans la réalité ? C'est un peu comme dans le film Inception, où en fait, à un moment donné, tu perds cette notion de réel ou pas. Et moi, c'est des choses qui m'arrivent énormément, surtout quand il m'arrive quelque chose de grave, où je me dis, non, je vais me réveiller, c'est pas vrai. Parce que j'ai toujours ce contrôle dans mes rêves, et donc dans la réalité, quand il m'arrive quelque chose de grave, je me dis, j'ai encore ce contrôle que je peux avoir dans mes rêves. Or, pas du tout, en fait.
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1: Il est 15h.
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3: Une émission animée par
2: Gwenaëlle
3: et Franck.
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5: Chers auditeurs, bonjour, vous écoutez Merci la vie, Olivier à la régie, bonjour Franck, bonjour Gwenaëlle.
2: Bonjour Gwenaëlle, bonjour à tous, bonjour Olivier.
3: Bonjour les garçons, bonjour les auditeurs et les auditrices.
5: Et nous nous retrouvons donc pour remercier la vie avec une grande question aujourd'hui les amis. Pourquoi sommes-nous attirés par des personnes ayant tout simplement une blessure commune à la nôtre? Voilà une grande question aujourd'hui.
2: Alors avant de répondre à cette question, j'aimerais dire que c'est une idée de Gwenaëlle de proposer aux gens de poser des questions et apparemment ça marche puisque des personnes nous posent des questions et donc nous allons répondre à la question d'une peut-être auditrice, en tout cas une personne qui a laissé cette question. Je pense que c'était important de le dire, de le souligner et d'ailleurs nous remercions cette personne.
5: Je vais répéter la question tout en vous rappelant, chers auditeurs, que vous pouvez d'ailleurs nous laisser vos questions sur la page Merci la vie, tout simplement, c'est le nom de la page sur Facebook. Donc, la question, la revoici, pourquoi sommes-nous attirés par des personnes ayant une blessure commune à la nôtre ?
2: Alors, je pense que ce serait bien de d'abord définir ce qu'on entend par blessure. On ne parle pas de blessures physiques. On parle de blessures qui sont plutôt des blessures psychiques ou bien blessures de l'âme, suivant ce qu'on peut entendre comme mot. Et Gwenaëlle, est-ce que tu serais disposée à nous rappeler quelles sont ces fameuses blessures ?
3: Bien évidemment, donc nos blessures de l'âme. Donc nous avons la blessure de trahison, l'humiliation, l'abandon, le rejet. Et l'injustice, hein, des blessures évidemment qui nous touchent, je pense, tous et toutes tout au long de la vie.
2: Alors ces blessures peuvent être retrouvées dans différents bouquins qui traitent justement de ces blessures. Une des premières était Louisa Hay et une qui est très connue, c'est Lise Bourbeau, mais il y a encore plein d'autres livres. Donc pour les gens qui sont intéressés par justement ces blessures, apparemment elles ont été identifiées au nombre de 5. Et donc chacune se retrouve chez nous. D'une façon plus ou moins importante, soit la trahison, etc. Et donc apparemment nous serions tous atteints par ces blessures depuis notre naissance, peut-être même en gestation. Et donc nous traînons ça pendant un certain temps. Et donc pour répondre à la question de cette personne, donc nous parlons bien de blessures psychiques et pas blessures physiques. Et donc sa question était, pourquoi sommes-nous attirés par des personnes qui ont les mêmes blessures que nous, donc des mêmes blessures communes?
3: Je pense que déjà à la base nous sommes vibrations, nous choisissons un champ d'information dans le ventre de notre maman où nous allons justement pouvoir expérimenter ces blessures durant notre vie. Et donc on va continuer à vivre la même blessure jusqu'au moment où on en aura fini avec cette blessure, Franck.
2: Oui, alors évidemment, il y a plusieurs écoles possibles. Soit on se dit que quand on naît, on récupère les défauts de nos parents. C'est une possibilité, c'est pas prouvable. Ou bien on se dit que peut-être on ne récupère rien de personne et qu'on vient soi-même avec un bagage. Si on vient avec un bagage, on peut se poser de la question, pourquoi est-ce que j'ai choisi un bagage douloureux alors que j'aurais pu choisir un bagage heureux ? C'est peut-être que avant ça, il y a quelque chose qui est une vie précédente, donc nous sommes en train de parler de réincarnation. Moi, c'est plutôt l'option que j'ai choisie. Je n'ai pas dit que c'était la bonne, mais en tout cas, c'est celle qui me donne le plus de réponses à mes questions par rapport justement aux questions de la vie. Et donc, il est clair que quand je m'exprime, ce sera toujours avec ce principe de réincarnation, donc de vie successive, dans des corps différents, mais une même âme, un même esprit.
3: Alors, je suis d'accord avec toi, je partage ton avis, Franck. Moi, je dirais que je pense qu'on vient également d'autres plans. Et qu'il est possible que nous soyons nous-mêmes à un moment donné dans notre existence, donc dans notre parcours de vie, que nous soyons également des guides et que nous devons expérimenter dans la matière, donc dans la vie ici, ici terrestre, des expériences, des blessures pour pouvoir mieux guider l'être qui est en incarnation.
2: Okay.
3: Voilà ma perception.
2: Je l'entends. Alors donc, pour continuer sur ce que j'avais dit donc, par rapport à ces vies successives, donc, pour moi, selon ma conception des choses, en fait, en effet, nous avons des blessures que nous avons créées au travers des actes que nous avons posés et au travers de ce que tu appelais tout à l'heure champ vibratoire. Nous sommes attirés par ce qui nous ressemble. Donc, par exemple, c'est ce qui est appelé la loi de...
3: L'attraction.
2: La loi d'attraction, la loi de cause à effet. On sait tous que si on sème du blé, on n'espère pas récolter du riz. On sait très bien que quand on sème du blé, on s'attend à recevoir du blé. Et ça, c'est dans la matière, mais on ne devrait pas s'étonner que si on pose des actes de violence, qu'on retrouve des actes de violence. Ce ne serait pas normal que si on pose des actes de violence, on reçoive des actes de paix. Ce ne serait pas logique. Donc, quand on sème quelque chose, on se retrouve avec ce quelque chose. Alors évidemment... On ne se retrouve pas avec ces choses immédiatement, parce qu'il faut que le temps que ce qu'on pose dans la matière se réalise, et puis ça prend un certain temps pour revenir. Mais revenir, ça revient. Donc je pense que ces blessures sont liées à ça, quel que soit le type de blessure qu'on vit. Donc je voulais dire ça pour le simple fait qu'en fait, on rencontre des blessures chez des personnes communes, mais pour reprendre les parents, je ne crois pas que ces blessures sont des acquis qui nous sont donnés par les parents, mais c'est simplement des choses que nous transportons de vie en vie et que nous ramenons dans notre vie si on n'a pas clôturé ça dans la vie précédente. Alors évidemment, c'est un concept qui vaut ce qui vaut. C'est un concept que je peux défendre facilement et pour laquelle, jusqu'à présent, je n'ai pas encore trouvé de contre-indication.
3: Alors comment je peux me libérer d'une blessure si je ne la traverse pas ? C'est un peu ça tout le projet, je vais dire, de la blessure. Je pense qu'on est obligé de rencontrer une personne qui vibre la même chose pour pouvoir réaliser, être confronté à cette blessure.
2: Alors donc là, si tu parles de ça, ça veut dire que dès le départ, la vie implique que nous sommes dans un chemin d'évolution obligatoire, ce que je crois. Et donc, il est normal à ce moment-là que pour pouvoir avancer, en effet, on doit être confronté à la chose en question. Il se fait que quand on est confronté à la chose en question, j'utilise le terme « chose », simplement parce qu'au départ, on est confronté, mais on ne s'est pas donné un nom à cette chose. Donc la question, c'est tiens, qu'est-ce qui me dérange chez cette personne-là ? Ça, c'est la première question. Mmh. Et puis, on essaie de définir cette chose. Et on va dire, tiens, mais j'ai l'impression que, par exemple, il était injuste. La blessure d'injustice. Tiens, j'ai l'impression qu'il me rejette, la blessure de rejet. J'ai l'impression qu'il m'humilie dans ses mots, dans ses gestes, etc. La blessure d'humiliation. J'ai l'impression qu'il me trahit, c'est la blessure de trahison, ou j'ai l'impression qu'il m'a abandonné, que ce soit... Parce que les formes d'abandon et toutes ces blessures peuvent prendre évidemment différentes formes. L'abandon, ça ne veut pas spécialement dire, si on prend de l'abandon du père ou de la mère, c'est pas spécialement que la mère ou le père soit parti ou nous ait abandonné. Il y a par exemple des parents qui sont à la maison, mais qui sont, je vais dire, transparents. Donc c'est-à-dire que physiquement ils sont là, mais il ne faut rien leur demander. Et on peut ressentir un abandon vis-à-vis de ça aussi.
3: On peut s'abandonner soi-même aussi. Hein. Ne jamais se regarder, ne jamais prendre soin de soi. Il y a des personnes qui se reculent de la société et d'elles-mêmes. Les fortes blessures, quand même, moi j'ai la sensation que c'est vraiment un contrat d'âme qui est fait auparavant. Et on a vraiment une très forte attraction en fait, entre les deux âmes. Hein. Le rôle va être joué et on ne sait pas résister à ça. Qu'est-ce que tu en penses, Franck ?
2: Je pense tout à fait que c'est comme ça. En tout cas, moi, c'est sur le chemin que j'ai pu vivre pour l'instant et que j'ai pu voir d'autres personnes vivre. En effet, ça me semble être comme ça. Alors justement, comment se fait-il qu'on est attiré par ces gens ? C'est quand même bizarre. Bon, si on se sent, par exemple, humilié, si on est quelqu'un qui se fait humilier, pourquoi retourne-t-on toujours chez des gens qui vont nous humilier alors que personne n'aime être humilié ? Donc, la question que j'ai envie de poser, c'est pas pourquoi est-ce qu'on se retrouve là. Je vais poser une question peut-être un peu plus pratique. Comment puis-je faire pour arrêter de rencontrer ces gens-là ?
3: Je pense qu'une fois qu'on est, c'est toujours la même chose, une fois qu'on est dans l'axe, une fois qu'on est aligné à ce qu'on est, une fois qu'on ne cherche plus à ce que l'autre nous apporte,

0: vivre une difficulté face à la personne qui est devant moi, je vais forcément, si cette personne m'intéresse, c'est-à-dire si j'ai de l'attirance pour ces personnes, c'est-à-dire un peu d'amour, je vais vouloir savoir pourquoi est-ce que cette personne me dérange. Et donc je vais faire un travail, et quand j'aurai fait le travail justement de cette blessure, prenons la blessure, on va prendre l'humiliation, l'abandon, peu importe, ça ne veut pas dire que la personne aura changé. Ça veut dire qu'en faisant le changement sur moi, je ne serai plus dérangé par la blessure de la personne. C'est-à-dire que je n'aurai plus ce lien. Donc ça ne veut pas dire que le monde change. Je change par rapport au monde. Donc le monde pour moi reste exactement ce qu'il est. Ça ne veut pas dire que l'autre ne change pas. Ça va permettre également à l'autre de changer. Mais ça n'implique pas que l'autre change. L'autre, il me permet simplement de me servir de support pour que je puisse changer, si toutefois j'ai envie de changer.
1: Et donc, en effet, comment savoir que je n'ai plus à traverser cette blessure-là? Simplement parce que je peux justement la regarder sans être touchée et me rendre compte que je n'en suis plus affectée.
0: Prenons le cas d'un couple où une des deux personnes a été trahie. Il est clair que quand la personne trompée va retrouver l'autre, elle va se sentir évidemment blessée, peut-être même humiliée. Et quand elle aura fait le travail sur elle, est-ce que ça veut dire qu'elle aura pu être trompée? Mais si, l'acte a été posé. Et la personne qui a trompé est toujours la personne qui a trompé. Mais une fois qu'on a fait le travail, eh ben on peut se dire, ok, j'ai compris, j'ai fait le travail sur moi. D'abord de me respecter, parce que être trompé, c'est un manque de respect vis-à-vis de soi-même également. Et donc une fois qu'on aura fait ce travail, eh ben on pourra très bien rencontrer la personne en se disant, oui, c'est la personne qui m'a trompé, mais je suis à l'aise avec ça, c'est-à-dire que j'ai fait le travail sur moi, je me suis pardonné de ça, j'ai lâché ça, et maintenant je peux très bien rencontrer l'autre personne en n'ayant plus aucune sensation par rapport à ça, c'est-à-dire que la relation peut redevenir agréable. Ça ne veut pas dire qu'on va spécialement se remettre avec la personne, parce que peut-être que l'autre n'a pas changé, et que si on se remet avec, il va de nouveau tromper. Peut-être qu'il a changé, mais peut-être qu'il n'a pas changé. Et donc simplement, on se dit, ok, moi j'ai donné, par rapport à ça, je n'en veux plus, ce genre de vie-là, cette forme de vie-là ne me plaît plus, et donc je passe à autre chose. Il est clair que tant qu'on n'a pas fait le travail, et c'est là que c'est important, parce que c'est là que se trouve le piège, il est clair que si je quitte quelqu'un qui me trompe, et que je ne fais pas le travail sur moi, je vais quitter Jacques pour aller chez Jean. Je quitterai Jean pour aller chez Pierre. Je quitterai Pierre pour aller chez Marcel. Et les quatre feront le même boulot, puisque la seule personne qui a à faire le boulot, c'est moi-même. Donc le travail, c'est à faire sur moi. Ça ne sert à rien pour moi de changer de personne si je ne me change pas moi. Parce que je vais chaque fois retrouver celle qui me ressemble, c'est-à-dire celle qui éveille en moi ma blessure.
1: Je pense qu'à partir du moment où il y a tromperie et que je n'ai plus besoin de cette blessure de trahison, je peux même me dire que la personne qui m'a trompée, peut-être elle s'est respectée dans ses propres choix. Ça peut être vraiment un sujet d'émission également, même si il y en a un des deux qui n'est pas respecté et qui a eu un accord à la base. Mais je crois que quand on arrive justement à pardonner à cette personne et à pouvoir se dire, cela ne lui convenait pas, le travail est fait. On peut fermer la porte.
0: Avec quand même un élément qui est important pour moi, c'est que justement la tromperie, la trahison, a des formes qui sont très très subtiles. Par exemple, dire oui quand on pense non, c'est se tromper soi-même. Mmh. Donc il faut faire un travail de très longue haleine. Il faut vraiment aller chercher jusqu'au dernier morceau, parce que tant qu'on n'a pas retiré la dernière parcelle, on n'est pas guéri. Donc toute la question, c'est de se dire, est-ce que je me suis bien dégagé des formes de trahison qui peuvent exister? Parce que tant que je n'aurai pas fait le travail sur la trahison, ce n'est pas simplement une tromperie au niveau du couple, c'est plein d'autres formes de tromperie, et même une tromperie sur moi-même. Si j'accepte des choses qui pour moi sont en principe pas acceptables, je me trompe. Si je me trompe, je suis dans la tromperie, et on est reparti pour un tour.
1: Enfin, peu importe la blessure, je crois qu'il est très important de pouvoir se sentir dans une énergie de liberté et de joie à partir du moment où on se réveille le matin, où on passe sa journée en étant négatif, en ayant des pensées sombres, c'est qu'il y a encore beaucoup de travail à faire.
0: Cela dit, rien n'empêche d'accepter les choses qui nous arrivent, que ce soit des choses joyeuses ou des choses qui peuvent sembler malheureuses. On peut les accepter, peut-être pas dans la joie, mais dans la sérénité. En tout cas, je pense que la sérénité est très importante. Ça permet

0: De mieux supporter les choses. Par exemple, quand on se fait masser de façon assez intensive, ben, je constate en tout cas en ce qui me concerne que je vais moins sentir la douleur si je me relaxe, si je me laisse aller, que si je me crispe. Si je me crispe, c'est encore plus fort. Alors que si je me laisse aller, que je respire, ben, ça ne veut pas dire que du coup je ne sens plus rien. Je sens encore la pression, mais je ne sens moins la douleur. Donc je pense que dans la vie, c'est pareil, il faut essayer de se décrisper, accepter que la vie nous prenne, nous porte, avec évidemment les aléas que ça peut représenter au départ.
1: Accueillir les états avec grands bras ouverts. Moi, je prends toujours cet exemple avec les personnes que je reçois. Accueillir une souffrance vraiment comme on prendrait un enfant dans ses bras. Prendre vraiment le temps nécessaire. Et comme un enfant, quand il se sentira écouté, il reprendra le chemin vers ce qui lui plaît. Mais la douleur, la souffrance, la blessure, c'est ça. J'accueille. C'est pas parfait. Et à un moment donné, le calme s'installe parce qu'on a laissé la place à cette sensation, à cette émotion de s'en aller.
2: Très belle conclusion, Gwenaëlle. Merci.
0: Alors, on se dit déjà à demain.
2: Oui, merci à tous les deux. On se dit à demain et nous poursuivrons donc avec peut-être d'autres questions de nos auditeurs.
0: Volontiers. À demain, chers auditeurs.
1: À demain.

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1: Et la vérité dans tout cela ? L'actu nous aide-t-elle à la découvrir, la vérité ? J'ai abordé dans un impromptu précédent la réalité du message et du rôle de l'actu dans son identification et sa reconnaissance. Il est sans doute bon de se poser la question, la vraie question en quelque sorte, de la vérité, du mensonge à la vérité, du fantasme à la vérité. La vérité, les philosophes ont débattu et débattent encore aujourd'hui sur la signification de la vérité. Les psychologues et les sociologues sont eux aussi à l'affût de celle-ci, de ce qu'elle est, de son importance pour chacun et pour tous. Mais qu'est-ce donc que la vérité ? De quoi parlons-nous ? De la vôtre ? De la mienne ? Celle des autres ? Celle d'hier, celle de demain, des questions et encore des questions, bien sûr, sans réponse claire et définitive. L'actu, reconnaissons-le, nous est-elle vraiment à la cerner et à la comprendre, cette vérité ? Je suppose en toute honnêteté que la réponse est oui et non. Oui, il est assez évident que l'information relative à un événement et qui est présenté par plusieurs médias, peut conduire à une certaine approximation de la vérité. De même que certaines émissions font preuve de beaucoup de rigueur par rapport à des situations données en faisant appel à plusieurs témoins et experts qui partagent leurs observations, leurs commentaires, leur compréhension de la situation, à savoir de la vérité. Non, eh oui, car par définition, le reportage de l'activité ne peut être que subjectif et marqué de parti pris personnel. Les reporters, les journalistes, les présentateurs et culturels, bien entendu, la pression de la culture, des cultures. Il repose nécessairement ces reportages sur des présupposés qui imprègne obligatoirement le récit du vécu, la perception du vécu, l'interprétation du vécu. Tout, pour nous, repose sur des interprétations humaines. On ne peut pas y échapper. La vérité, c'est nous qui la produisons avec plus ou moins de conscience et d'objectivité. De toute façon, cette vérité, elle est humaine. Elle est de l'ordre personnel, mais également de l'ordre collectif. Et elle est aussi, bien entendu, historique. En clair et en conclusion, c'est à nous, les auditeurs, de donner du sens à ce qui est montré et à ce qui est dit. Il n'y a rien de nouveau à cela. Comme à l'instar de M. Jourdain, cher Molière, c'est toujours ce que nous avons fait, mais sans savoir. À bientôt, chers auditeurs. À bientôt.

0: Guillaume Bill, bonjour à toutes et tous. À l'heure du réchauffement climatique, j'aimerais dans cette petite capsule vous parler de quelques records météo. Le but étant de donner une idée des extrêmes que notre pays a connus dans le passé. Et puis, étant donné que nous sommes en hiver, je vous propose de commencer à parler de neige. Savez-vous que la couche de neige record dans notre pays a été mesurée le 9 février 1953 avec 1,15 m à Botrange. Si cette région est habituée aux chutes de neige, cette valeur a cependant, durant ces dernières années, jamais été approchée. À Uccle, on avait mesuré un record de 35 cm le 10 février 1902, et oui, ça remonte, difficilement imaginable de nos jours. Cette valeur n'a été titillée qu'à trois autres reprises en cette station, les 29 et 30 novembre 1925 et le 28 novembre 1973 avec 34 cm. Concernant les températures les plus froides, c'est bien dans les fonds de vallée que les valeurs records peuvent être mesurées. Officiellement, les valeurs les plus basses officielles datent du 20 janvier 1940 avec moins 30,1 degrés à Rochefort, dans la vallée de la Lomme. Il n'est cependant pas impossible que d'autres vallées ardennaises aient ce jour-là connu des minima inférieurs à cette valeur. À Uccle, c'est le 23 janvier 1940 que le record de froid a été mesuré avec moins 18,7 degrés. A l'inverse, notre pays a déjà connu de gros coups de chaud avec de nombreuses vagues de chaleur, notamment en 1976 ou 2003. Mais c'est bien la date du 25 juillet 2019 qui est rentrée dans les annales météo de notre pays comme étant la journée la plus chaude jamais observée. Toutes les stations météo du pays ont d'ailleurs battu leur record. À Uccle, on a relevé ce jour-là 39,7 degrés, on notera 40,2 à Coxyde, mais la palme revient à la station de Buckingham-Date dans la province du Brabant flamand avec 41,8 degrés. Les fortes chaleurs peuvent amener à de longues périodes de sécheresse et pourtant ce n'est pas en été que la plus longue période de temps sec a été observée, puisque aucune précipitation n'a été récoltée dans le pluviomètre de Uccle entre le 31 mars et le 5 mai 2007, soit durant 36 jours. C'était donc au printemps. Côté précipitations abondantes, on gardera longtemps en mémoire les terribles inondations de la mi-juillet 2021. Mais les plus grandes quantités connues en 24 heures sont principalement dues aux orages. C'est d'ailleurs suite à deux orages consécutifs que le record de cumul en 24 heures a été enregistré dans notre pays, avec un total de 242 mm à Lonzen, en province de Liège, le 24 juin 1953. A noter qu'en moyenne, on récolte environ 837,1 mm de précipitations à Uccle en une année. Enfin, nous pouvons parler du vent également. Notre pays a régulièrement été touché par de nombreuses tempêtes, certaines d'entre elles étant plus violentes que d'autres. Au début des années 1990, nous avons connu plusieurs tempêtes entre le 25 janvier et le 1er mars. C'est d'ailleurs durant cette période que la rafale la plus importante a été enregistrée sur notre pays, avec 168 km/h du côté de Beauvechain. C'était le 25 janvier. Voilà pour ces quelques chiffres. À très bientôt sur Equinox pour de nouvelles infos météo.
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1: Il est 17h.
2: Yeah!
3: Salut les stars, avec Niki et JC. Le seul radio show où c'est vous, la star. Alors cette semaine, Niki, on va respecter donc notre slogan donc de saluer
4: les stars.
3: Absolument, puisque nous allons recevoir dans cette émission deux artistes émergents, deux jeunes.
4: Deux stars émergentes,
3: auteurs-compositeurs, compositrices aussi, puisque donc il y a aussi une jeune femme, et interprète. Et moi, j'attache un intérêt particulier donc aux créateurs, parce que bon, les reprises, c'est bien, hein, bien entendu.
4: Oui, bien sûr.
3: Mais quand même,
4: j'ai la création.
3: Voilà. Et alors, on va recevoir en première partie Enzo, du groupe Free Feeling. Alors là, on est carrément dans du rock, hein, du très très bon rock. Et en deuxième partie d'émission, on va recevoir Lorraine de Vienne. C'est une jeune femme. Alors elle est plutôt années 60s, mais ça, je sais qu'on va faire plaisir à beaucoup de nos auditeurs. Et elle avait sorti, on l'avait eu d'ailleurs dans une autre émission, dans une autre vie, si je puis dire. On l'avait eu dans une émission où elle nous présentait donc son dernier album, Coup d'œil dans le rétro. Et bon, ça veut tout dire. Donc on va d'abord retrouver Enzo et ensuite on retrouve Lorraine de Vienne.

0: Après cette petite intro du groupe Free Feeling, on retrouve Enzo.
1: C'est un groupe qui existe depuis janvier 2014, donc ça commence à faire quelques années déjà. Donc c'est principalement du blues rock, façon années 60, donc c'est-à-dire inspiré des groupes comme Cream, Jimi Hendrix, Rory Gallagher, les Allman Brothers, Fleetwood Mac, voilà, c'est un groupe comme ça, et Paul Person aussi, parce qu'on aime bien quand ça chante en français.
2: Oui.
1: Et
2: cet effet, j'ai vu que quelque part tu lui rends hommage, parce que tu expliques que c'est grâce à lui si aujourd'hui vous en êtes arrivé.
1: Oui, voilà, mais justement, on a sorti un album cette année, en 2020, il n'est pas encore sorti, il sort le 3 octobre. Mm-hmm. Voilà, et personnellement, pas au nom de tout le groupe, mais personnellement, moi en tant que guitariste et chanteur, je l'écoute depuis pas mal d'années.
2: Ouais.
1: Et voilà, c'est un peu lui qui m'a inculqué le blues, le rock et cet amour pour cette musique des années 60.
2: Ouais.
1: Mm-hmm. Et tout ça. Et donc j'ai tenu à le remercier dans cet album, en lui désirant un petit paragraphe dans les remerciements. Mm-hmm. Et je suis allé le voir en concert, il m'avait invité dans les loges. Mm-hmm. Et j'ai pu lui remettre l'album en avant-première. Voilà. Et c'est la toute première personne qui a pu écouter l'album. Donc ça fait vraiment plaisir. Et

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1: On a du rock, on a du rhythm and blues, on a un peu de la country, on a du boogie et on a aussi donc de l'instrumental. Et puis moi, je voudrais te faire un compliment, c'est que ou je me trompe, mais je ne crois pas. Je pense que tu triches pas avec la voix. Je n'ai pas trop entendu d'effets spéciaux avec la voix.
2: Non, pour la voix, j'ai passé beaucoup de temps à refaire et refaire,
1: oui,
2: jusqu'à ce que ce soit tel que je le voulais. Et après, surtout la voix, j'ai été beaucoup aidé par un ami qui s'appelle Nicolas Fetcher, qui m'a traduit, qui m'a aidé à l'adaptation des textes. En fait, je les avais déjà fait, mais il a vérifié toutes mes paroles en anglais.
1: Voilà.
2: Non, mais il m'a aidé sur l'accent.
1: Moi j'entendais par la voix, c'est-à-dire qu'on sent que on sent qu'elle est naturelle, qu'elle n'a pas été travaillée avec des logiciels particuliers. C'est ça dont je voulais parler.
2: Ah oui, non, c'est sûr. Ouais. J'ai pas mis autotune à balle, c'est sûr.
1: Ouais. C'est ce que je voulais te faire dire.

0: Enzo, j'aimerais savoir, bon, tu es plutôt de la génération donc, du rap, hein, des rappeurs. Dis-moi un peu, bien sûr, tout à l'heure, tu as fait référence à Paul Personne, mais en dehors de ça, est-ce que dans ton entourage proche, il n'y a pas quelqu'un qui t'a plutôt orienté sur cette voie du rock, du blues, du rhythm and blues?
1: Non, je suis arrivé sur. J'ai regardé le documentaire à la télé, il me semble.
0: Ouais.
1: Et j'ai pris une sacrée claque en voyant. C'était un documentaire sur Bob Dylan,
0: ouais,
1: de Martin Scorsese, et on voit que pendant deux secondes, Mike Bloomfield qui envoie des plans de blues. Mike Bloomfield, c'est un des plus grands guitaristes de blues.
0: Ouais.
1: Et donc, indéniablement, ça m'a mis sur cette voie, et donc après, Paul Personne, Allman Brothers, et tout ça.

0: Alors, pour nous trouver, ben, pour l'instant, c'est sur Facebook.
1: D'accord.
0: Donc, sur Facebook, il faut taper Free Feeling. Mm-hmm. Donc, c'est facebook.com/freefeelingband.
1: D'accord.
0: Mm-hmm. Pour l'adresse complète. Et donc, l'album sort le 3 octobre.
1: Mm-hmm.
0: Et il va y avoir un site internet. Il est déjà prêt, mais il n'est pas encore sorti. Il va sortir le 3 octobre.
1: D'accord.
0: Avec l'album ben, en vente. Alors, mm-hmm. pour l'acheter en digital ou en réel.
1: En réel, d'accord. En physique.
0: On en a fait presser 1000.
1: Mm-hmm.
0: Et donc, ça, après, à la fin des concerts, bien sûr, on le vendra aussi.
1: Mm-hmm.
0: Voilà. Et il va être disponible sur toutes les plateformes, c'est-à-dire Spotify, iTunes et Deezer, à partir du lendemain du concert, donc le 4 octobre.
1: D'accord. Enzo, je te remercie beaucoup. Et puis, bah, écoute, comme je le dis à chaque fois, on reste en contact. En tous les cas, c'est très, très bon. Et puis, comme je le dis, quitte à me répéter, bon, nous, ça nous fait du bien de voir une jeunesse qui reprend donc le rock, le blues, parce que sinon, bah, on va se laisser envahir par le rap, ce serait vraiment dommage.
0: Ah oui, je confirme, oui.
1: Paranoïa par Free Feeling.

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1: Et on retrouve Lorraine de Vienne.
2: Lorraine de Vienne, quelle est votre formation musicale? Est-ce que vous êtes une autodidacte ou vous avez une formation musicale à la base?
3: J'ai fait le conservatoire quand j'étais petite, de l'âge de 6 à 11 ans. Mmh. Et puis après, j'ai continué avec une prof particulière qui était très chouette et qui m'a vraiment transmis l'amour du piano. Mmh. J'ai continué pendant quelques années. Et puis voilà, puis après, le chant, on va dire que c'est pas autodidacte, mais j'avais pris des cours de chant quand j'étais au conservatoire. Mmh. Et puis après, j'ai continué à travailler, j'ai pris quelques cours en arrivant à Paris, voilà, et puis après j'ai continué à faire la musique.

0: Alors, on va parler de l'album, donc Coup d'œil dans le rétro, que vous avez donc autoproduit. Donc, d'ailleurs, grâce à donc, un crowdfunding, vous m'avez expliqué, hein, c'est bien ça. Hein.
1: Oui, j'ai fait un crowdfunding via Ulule.
0: Oui.
1: Et j'ai eu la chance d'avoir 300 personnes qui m'ont soutenu.
0: Oui.
1: Et j'ai obtenu 16 041 euros, je crois, de mémoire.
0: Oui.
1: Alors après, il faut savoir que Ulule prend 8% de cette somme.
0: Mmh.
1: Donc, en gros, j'avais 15 000 euros pour faire mon album.
0: Oui. Alors, est-ce que vous pouvez nous présenter aussi tous les gens qui ont participé à l'élaboration de cet album ?
1: Bien sûr. Alors déjà, il y a le plus important de tous, c'est Didier Bégon, qui est guitariste,
0: oui.
1: Avec qui on a co-composé les musiques, les chansons, avec qui j'ai co-écrit un texte, Lulu.
0: Mmh.
1: Et puis ensuite, il y a Stéphanie Manu, parce que je commençais à être un peu à court et qu'il fallait que j'écrive mes textes dans un laps de temps assez court. Donc Stéphanie Manu, qui est une de mes très bonnes amies, à qui j'ai demandé de l'aide. Donc on a coécrit un titre, enfin un texte ensemble. 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

0: Cette semaine, nous recevons à Salut les Stars, Lorraine de Vienne.
1: Alors, Lorraine de Vienne, dans vos chansons, puisque les années 50-60, ce sont quand même des années optimistes où tout est joyeux, les textes, ça parle de quoi exactement dans ces différentes chansons ?
2: Les textes, il y a pas mal de choses. Alors dans les années 50-60, c'était pas forcément, les textes n'étaient pas forcément toujours optimistes en vrai. C'était, les musiques étaient assez enjouées, mais parfois c'était il m'a quitté, blablabla. Enfin, c'était des trucs un peu.
1: si vous prenez référence aux Afro-Américains, par exemple, peut-être, non
2: c'est... Oui, voilà.
1: Oh, d'accord.
2: Et
1: oui.
2: Donc là, pour moi, les sujets. Je reprends l'album sous le nez.
1: Oui.
2: Pour moi, les sujets, j'avais envie. En fait, j'ai imaginé cet album comme si les chansons allaient être clippées comme des longs métrages.
1: Oui, c'est une histoire.
2: Je l'ai pensé un peu cinéma.
1: Voilà, c'est une histoire. Vous racontez des histoires.
2: C'est des histoires. Ouais. Et par exemple, mon cinéma, c'est une femme qui on s'en rend compte par la suite, qui est en fait amoureuse d'un personnage de film, et qui est en plein fantasme devant ce personnage et qui s'imagine vivre une vie de rêve et d'amour avec ce personnage, parce que. Qui n'a pas fantasmé, surtout chez les femmes, mais même les hommes, qui n'a pas fantasmé devant un comédien qui interprète un personnage qui est tellement...
1: Mais je vous interromps là, mais est-ce que c'est pas un peu autobiographique, un tout petit peu, ou pas du tout?
2: Non, mais par exemple, j'aime beaucoup Robert Downey Jr. ou Ryan Gosling.
1: Ah, il y a une part de fantasme quand même alors.
2: Ah oui. On parle d'acteurs, enfin de personnages, parce que c'est les acteurs évidemment qui incarnent ces personnages. Mais c'est aussi le personnage, la personnalité du personnage, la situation, le romantisme, enfin tous ces trucs-là.

0: au bon vieux temps. Tiens, je me sens maintenant de moi.
1: Vous avez un côté midinette encore, hein. C'est assez rare de nos jours. Hein.
2: J'ai un côté midinette, oui, alors après je l'entretiens, c'est important d'entretenir son côté.
1: Est-ce que vous avez ce look, est-ce que physiquement vous gardez ce look, bon vous souriez donc ça me fait plaisir, est-ce que vous gardez ce look un peu des années 50, des années 60 ?
2: Vous voulez dire dans la vie de tous les jours ?
1: Oui.
2: Ouais, ça m'arrive.
1: Ça vous arrive ?
2: Ouais. Ça m'arrive, j'ai pas mal de tenues un peu dans ce style-là.
1: Ouais.
2: Après, je vous cache pas que dans la vie moderne, c'est pas toujours simple.
1: C'est compliqué, oui.
2: Ça prend du temps. Ouais. Mais oui, non, j'adore tous les looks, les petits foulards dans les cheveux, tous les trucs un peu rétro.
1: La robe à pois aussi.
2: Les petites robes à pois, exactement, j'adore les pois. Et pour revenir sur les chansons, en fait, il y a beaucoup d'histoires que j'ai imaginées un peu cinématographiques.
1: D'accord.

0: Et on retrouve Lorraine Devienne qui nous présente son album Coup d'œil dans le rétro.
1: Et il y a une chanson en particulier qui me tient à cœur qui s'appelle Le temps, ce temps, que j'ai écrite pour ma grand-mère.
0: Ah, d'accord.
1: Ma grand-mère qui nous a quittés il y a bientôt 3 ans. Et voilà, et j'avais envie de lui rendre hommage à travers ce texte. Et ce qui est bien, c'est que voilà, je pense que c'est quelque chose qui est assez général et donc chacun peut se l'approprier.
0: Et vous auriez souhaité qu'elle soit là à ce moment-là aujourd'hui pour voir cet album quelque part.
1: Oui. Même si ma grand-mère n'était pas la plus la plus généreuse en compliments.
0: Ah mais ça veut rien dire ça, vous savez ça veut.
1: mais c'est sûr que.
0: Ça vous a marqué en tous les cas.
1: C'était un pilier fort de notre famille.

0: vous écoutez Salut les stars en compagnie de Niki et JC. Cette semaine, nous recevons à Salut les stars Lorraine de Vienne. Lorraine de Vienne, maintenant on va faire un petit peu de marketing et de communication, puisque donc dans ces périodes où on sort du confinement pour être en déconfinement, pour les artistes c'est vraiment pas facile en ce moment. J'imagine. Franchement, je pense que 2021 pour vous ce sera forcément mieux que 2020. Pour d'ailleurs, c'est la majorité des cas aujourd'hui.
1: Je pense que pour tout le monde, parce que même les restaurateurs
0: Si on veut vous retrouver, vous avez une page Facebook, vous avez un site web. Comment on peut
1: faire? J'ai une page Facebook, et donc pour la petite histoire, l'album est produit, oui. Mais là je suis en développement pour l'album, donc j'essaie de voir comment le sortir dans les meilleures conditions.
0: Oui.
1: Donc pour le moment, il est disponible uniquement à la fin des concerts et sur ma page Facebook.
0: Voilà.
1: Pour le reste, c'est en cours. Donc j'ai une page Instagram, Lorraine de Vienne, j'en ai même deux, j'ai une page musique et une page comédienne, et j'ai une page Facebook. J'ai une chaîne YouTube.
0: Oui.
1: Je suis à la page, quoi.
0: Vous êtes à la page. C'est ce qu'on dit. Vous savez, c'est l'expression qu'on avait dans le temps, dans les années 60, d'être à la page. On l'utilise plus, cette expression.
1: Ah, mais moi, j'adore tout ce qui est c'est ballot ou les expressions désuètes comme ça. J'adore.
0: Ça avait le mérite de résumer une situation en très peu de mots, hein.
1: Oui, exactement.
0: Oui. C'est nouveau, ça nous arrive directement du Canada, un groupe qui s'appelle Magnetic North, extrait d'un album Digital Illusion, et le titre que nous allons écouter, High Level Love.

0: Lorraine, est-ce que vous avez un petit mot de conclusion pour nos auditeurs?
1: Écoutez, je vais leur souhaiter une bonne découverte, parce que j'imagine que vous allez diffuser
0: bien sûr.
1: Quelques extraits, donc oui. Découvrez bien cet album et j'espère qu'il vous plaira.
0: Avant de vous quitter, là, j'ai vu que bon, vous êtes donc sur une photo, vous êtes prise sur une, c'est une Vespa ou une Lambretta? Un peu de plus.
1: Alors, écoutez, je suis à la fois rétro et moderne,
0: oui.
1: Parce que c'est un scooter électrique.
0: Ah, bah oui, mais ça c'est la note écologique, c'est normal.
1: Exactement, qui est une parfaite copie des anciennes Vespa, voilà.
0: D'accord.
1: Et c'est un 220 électrique et qui est très joli et qui ne fait pas de bruit.
0: Et on précise que vous n'avez pas été sponsorisé par cette marque. Hein,
1: non.
0: Lorraine, je vous remercie. Oui. C'était vraiment un excellent moment. Et puis, écoutez, on va écouter quelques extraits, pardon. Et je suis sûr que ça va fonctionner. J'en suis convaincu.
1: Eh bien, je vous remercie.

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0: On arrive déjà à la fin de cette émission, mais avant de se quitter, je voulais quand même un peu rappeler le thème de cette émission de Salut les stars. Donc en fait, c'est une chronique musicale intemporelle, bien ça c'est important de le dire, et qui s'adresse à toutes les générations,
1: tout le monde,
0: sans exception. Alors, tous les styles musicaux y sont abordés, avec des témoignages de célébrités, des arts en général, puisqu'on peut aussi bien recevoir des auteurs, des compositeurs,
1: oui,
0: des écrivains, etc.
1: On fait aussi revivre des anciennes stars.
0: Et absolument,
1: voilà.
0: Et ça c'est plutôt ton travail,
1: voilà,
0: de faire ressurgir les anciennes stars, les vraies stars, mais il y a aussi aujourd'hui les stars émergentes. On se retrouve la semaine prochaine, et la star, c'est vous.
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1: Il est 18h.
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0: Notre petite goutte de poésie s'intéresse cette semaine à l'œuvre du poète belge Charles Van Lerberghe, né en 1861 à Gand et décédé en 1907. Son enfance est assombrie par le deuil et la maladie. Au collège Sainte-Barbe de Gand, il achève ses humanités en compagnie de Maurice Maeterlinck, Guillaume Leroy. Et en 1889, il publie Les Flaireurs, drame de tendance symboliste. Peu après, il émigre à Bruxelles, où il entreprend de tardives et laborieuses études universitaires tout en participant au mouvement de la Jeune Belgique, mouvement célèbre s'il en est. Après avoir fait paraître Entre Visions, un recueil de poèmes, il voyage en Angleterre, en Allemagne et en Italie et puis s'installe à Bouillon où il compose la chanson d'Ève et il y meurt en 1907. Ses œuvres poétiques principales sont Les Flaireurs, Pan, La chanson d'Ève, Entre Visions. C'est de ce poème que j'extrais À la fontaine. Un petit poème, en fait, très rafraîchissant. J'ai plongé ma petite coupe dans la fontaine qui rajeunit. Ils ont fui tous mes soucis. Et voilà leur troupe folle qui s'envole. Toute peine est oubliée dans la fontaine qui rajeunit. En ces eaux, j'ai bu l'oubli et mon âme en est enivrée. La fontaine est délectable, qui boit de ses eaux lui devient semblable et s'endort sur un lit de sable.
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Véronique Sanson s'est remise à son piano, à ses claviers, à l'écriture aussi, plus fantaisiste que jamais pour un 15e album qui a pour titre « Digne, dingue » donc, un pastiche de la sonnerie des cloches qui nous offre une plongée dans son univers quelque peu surréaliste. Et c'est le cas précisément avec « La loi des poules » que vous venez d'entendre en exergue de ce billet, une chanson en tout point « Digne, dingue » et donc apte à figurer dans le bestiaire d'un autre grand fantaisiste de la chanson française, Thomas Fersen. Véronique a perdu sa poule et se met à la chercher. Morte de peur, la pauvre craint de voir son cher volatile dévoré par un chien ou un pingouin. Un pingouin, dingue donc, qui traîne dans le coin. Ou par un chien, éventuellement. Et le fait est que sa poule est une adepte du tapin. Ah, qu'elle pratique dans la rue jusqu'au petit matin, faisant de l'œil et davantage au loup et au petit lapin, et peut-être même au chien. La morale de l'histoire, c'est que pour elle, c'est cool la loi des poules qui font le tapin. Une fable amusante sous forme d'un énorme clin d'œil au monde des humains, si proche en fait du petit monde de nos animaux de basse-cour. Quant au rythme, vous l'avez entendu, c'est du Sanson pur jus. Et c'est aussi un vrai régal pour l'oreille. Véronique Sanson, une artiste de près de 50 ans de scène et de disque à l'heure où sort cet album Ding Dang Dong, est aussi une artiste à la vie sentimentale tumultueuse, séduite par de grands musiciens, Michel Berger, Stephen Stills, du fameux quatuor qui était déjà présent à Woodstock, Crosby, Nash, Stills et Young. Quant à Michel Berger, bien évidemment, c'était l'égérie de sa jeunesse. Et c'est une aussi d'artiste qui est parvenue, au prix d'un dur combat, à venir à bout d'un cancer aux amygdales. Une femme qui a souffert et qui toujours s'est relevée avec dignité. Mais Véronique Sanson, c'est aussi un piano, une voix singulière et une carrière d'artiste unique dans le paysage musical français en deux mots. Son histoire et sa voix captivante font d'elle une des grandes dames de la chanson française. À l'heure où d'aucuns songent à prendre leur retraite ou ont pris leur retraite, Véronique Sanson n'a rien perdu de son charisme légendaire. Elle a su entretenir son physique et garder cette voix unique et puissante. Quant au show issu de cet album, Digne, dingue, donc, il est à la hauteur de la grande artiste qu'elle est, magique et magnifique. De l'aveu même de tous les critiques musicaux, ce 15e album de la chanteuse est le plus éclatant, le plus éclaté et le plus riche depuis longtemps. Elle y retrouve une énergie créatrice flamboyante, elle ne s'interdit rien, ni légèreté, on l'a vu avec le morceau entendu en exergue de ce billet, La loi des poules, ni profondeur avec un autre extrait de cet album, Sans foi ni loi, ni gravité avec... et je l'appelle encore en hommage à sa mère disparue, ni férocité. On s'en rendra compte avec ce deuxième extrait « Zéro de conduite » où elle accorde son vibrant vibrato à la gouaille de Zaz pour une conversation jazzy autour de la séduction où Véronique, s'adressant à Zaz comme si c'était à sa petite sœur, la met en garde contre tous les jolis cœurs qui méritent un zéro de conduite. Et c'est ce titre qui va clôturer ce billet. Véronique Sanson signe ce bel album sur le label Piano Blanc de Columbia chez Sony Music. Et voici donc, Zéro de conduite.

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3: Paul François a longuement hésité et s'est beaucoup questionné avant de décider d'attaquer le géant Monsanto. S'attaquer à cette firme multinationale aux moyens financiers colossaux, c'est enfiler le costume de David contre Goliath. C'est le 24 avril 2007, quasiment 3 ans jour pour jour après l'accident, que Paul se lance dans le combat judiciaire de sa vie.
4: Je n'ai rien d'un héros. Je suis une victime, certes plus tenace que d'autres. S'il faut me qualifier, je préfère lanceur d'alerte.
5: Épisode 3. L'interminable combat contre le géant Monsanto.
3: Avant de se lancer dans ce procès, Paul a été prévenu que s'attaquer à Monsanto, c'est prendre le risque d'épuiser rapidement ses ressources économiques et psychologiques, croulant sous les appels et les calomnies illimitées de nombreux avocats de la firme.
4: Ce climat pesant, où les mesures d'intimidation et les menaces voilées sont légion, explique que je n'ai pas trouvé grand monde sur ma route pour me venir en aide. Pour moi, c'est désormais limpide. Si je décidais de croiser le fer contre Monsanto, je devrais me faire à l'idée que tout peut arriver.
3: Maître Laforgue, son avocat, engage donc une action au tribunal de grande instance de Lyon. Ils veulent démontrer que la multinationale américaine n'a pas bien informé les consommateurs sur la dangerosité et la toxicité du produit, ni sur les mesures de protection qui découleraient de son utilisation. Pour ce faire, Paul devra réunir plus d'une centaine de preuves factuelles pour incriminer Monsanto. Et faute de trouver un magistrat prêt à l'aider, il devra mener son enquête seul. Chaque preuve avancée est épluchée par les experts de Monsanto qui les réfutent par tous les moyens. Le combat s'annonce long et rigoureux.
4: Le temps passe. Le déni de Monsanto plane comme une ombre menaçante sur tout le dossier. Déni de l'accident, déni de la dangerosité du désherbant, déni de l'utilisation du produit lui-même. Je me noie dans cette traque aux indices. J'ai l'impression que ma vie et celle de ma famille ont été pris en otage.
3: Et ça finit par payer une première fois en 2012, quand Paul bénéficie d'un verdict favorable en première instance. Monsanto fera bien évidemment appel, ce qui implique des coûts supplémentaires et une ténacité sans faille de l'agriculteur. Une seconde victoire aura lieu 3 ans plus tard, mais la Cour de cassation casse la condamnation et renvoie l'affaire. En parallèle des procédures judiciaires, l'affaire est de plus en plus médiatisée.
6: Paul François, bonjour.
7: Bonjour Paul François.
6: Paul François, bonjour.
3: Au bout d'un an de cogitation et d'échanges avec d'autres victimes, il décide de créer l'association Phytovictime. Elle a pour but de défendre et encadrer les victimes d'accidents liés aux pesticides. Du côté du procès, Paul a dû recourir au financement participatif pour s'affranchir de ses 50 000 euros de dettes accumulées depuis le début des procédures. Finalement, la cour d'appel finira par condamner Monsanto en avril 2019, 14 ans et 11 mois après l'accident de l'agriculteur charentais. C'est une victoire historique. Paul a gagné.
8: Maman, c'est gagné.
9: J'ai jamais obtenu des...
8: C'est gagné ? Oui. Bon, écoute, merci d'abord mon avocat. Le bon Dieu, on le remerciera plus tard.
3: Dès lors, la médiatisation de cette affaire se poursuit. De multiples documentaires sortent. Paul fait le tour des antennes radio. Il a gagné, certes, mais n'a touché que 11 000 euros. Une somme dérisoire. Il aura mené ce combat pour l'intérêt général au détriment d'une vie paisible.
4: C'est sans doute notre victoire la plus précieuse. La parole des paysans s'est libérée.
3: Ça a toujours été important pour lui de répondre aux interviews pour donner de la visibilité à son combat et dénoncer les agissements de Monsanto. Mais le 30 janvier 2023, alors qu'il est au téléphone avec sa sœur, il va être violemment agressé, roué de coups et ligoté. On en a marre de t'entendre, tu ouvres trop ta gueule. C'est par ces mots que ses agresseurs justifieront leurs actes ignobles. Ses jours ne sont pas en danger et une enquête est actuellement en cours. Mais ce tragique événement est aussi là pour nous rappeler les risques que prennent quotidiennement les lanceuses et les lanceurs d'alerte. Même quand ceux-ci s'inscrivent dans des régimes démocratiques. Nos sociétés modernes ont besoin de ces personnes prêtes à se confronter au pouvoir en place. Elles nous éclairent, nous informent, nous protègent. Il s'agit ni plus ni moins que de contre-pouvoirs au service des citoyens. Tant que ces hommes et femmes seront là pour se défendre, pour nous défendre, nos systèmes démocratiques auront des alliés de taille afin de lutter contre les dérives qui les fragilisent.
5: Réalisé par Oscar Lermite, Igor Volt et Arthur Boulanger. Extrait du livre Un paysan contre Monsanto, lu et interprété par Pierre Pivin.
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10: Un sujet délicat aujourd'hui, chers auditeurs, la démocratie. Un triste constat, la démocratie, cela ne peut pas ou plus marcher. Une citation du célèbre Winston Churchill, « La démocratie est le pire système de gouvernement, à l'exception de tous les autres qui ont pu être expérimentés dans l'histoire. » La question. Un triste, très triste et effrayant constat. La démocratie, ça ne peut pas ou plus fonctionner, sauf en tant qu'idéal impossible à atteindre et pourtant extrêmement valable. Elle semble être devenue impossible, un mirage, un rêve, un fantasme. En fait, il semble que les mouvements relatifs à l'expression libre d'opinion de tous, sans restriction, par le biais des réseaux sociaux, va peut-être tuer la pratique démocratique. C'est en quelque sorte le paradoxe démocratique. Il suffit de regarder les échanges qui ont lieu dans les différentes assemblées parlementaires démocratiques pour constater 1. La mauvaise foi de certains représentants élus par le peuple. 2. La vulgarité, il faut le dire, et le non-respect de ceux et celles qui parlent haut et mal. 3. L'expression des intérêts personnels ou de groupe, les partis par exemple, aux dépens des besoins fondamentaux de la population. Non, la démocratie, il faut le dire, ça ne peut pas fonctionner ou plus fonctionner. Je vois trois raisons évidentes. 1. Le manque de maturité politique, sociale et intellectuelle dans le chef des élus. Trop de représentants sont violents, simples, en arguments et écrasent les élus censés calmes et honnêtes. La démagogie, quoi. Le manque de perspective et de rigueur dans le chef des électeurs. Grand nombre cèdent aux propos démagogiques et se laissent convaincre et porter par des promesses qui ne sont pas tenues de toute façon. 3. Et la troisième est sans doute la plus importante. Les principes démocratiques, chers auditeurs, il semble bien que les principes démocratiques, beaux principes, ne sont pas inscrits dans la nature, y compris dans l'ADN de l'humain. Ça ne fait pas partie de nous, sauf dans la volonté de l'établir. Platon a bien dit, le fond de la question, la démocratie, a-t-il dit, est la dictature de l'ignorance. La nature n'est pas démocratique. Tout ce qui fait partie de la réalité vivante est manifestement chargé de violence, d'égoïsme, avec c'est là, il est vrai, des actes gratuits, des actes de convivialité. L'égocentrisme naturel n'empêche nullement la coopération, dans la mesure où celle-ci, la coopération, sert les intérêts des parties en cause, individuelles et collectives. La question reste alors, pourquoi nous efforçons-nous de créer et d'utiliser un moyen de vivre ensemble qui est, si je peux me permettre l'expression, contre nature? Oui, contre nature. Je crois qu'une réponse à cette question est liée à l'un de ces paradoxes dont la nature est friande, à savoir, nous nous efforçons de créer un système de vie collective différent des pulsions humaines naturelles, sans nous en détacher complètement, bien sûr, car cela fait partie de la recherche innée de toujours tenter autre chose, de rechercher à nous améliorer et de tester nos limites à nous humains. En fait, les tentatives démocratiques, quoique n'étant pas efficaces, nous permettent de mieux nous comprendre et de saisir notre finitude humaine. En nous efforçant de produire des systèmes démocratiques, nous bénéficions d'avantages qui ne sont pas négligeables. Reconnaissons-le. En voici quelques-uns. Premièrement, la solidarité collective autour de l'effort consenti pour créer un système social plus égalitaire et juste. Deuxièmement, le plaisir partagé dans la réalisation de progrès, aussi minime soit-il, dans l'application des lois démocratiques. À petits pas, on y arrive. Et troisièmement, le constat d'amélioration de la maturité sociale grâce à l'éducation collective. On y arrivera peut-être, à tout le moins, c'est ce qu'on aime croire. Une citation pour conclure, chers auditeurs, par le fameux Jean Rostand. La faiblesse des démocraties, c'est qu'il leur faille trop souvent se renier pour survivre. Se renier pour survivre. À bientôt, chers auditeurs.

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0: Guillaume Bill, bonjour à toutes et tous. Pour ma première sur Radio Equinox Namur, je vais vous parler d'un instrument météo. Alors si moi, pour vous donner la couleur du ciel, j'utilise des modèles météo, monsieur et madame tout le monde peut aussi prévoir le temps qu'il fera avec un instrument important qui s'appelle le baromètre. Le baromètre, qu'est-ce que c'est? C'est un instrument qui permet de mesurer la pression atmosphérique. Le baromètre est donc un cadran composé d'une aiguille et avec les variations de pression, cette aiguille va se déplacer. Par exemple, si le temps est correct, variable, nous dirons un temps à la belge, vous verrez à un moment donné que l'aiguille aura par exemple tendance à glisser vers la gauche. Dans ce cas, c'est signe qu'une zone de basse pression est en approche de nos régions, et qui dit zone de basse pression dit dépression, un terme que vous entendez parfois en météo. Et donc les dépressions apportent des conditions humides et même parfois venteuses en cas de chute rapide de la pression. Un petit tapotement sera nécessaire sur la vitre du baromètre pour obtenir la valeur correcte de la pression atmosphérique. A l'inverse, si l'aiguille tend à se diriger vers la droite, cela est signe d'une augmentation de la pression atmosphérique, autrement dit d'une zone de haute pression qui s'approcherait donc de nos régions. Et donc en météorologie, on appelle ça un anticyclone. Et donc cela est signe d'amélioration des conditions météo avec le retour d'un temps sec et plus lumineux. Comme petite info supplémentaire, sachez que la pression atmosphérique se mesure en hectopascal et on dit en météo que la moyenne est autour de 1013 hectopascal. Dernière info, niveau record en Belgique, la pression atmosphérique la plus basse a été enregistrée à Blankenberg le 25 février 1989. Elle était de 954 hectopascal. Et à l'inverse, la plus élevée date du 20 janvier 2020. C'est assez récent. Cela a été enregistré à Humain avec 1049,8 hectopascal. Bonne suite de programme sur Radio Equinox Namur.
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Soyez les bienvenus dans l'air du large.

Soyez les bienvenus dans l'air du large, votre rendez-vous du monde sur Equinox, votre radio découverte. Deuxième rendez-vous du monde en direct depuis très très longtemps. Il y a 15 jours, eh bien, nous faisions la part belle à vos choix musicaux. Et eh bien cette semaine, ce sera un petit peu différent. On reprend la programmation habituelle de l'émission. Mais rassurez-vous, les très nombreux choix que vous nous avez encore envoyés, même après l'émission, seront diffusés dans le courant de la fin du mois. Donc ce sera pour ceux qui nous écoutent et qui sont fidèles à l'émission, nous aurons l'occasion donc de diffuser vos choix le 21 septembre. Le rendez-vous est noté. Mais pour l'heure, aujourd'hui, on s'envole du côté de l'Afrique et je vous propose un premier titre. Il s'intitule Denka Di et il nous vient de Madamba. Et ce sera suivi ensuite d'un second titre de Madamba et il s'intitule tout simplement Nantan. Tout de suite, Denka Di et ensuite Nantan.

Et c'était l'album Tabolo Kura qui nous occupait, un album qui nous vient de Madamba. Et nous écoutions les deux titres présents sur ce dernier opus. C'était Den Kadi et à l'instant Nan Tan. Maintenant, c'est

Et oui, vous l'aurez constaté, ce n'était pas deux titres que nous avons entendus, mais trois. La non-stop a un petit peu buggé et Fatoumata Diawara était visiblement impatiente de passer à l'antenne. C'était le titre Massa que nous écoutions, la plage titre de son dernier album. Et juste avant, c'était Gaussou Sobra Kouyaté et son album Sobra Dance que nous écoutions avec les deux morceaux Dibizou et Fadiala. Maintenant, on garde toujours Fatoumata Diawara sur la platine avec ce morceau Tati Bakari et ensuite elle fera la place belle à Massa Dembélé et son morceau My Zana Dimignan.

venons d'écouter le dernier album de Massa Dembélé avec ce morceau Maizana Dimingnan. Et ce morceau eh bien, se retrouve sur l'album Falato, sorti donc en 2026. Et juste avant, c'était Fatoumata Diawara avec ce morceau Tati Bakari qui était retrouvé sur l'album Massa. Je viens de me rendre compte à l'instant que l'album de Fatoumata Diawara et Massa Dembélé, eh bien, le prénom et le nom de l'album sont les mêmes. C'est une coïncidence finalement. Maintenant, on garde Massa Dembélé sous la main avec le morceau Falato, la plage titre de l'album, et ce sera suivi ensuite de Neba Solo et ce morceau intitulé Yeri.

Et nous venons d'écouter le morceau Nebas, le morceau Yeri, pardon, qui nous vient de Nebas Solo. Et c'est un morceau que l'on retrouve sur le dernier album en date de Nebas Solo. Il s'intitule Kené Balafon. Et juste avant, c'était Massa Dembélé avec la plage titre de son dernier album Falato. Je vous le conseille parce que c'est un album qui fait vraiment du bien par les temps qui courent et surtout par l'actualité qui, jour après jour, tend à nous déprimer très fortement. Falato, justement, c'est un album qui vient apporter du peps, de la joie et surtout ce soleil africain qui fait tellement du bien. Nebas Solo, il reste avec nous ici avec ce morceau intitulé Sinaga, et ensuite bien place à Bangé Zouillé, Mamba Dla, et ce sera le morceau Zama que je vous propose.

Et nous avons écouté Neba Solo avec cet album Sinaga, et le titre de cet album, eh bien, c'est tout simplement Kene Balafon, un album donc sorti en 2026, tout comme les autres albums de la playlist. Je remercie Marlène également qui m'a envoyé un petit email pour dire qu'elle adorait l'émission. Un tout grand merci à elle et surtout merci d'avoir découvert Equinox, la radio découverte. Soyez les bienvenus chez nous. Il y a pléthore de titres, enfin il y a pléthore d'émissions, il y a pléthore de types d'émissions que vous pourrez retrouver tout au long de la journée. N'hésitez pas à faire un tour sur notre site internet www.equinoxnamur.be. D'ailleurs, c'est un message général. Et concernant Marlène, eh bien, elle m'a fait un petit message me disant qu'elle souhaitait revoir le titre du morceau qui était parti, enfin qui était passé vers 19h35. C'était Massa Dembélé et la plage titre de l'album, enfin de son dernier album qui est Falato. Toutes mes excuses. L'émission a certes repris en direct, mais la liste des titres n'est pas encore disponible sur le site d'Equinox. Nous y travaillons. Pour vous emmener tout doucement jusqu'au prochain top horaire, eh bien on garde Bangeziwe sous la main avec Mambandla. Et nous avons écouté le morceau Dzama juste avant. Le morceau qui va venir ici s'intitule Libambe Lingachoni. Et c'est un morceau que l'on retrouve tout comme Dzama sur l'album Ndingu Bani. Je remercie Brian Lestoire Valmont et Maxence Le Chien qui m'accompagnent au quotidien. Brian Lestoire Valmont, c'est celui qui se cache derrière l'émission et qui concocte les playlists musicales de l'émission. Et Brian, enfin Maxence Le Chien, je me trompe, lui, quant à lui, m'aide énormément sur tout ce qui est la relation avec les très nombreux label qui envoie des titres à l'émission, et je les remercie ici infiniment, puisque malheureusement dans le domaine de la musique du monde, c'est très très difficile d'avoir de la matière pour diffuser tout ce que l'on souhaite. Merci donc aux deux et surtout à Maxence Le Chien qui m'a conseillé Bangeziwe Mambandla. C'est lui-même pour une fois qui a fait la programmation de la fin de l'émission. On se donne rendez-vous le 21 septembre sans faute pour ce deuxième épisode de vos coups de cœur de l'émission. N'hésitez pas, rdelarge@mutr.be. On discute avec vous avec grand plaisir et surtout n'hésitez pas à nous envoyer des titres pour l'émission qui aura lieu dans 15 jours. Tout de suite donc, Limbambe Lingachoni. Un morceau donc de Bangeziwe Mambandla. À très vite, à très bientôt et surtout excellente suite de soirée à l'écoute d'Equinox, votre radio découverte.

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2: Bonjour à tous et bienvenue à Jurassic Rock. Alors cette semaine, et c'est sans doute la première fois que je consacre une émission entière à un artiste, et en l'occurrence il s'agit de Lynn Gray. La raison qui m'a poussé à ce choix, c'est le fait que l'on a très peu parlé de cet artiste qui était amérindien, donc un indien des États-Unis, et que l'ensemble de la communauté amérindienne a été pendant des décennies ignorée, spoliée, massacrée, et pour finir parquée dans des réserves alors qu'ils étaient sur leur terre. Une ségrégation encore plus forte que celle subie par les Afro-Américains, à tel point que même dans le microcosme du show business, il ne faisait pas bon de se réclamer du peuple des Premières Nations américaines, c'est-à-dire des Indiens des États-Unis.
3: Ladies and gentlemen, I'm very pleased to introduce JCD on Jurassic Rock Radio Show.
2: Longtemps effacé de la mémoire collective aux États-Unis du fait de ses origines amérindiennes, Lynn Gray fut un détonateur pour le rock'n'roll. Longtemps persécuté, les Amérindiens en sont parfois venus à développer un rappeur ambigu à leurs racines, comme l'atteste d'ailleurs le guitariste de bande, vieux compagnon de route de Bob Dylan, Robbie Robinson, qui était lui Mohawk. On me disait « Sois fier d'être indien, mais fais attention à qui tu le dis ». Un tabou sur lequel la société américaine s'est appuyée pour dissimuler les influences des rythmes et des chants traditionnels indiens sur le blues et bien entendu sur le rock. On écoute Lynn Gray justement, alors là c'est l'instrumental avec lui essentiellement, et le titre que l'on va écouter c'est Jack the Ripper.

Lingray Jr., né en 1929 à Thune, en Caroline du Nord, 6 mois avant le crash de 1929. Il grandit dans des quartiers défavorisés où une population majoritairement noire fait régulièrement face aux répressions racistes du Ku Klux Klan. Et pour combattre donc la misère, il a dû travailler à l'âge de 10 ans. La misère menaçait et il était donc le deuxième fils de Lily Norris et Fred Lincoln Way. Ses parents sont des prédicateurs de rue d'origine Shawnee. Lingray nous raconte, à l'âge de 8 ans, mon père avait acheté à mon frère Ray une guitare Mabel, mais Ray préférait sortir et faire du vélo, donc je l'ai empruntée. Elle n'était même pas accordée. Et voilà que débarque un type qui me dit de le laisser faire. Il l'a prise, l'a accordée et commence à chanter du blues. Et là, je suis tombé littéralement amoureux de cette musique. Il apprend les bases de la guitare, essayant sans relâche, là je parle de Lingray, essayant sans relâche de se mesurer à ses idoles. Là, on parle de Chet Atkins, Grady Martins, Ray Charles, Tell Furlow, Hank Williams. Bien loin de se décourager, il se concentre davantage sur son jeu de guitare et s'équipe d'une Gibson. Là, nous sommes en 1953. On retrouve Ray Charles avec Black Jack.

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1: Alors là, Lingvray, dans ses commentaires, expliquait qu'il tremblait de peur lors des raids du KKK à Dune. Il vivait donc dans le quartier noir, comme expliqué en début d'émission. Et là, il explique que j'ai vu arriver les draps. Oui, donc on imagine que c'était donc en se référant au KKK. Sortez les noirs, attachez-les aux arbres et battez-les. Et Lingvray, toujours de nous expliquer, nous nous cachions sous le lit en espérant qu'ils ne viendraient pas à nous chercher. Pendant un certain temps, la famille de Ray a dormi sur le sol des granges sous la protection des Cherokee et à manger ce qu'elle pouvait trouver. Déplacés, parqués, voire massacrés durant le 18e et 19e siècle, les Amérindiens n'ont en effet obtenu la pleine citoyenneté américaine qu'en 1924, plus de 50 ans après les Noirs qui, eux, avaient atteint donc cette citoyenneté américaine en 1868, quoique ça n'a pas changé grand-chose dans la pratique. Considérés d'ailleurs comme des non-blancs, ils ont continué à subir par la suite la ségrégation raciale jusque dans les années 60. C'est ce que j'expliquais d'ailleurs en début d'émission. Notre culture a également été prise pour cible avec le massacre de Rolling Lee en 1890. Petite histoire justement pour se remettre un petit peu dans le contexte. Alors, craignant la montée d'un mouvement religieux baptisé Ghost Dance, célébré par donc les danses et la musique indienne, l'armée américaine s'en était pris à l'époque aux Indiens Lakota, tuant environ 300 hommes, femmes et enfants dans le Dakota du Sud. C'était un génocide et ils voulaient effacer toute perception culturelle. Pourtant, dès l'invention du blues, genre fondateur de la musique américaine moderne, les Amérindiens étaient représentés notamment par Charlie Patton, il était né en 1891 et décédé en 1934, et considéré comme le père spirituel du blues du Delta, courant fondateur issu donc du Delta du Mississippi. Il était une référence pour tous les autres musiciens de blues, notamment les Choctaw, une tribu du sud des États-Unis. Alors ça semble dingue, mais ce n'est que durant les années 90 et avec le film Danse avec les loups que les États-Unis ont accepté cet amour de la culture indienne. On retrouve Charlie Patton avec Down the Dirt Road Blues, enregistrement entre 1920 et 1930. Alors, c'est pas une taille terrible au niveau de la qualité, mais bon, vous vous rendez compte depuis le temps que ça remonte. On écoute.
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cette musique, vous l'avez entendue des centaines et des centaines de fois. Alors, West Side Story est à l'origine du choix de Rumble. En effet, West Side Story a fait ses débuts à Broadway en 1957 et Rumble était alors le terme d'argot populaire pour combat de gang. Ce titre fut pendant un temps banni par de nombreuses stations de radio américaines qui craignaient qu'elle encourage la délinquance juvénile. Un exploit remarquable pour un morceau instrumental, une méfiance certainement due à son attitude excentrique dérangeante dans les années 50, comme l'était d'ailleurs le rock'n'roll. Une nouveauté maintenant à Jurassic Rock avec Die Hard Trash Can.

En fait, la tentative de suppression de cette pièce instrumentale par certaines stations de radio a probablement contribué à son succès. Malgré ses interdictions, donc de radio, Rumble s'est vendu à plus d'un million d'exemplaires à son apogée, avec des estimations pouvant aller jusqu'à 4 millions. Alors, musicien relativement méconnu du grand public, il demeure une influence majeure pour ses contemporains et ouvre donc la voie aux courants musicaux associés donc aux années 60, puis durant les années 70, punk, heavy metal, notamment, et le grunge, bien entendu. On retrouve encore Lingvray avec un titre Run Chicken Run. Alors on est toujours dans l'instrumental. Bon, bah c'est du pur Lingvray.

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1: Le rock des années 50 était plutôt propre et Lingvray a l'air effrayant avec sa veste de cuir et tout à coup il joue cet accord fort qui vous déchire pratiquement, extrêmement sexy et agressif, ce qui a ouvert d'ailleurs la voie au prochain niveau du rock and roll sans l'accord de puissance que Ray a inventé avec Rumble. Le punk rock et le heavy metal n'existeraient pas et Lingvray est vénéré par un certain nombre des plus célèbres rockers comme Jimmy Page, Led Zeppelin, Bruce Springsteen, Jeff Beck. Ils considèrent tous que Lingvray a eu une influence sur leur propre carrière et même Bob Dylan aurait appelé Rumble l'un des meilleurs instrumentaux de tous les temps. Maintenant, on retrouve Led Zeppelin avec Immigrant Song.

Lindgren ne touchera pas une part énorme des redevances de l'édition musicale concernant Don Quimble. Milt Grant, qui était donc le DJ, était l'un des co-auteurs de ce titre et apparaissait donc sur l'étiquette, bien évidemment, Lindgren. Mais selon un récit, la part de Link semblait avoir été attribuée à son père. Et Link dira beaucoup plus tard qu'il avait reçu assez d'argent pour acheter une maison à sa mère et qu'il s'était épargné le détail de la paperasse. Maintenant, on retrouve Lindgren avec un autre titre, Vendetta.

0: En 1951, Lingvray a été enrôlé dans l'armée américaine, envoyé en Allemagne et en Corée, où il a contracté la tuberculose pendant son service militaire. La tuberculose qui gagne cependant du terrain et Link est opéré en urgence. Après quoi, il restera en observation pendant près d'un an. Durant cette période creuse, son frère est amené à jouer pour Elvis Presley, encore à l'époque inconnu du grand public, et Link est témoin de ses débuts et se fascine pour cette nouvelle musique dont le jeune talent deviendra une icône. Puisque nous parlons d'Elvis Presley, on se retrouve en studio chez Sun Records et on va assister à une séance d'enregistrement avec la chanson Little Sister.
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En 1955, Ling Ray a commencé à jouer en tant que membre de Ling Ray and the Palomino Ranch, un groupe de musique country formé en Caroline du Nord avec ses frères Vernon et Doug. Les frères Ray se sont rapidement installés dans la banlieue de Washington DC. En 1957, alors qu'Elvis Presley bouleversait un monde musical dominé par le jazz et la country, Ray, âgé à l'époque de 28 ans, était pris de l'engouement pour le rock et il a commencé à aller dans des endroits où personne ne jouait. Il a eu une sonorité totalement différente. Maintenant, une nouveauté qui nous arrive d'Australie, c'est Corey Legg qui nous interprète Could Get Used to This.

En janvier 1958, Lee Ray est remis sur les rails et se retrouve lui et son groupe en Virginie. Sorti de l'hôpital quelques mois plus tôt, et malgré tout avec un poumon en moins, Link improvise alors un riff calé sur un rythme de Doug et dans la confusion, donc il a percé. Alors, quand on dit la confusion, j'ai du mal à comprendre. Il a percé donc des trous dans cet amplificateur pour obtenir un son grognant et plaque un des micros contre l'amplificateur. La puissance délivrée était bien entendu trop importante pour le matériel de l'époque. Le groupe donc obtient un son extrêmement saturé. C'est la naissance de Rumble, pièce en trois accords que Link affirme être issue d'une rencontre avec Dieu, oui ça arrive de temps en temps, lors de son séjour à l'hôpital. Et à propos de son saturé, on retrouve bien évidemment Jimi Hendrix avec Hey Joe.

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1: En 1958, le système de radiodiffusion aux États-Unis avait supprimé tout ce qui concernait donc les programmes de rock and roll, le qualifiant de musique distordue, monotone, voire bruyante. L'instrumental de Lingray faisait partie, bien entendu, de la musique qui se mêlait à ses craintes et à ses interdictions. Les années 60, Lingray a perdu son style, jouant donc avec Bob Dylan dans des clubs souterrains, des Hey Billy Joint et des sets acoustiques occasionnels à Greenwich Village. Il était un peu hippie, sans drogue, parce que je suis très religieux, ça je l'ignorais. Pour être honnête, il faut quand même admettre qu'une partie des pièces musicales jouées par Lingray ont d'étranges ressemblances avec d'autres morceaux musicaux déjà connus. Disons qu'il a apporté une touche finale, une sorte de marque de fabrique. On retrouve une autre partie instrumentale, donc joué par Lingray, comme en chant.

0: En ce temps-là, le twist et le rock n'existaient pas. Sur les radios, on pouvait entendre ça.
1: Bravo super mamie, bravo super mamie.
0: Et le rock est arrivé.

On retrouve pas mal de parties instrumentales de Lingray dans des films américains à grand succès. Cette musique donnait un grand plus, surtout au cours des scènes assez violentes. On peut les énumérer, Pink Flamingo, The Swag, Pulp Fiction, Desperado, Independence Day, et même dans la série des Sopranos, sans oublier bien évidemment la pub qui d'ailleurs aujourd'hui, petite parenthèse, qui ressort tous les vieux succès des années 60-70. Oui, c'est bizarre, bon, peut-être une nostalgie, des moments où on était peut-être plus heureux, je ne sais pas. Une nouveauté maintenant à Jurassic Rock avec Richie Cross, c'est un punk originaire de Las Vegas, et oui, ça existe, et qui nous interprète My Right to Filler.

l'héritage de Lindgren se trouve non seulement aux États-Unis mais également en Grande-Bretagne, où sa musique a été citée comme une influence sur les Kinks et les Who. Pete Townshend de Who avait déclaré: s'il n'y avait pas eu Link vrai avec Humble, je n'aurais jamais acheté de guitare. En 1978, il s'installe au Danemark et épouse Olive Julie Poulsen. Link Wray continuera à jouer de la musique jusqu'à ses 70 ans. Wray a vécu donc ses dernières années avec son épouse Olive sur une île danoise. Il est décédé d'insuffisance cardiaque à Copenhague au début du mois de novembre 2005. Le magazine Rolling Stone a placé Link Wray au 45e rang des 100 plus grands guitaristes de tous les temps.

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1: Et oui, malheureusement, on arrive déjà à la fin de cette émission. Donc, je vous rappelle que vous étiez en compagnie de JCV à Jurassic Rock. Et selon la formule consacrée, on se retrouve semaine prochaine, même heure, même endroit. Et en attendant, portez-vous bien, mais surtout, n'oubliez pas. 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

Chères auditrices, chers auditeurs, bienvenue sur les ondes de Radio Equinox, la radio découverte, pour votre émission Rockestra, et c'est Dany qui vous la présente aujourd'hui. Lors d'une première émission consacrée à Elvis Costello, nous avons parcouru sa carrière de 1977 à 1996. Nous avons appris qu'il débarqua sur la scène punk britannique des années 70 avec une énergie insolente et impertinente. Chanteur-compositeur à la fois brillant et mordant, il était le plus fougueux de la première vague, accompagné par les Attractions, un groupe à la hauteur de sa férocité. Rapidement, Costello s'éloigna des codes bruyants et effrénés du punk, démontrant son talent musical et verbal avec Armed Forces, un album de 1979 contenant des titres comme Oliver's Army, Accidents Will Happen et sa reprise de What's So Funny About Peace, Love and Understanding de Nick Lowe. Un trio de singles devenus des classiques de la New Wave. Cette évolution musicale fulgurante et ces changements de style constants devinrent la marque de fabrique de sa carrière, qui se forgea un catalogue semblant explorer tous les genres musicaux populaires inimaginables. Nombre de ses projets les plus ésotériques ont vu le jour à partir de la quarantaine, après qu'il se soit constitué un public fidèle dans les années 80 grâce à une série de chefs-d'œuvre enchaînés à un rythme effréné, la plupart accompagnés par les Attractions. Et il a par la suite reformé le groupe et plus tard encore il en a conservé la plupart des membres pour son groupe d'accompagnement actuel, les Impostors. Mais à partir de l'album Spike en 1989, Costello a saisi la liberté créative qu'offrait une carrière solo, passant avec aisance de la pop dance aux compositions classiques en passant par des collaborations avec des icônes des années 60 comme Paul McCartney, Bill Frisell et Burt Bacharach. Nous allons à présent voir un petit peu ce que Elvis Costello a fait à partir de 1996 jusqu'à nos jours. Et tout d'abord, l'album Painted from Memory, fruit d'une collaboration avec le légendaire Burt Bacharach, qui sort en 1998. Salué par la critique, il ne rencontre cependant pas le succès qu'à l'étranger, en dehors des États-Unis et du Royaume-Uni, ses pays d'origine. Pour commencer cette émission, nous allons écouter deux extraits de cet album Painted from Memory, fruit de la collaboration avec Burt Bacharach. Voici, dans un premier temps, nous écouterons In the Darkest Place et ensuite This House is Empty Now.

This House is Empty Now, et juste avant, nous écoutions In a Darkest Place, extrait de l'album Painted from Memory de 1998. Une version jazz enregistrée avec Bill Frisell est mise en suspens lorsque la maison de disques de Costello et Bacharach, la maison de disques de Costello se retrouve en difficulté suite à des manœuvres politiques. Sans se décourager, Costello et Bacharach reprennent la route et se produisent aux États-Unis et en Europe. Après le départ de Bacharach, Costello intègre Steve Neave à la tournée et entreprend un tour du monde qu'il baptise Lonely World Tour. Cette tournée les mène jusqu'en 1999, année où Costello contribue de manière significative aux films Coup de foudre à Notting Hill et Austin Powers, L'espion qui m'a tiré. Il apparaît d'ailleurs aux côtés de Bacharach dans ce dernier, incarnant l'un des deux musiciens de Carnaby Street, des musiciens de rue disposant d'un magnifique piano à queue. Poursuivant sa tournée avec Neave, il entame la dernière chanson sans micro, imposant un silence complet au public. Lui qui interprétait habituellement « Couldn't call it unexpected number 4 » avec pour seul instrument sa douce voix de baryton emplissant la salle. Après les différentes fusions de maisons de disques, Costello se retrouva chez Universal et mit à l'épreuve leur talent de promoteur avec une deuxième compilation de ses plus grands succès, The Very Best of Elvis Costello. Le label assura une promotion intensive de l'album qui devint un succès dans son pays natal, la Grande-Bretagne. Malheureusement, il fit également savoir qu'il n'avait aucune intention de déployer le même effort promotionnel pour un nouvel album. Le contraignant à explorer d'autres horizons en attendant la fin de son contrat. Son premier projet fut un recueil de standards de la pop interprété avec

durant l'année. Il commença également à travailler sur un album autoproduit avec Pete Thomas et Neve, désormais connu sous le nom de The Imposters, intitulé When I Was Cruel, qui sortit finalement chez Island Records au printemps 2002. À la fin de l'année, il publia une compilation de face B de titres inédits issus des sessions d'enregistrement intitulées Cruel Time. When I Was Cruel marqua le début d'une nouvelle période productive pour le prolifique Costello. Il s'agit de la plus longue période d'attente entre deux albums de toute sa carrière, couronnant une décennie de disques où il semblait déterminé à mettre en avant sa polyvalence, son étendue musicale et son ambition. C'est peut-être pourquoi l'esthétique épurée et ciblée, ainsi que l'humour mordant retrouvé, sonne particulièrement juste sur When I Was Cruel. De ce fait, on pourrait être tenté de qualifier cet album de retour en force, mais ce serait une erreur, notamment parce qu'il n'atteint pas la qualité de Painted From Memory. On peut sans hésiter le qualifier d'album le plus Costello depuis probablement Blood and Chocolate, un disque au ton constant, imprégné d'un humour grinçant, au texte soigneusement écrit, certains pourraient les juger laborieux, et à la musicalité subtile et intelligente. De cet album I Was Cruel, écoutons ensemble Episode of Blonde.

Nous écoutions Episode of Blonde, extrait de l'album When I Was Cruel en 2002. En 2003, il revient avec North, un recueil de chansons pop d'inspiration classique à mi-chemin entre Gershwin et Sondheim. Cet album, composé de nouvelles chansons, succède à When I Was Cruel, album résolument classique d'un an seulement. Pourtant, il s'apparente davantage à la suite de Painted From Memory, sa collaboration avec Burt Bacharach, voire à The Juliet Letters, une expérience pop classique largement passée inaperçue. Costello a abandonné les guitares et la batterie tonitruante de Cruel et le rock'n'roll en réalité, pour revenir à un répertoire de chansons d'inspiration classique, toutes composées et arrangées et dirigées par lui-même. Sur The Juliet Letters, il n'était que compositeur et chanteur. Les titres de North se situent à mi-chemin entre les ballades traditionnelles et les œuvres contemporaines plus recherchées de Broadway, à la manière de Stephen Sondheim. Il ne s'agit pas tant d'un changement de cap après When I Was Cruel que d'un prolongement de l'album avec Bacharach. Dans ce contexte, Cruel fait figure d'exception, mais aussi du reflet de la nouvelle admiration de Costello pour la chanteuse de jazz canadienne Diana Krall. North n'est pas seulement une sorte de cycle de chansons débutant par le désespoir d'une rupture et s'achevant sur l'espoir d'un nouvel amour, mais aussi un album écrit dans le style de Crawl, sophistiqué et teinté de jazz. En définitive, North n'est pas de la jazz pop, mais de la pop classique. Costello s'intéressant davantage à la structure, aux arrangements et aux paroles qu'à la simple mélodie. C'est un album très travaillé, tant au niveau de la musique que des textes. De ce fait, il faut un certain temps pour l'apprécier pleinement, car il est volontairement dépourvu de titres accrocheurs et de chansons immédiates ou mélodieuses que celles de Painted From Memory ou de Jackson's Monks and Row, extrait de Juliet Letters. Ce n'est pas un défaut en soi, mais simplement la nature même de l'album, un recueil de chansons subtiles interprétées avec une élégante sobriété. Contrairement à The Juliet Letters, North ne donne jamais l'impression d'être un exercice de style, ni que Costello ait quelque chose à prouver. C'est un album personnel et singulier, porteur d'une ambition forte qui remplit pleinement. Si au final il s'avère que c'est une œuvre à écouter occasionnellement plutôt qu'en boucle, la réussite de Costello avec ce style de chanson n'en est pas moins admirable. Extrait de cet album, écoutons ensemble When Did I Stop Dreaming ?

C'était When Did I Stop Dreaming en 2003, extrait de l'album North. L'année suivante, il collabore avec sa nouvelle épouse, Diana Krall, sur son premier album de composition originale, The Girl in the Other Room. Cet automne-là, Costello sort deux albums de composition originale. Une œuvre classique intitulée Il Sogno et l'album concept de Delivery Man, un disque rock enregistré avec les Impostors. Parlons d'abord de Il Sogno. Cette œuvre orchestrale a été composée pour une compagnie de danse italienne ayant adapté le songe d'une nuit d'été de Shakespeare en ballet. Il Sogno signifie le rêve en italien et faisait suite à plusieurs incursions plus modestes de Costello dans le domaine de la musique classique. Costello a légèrement condensé sa partition de ballet pour la sortie du CD, sur la pochette duquel il ressemble un peu à Henry Kissinger, et a écrit quelques nouvelles transitions. Contrairement à certains musiciens pop et rock qui ont tenté de se tourner vers la musique classique, Costello a appris par lui-même et avec acharnement à lire la notation musicale, à écrire pour orchestre symphonique et à structurer et à développer des thèmes. En matière de musique dramatique classique, il a effectué des recherches approfondies sur la variété des personnalités qu'une pièce de théâtre peut représenter et sur les symboles susceptibles de les présenter musicalement. Ainsi, nous avons une musique surnaturelle convaincante, une musique d'amoureux et une musique rustique et comique, le tout imprégné de la personnalité irascible de Costello. La partition comporte des éléments de jazz et, dans une moindre mesure, de rock. À l'écoute, ils semblent surgir de nulle part, mais leur association avec les scènes de colère et de dispute est intéressante. À plusieurs reprises, ils sont liés au personnage de Puck. Si les questions philosophiques soulevées par ce genre d'entreprise vous intéressent, n'hésitez pas à acheter et à écouter. Dans le cas contraire, voici ce qu'il faut retenir. Costello n'a fait ni mieux ni moins que la plupart des compositeurs passés de la musique populaire à la musique de film. Il maîtrise le pastiche de Stravinsky, Prokofiev, Copland et une douzaine d'autres compositeurs, offrant ainsi une sorte de vocabulaire de base à la musique orchestrale moderne courante. Et ce, sans avoir fréquenté d'école de musique, ce qui est pour le moins impressionnant. Si ses textures manquent parfois un peu de profondeur, sa musique n'en demeure pas moins cohérente et pleine de personnalité. Voici un extrait de cet album Il Sogno, album classique de Costello. Voici Il Sogno, Act 1, The State of Affairs.

Il Sogno Act 1, The State of Affairs. C'était, comme depuis le début de cette émission, Elvis Costello. Le 21e album studio d'Elvis Costello, The Everyman, était conçu comme un cycle de chansons ou un album concept, ce qui est pourtant loin d'être évident à l'écoute. Lors de la promotion de cet album, Costello affirmait avoir écrit l'histoire d'un livreur du Sud américain suivant ses voyages et ses relations avec trois femmes d'âge et d'origine différente. Il expliquait également avoir délibérément présenté les chansons dans le désordre narratif, allant jusqu'à en retirer celles qui révélaient trop d'éléments du personnage ou de l'histoire. En réalité, The Everyman est dépourvu de toute narration et la seule façon de deviner qu'il était censé en avoir une était de consulter la presse ou les critiques parues avant sa sortie. En d'autres termes, l'album n'est pas un album concept à proprement parler, mais un album conceptuel inspiré par le Sud, tant dans sa musique que dans son imagerie. Il est donc tout à fait logique qu'il sorte sur le label Americana Lost Highway dans la quête permanente de Costello visant à publier un album sur chacun des labels d'Universal. Si le récit a été quelque peu abandonné, cela ne signifie pas qu'il était inutile, car ce concept naissant a permis à Costello de se concentrer, même s'il ne l'a pas mené à son terme. L'histoire de The Everyman s'est peut-être estompé, mais même s'il ne l'a pas mené à son terme, l'histoire de The Everyman s'est peut-être estompé, mais travailler dans son cadre a inspiré à Costello pour créer son album rock le plus cohérent et unifié depuis des années. C'est aussi son meilleur album rock depuis très longtemps. Un album qui réussit le tour de force d'être plus libre et plus dur que When I Was Cruel, tout en étant aussi sophistiqué que North. Nul doute qu'il s'agit d'un album de compositeur écrit d'une main sûre et experte avec une sophistication délibérée. Extrait de cet album de The Everyman, voici Country Darkness en 2004.

Country Darkness, extrait de l'album The Devil Remains en 2004. Paru en 2006, My Flame Burns Blue est un album live où Costello se produit avec l'orchestre de jazz Metropole Orchestra, composé de 52 musiciens. On y retrouve des classiques de Costello avec de nouveaux arrangements orchestraux, de nouvelles compositions et une interprétation intégrale d'Il Sogno. The River in Reverse, une collaboration avec la légende du rhythm and blues Alan Toussaint, sort en 2006 également. Il est impossible d'évoquer The River in Reverse sans prendre en compte la dévastation causée par l'ouragan Katrina à la Nouvelle-Orléans. En effet, il est fort probable que cette collaboration entre Elvis Costello et Alan Toussaint n'aurait jamais vu le jour sans ce cataclysme. Ils avaient déjà collaboré auparavant. Toussaint avait composé les arrangements de cuivre pour l'album Spike de Costello, sorti en 1989. Mais aucun des deux n'avait prévu de travailler ensemble avant leur participation commune à plusieurs concerts de charité pour les victimes de Katrina en septembre 2005. Cet événement a donné naissance à l'album qui allait devenir The River in Reverse. Initialement, le projet était de réaliser un album de reprise, Costello et Toussaint interprétant quelques morceaux phares du riche répertoire d'Alan. Si l'album conserve quelques traces de ce projet initial, 7 de ses 13 chansons ont été écrites par Toussaint dans les années 60 et 70. L'œuvre finale s'est muée en un album engagé, élégant et éloquent, composé de titres anciens et nouveaux. Costello a écrit le seul morceau titre, joué pour la première fois lors d'un concert de charité au Town Hall en septembre de la même année. Son récit poignant des inondations qui ont ravagé la Nouvelle-Orléans sert de point de repère aux 5 autres nouvelles chansons de l'album, toutes coécrites avec Toussaint. Ces 5 nouvelles chansons sont de véritables collaborations portant l'empreinte indéniable de ces deux musiciens au style si particulier, mais le plus bel hommage qu'on puisse leur rendre est leur parfaite intégration aux morceaux classiques de Toussaint qui composent le reste de l'album. Je vous propose à nouveau 2 extraits de cet album Rivers in Reverse. Voici tout d'abord The Sharpest Thorn et ensuite nous écouterons Broken Promise Land. Voici Alan Toussaint et Elvis Costello.

Nous venons d'entendre l'un derrière l'autre, The Sharpest Stone et Broken Promised Land, tous deux extraits de l'album de River in Rivers en 2006 en collaboration avec Alan Toussaint. Momofuku en 2008 est un autre album signé Elvis Costello and the Impostors. À l'origine, Momofuku devait sortir uniquement en vinyle et en téléchargement numérique, expression de la frustration d'Elvis Costello face à l'état de l'industrie du disque en 2008. Mais ses plans ont rapidement changé, transformant l'album en une sortie classique. Pourtant, sa parution soudaine n'a pas dissipé la confusion, survenant juste après que Costello ait publiquement juré de ne plus jamais enregistrer ni de se produire au Royaume-Uni, mais ceci est une autre histoire. Le titre même de l'album a suscité le mystère. Certains ont suggéré qu'il pouvait faire référence à la chaîne de restaurants new-yorkais de David Chang. Costello a clarifié la situation en expliquant que Chang et lui partageaient une passion pour Momofuku Ando, l'inventeur des nouilles instantanées. Ces spéculations autour de la référence culinaire obscure ne laissent aucun doute. L'album Momofuku évolue dans un univers à part, mais toujours, comme toujours avec Elvis, les mots ont un sens. Cet album a surgi comme par magie, tel un bol de ramen. Invité à chanter sur le nouvel album de Jenny Lewis, successeur de Rabbit Fur Coat, un album qu'il avait publiquement encensé, Costello arriva en studio où la moitié de ses Impostors travaillait déjà sur le disque, avec Tennessee Thomas, la fille de Pete, batteur de longue date de Costello, et Jonathan Rice, le compagnon de Lewis. Très vite, quelques nouvelles compositions originales d'Elvis furent enregistrées, en plus des chansons prévues pour Jenny, donnant naissance à Momofuku, un album écrit, enregistré et sorti à la hâte. L'album capture un Elvis Costello décontracté et naturel, un Elvis Costello qu'on n'a pas entendu sur disque depuis des années. C'est toujours le Costello qui a fait la promotion de Lexus, compose des opéras et joue dans des festivals de jazz, mais ici, il ne cherche rien à prouver. Il fait simplement de la musique et c'est pourquoi c'est l'un de ses albums les plus agréables de ces dernières années. Extrait de Momofuku, album de 2008, écoutons American Gangster Time.

American Gangster Time, extrait de l'album Momofuku en 2008. La même année 2008, Costello collabore avec le producteur chevronné T-Bone Burnett pour une série d'enregistrements dont le résultat est compilé dans Secret, Profane and Sugarcane et prêt à sortir début 2009. Par définition, le country folk semble simple, mais la seule chose simple dans Secret, Profane and Sugarcane est la rapidité de son enregistrement. Costello et Burnett ont réuni un groupe de musiciens acoustiques exceptionnels, avec Jerry Douglas au dobro, Dennis Crutch à la basse, Stuart Duncan au violon et au banjo, et Jim Lauderdale aux harmonies vocales, et ont enregistré l'album en seulement 3 jours, une rapidité comparable à celle de son prédécesseur, le très attendu Momofuku. Secret, Profane and Sugarcane porte souvent la marque de ses conceptions rapides avec charme, offrant une ambiance décontractée et intimiste, un disque fait simplement pour le plaisir de jouer, un sentiment qui ne s'applique pas vraiment à ses chansons. Malgré quelques longueurs, l'album recèle de bonnes choses et l'ensemble est bien exécuté, mais on ne peut s'empêcher de penser qu'il s'agit d'un assemblage de chutes déguisées en plat principal. Voici donc un extrait de Secret, Profane and Sugarcane. Nous écoutons « I felt the chill before the winter came ».

I Felt the Chill Before the Winter Came, extrait de l'album Secret Profane and Sugarcane de 2009, c'est ce que nous écoutions à l'instant. Le duo Costello-Burnett enregistre également un deuxième album, National Ransom, qui paraît l'année suivante. Elvis Costello a toujours cultivé un éclectisme assumé comme une fierté, et sa décision de conserver la même formation et le même son essentiel pour National Ransom de 2010 que pour son prédécesseur Secret Profane and Sugarcane est significative. S'appuyer sur des bases solides plutôt que d'entreprendre un nouveau voyage suggère qu'il sait pouvoir compter sur une collaboration fructueuse avec le producteur T-Bone Burnett et sur un excellent groupe, les Sugarcanes, désormais associé aux Impostors, pour donner à cet album d'Americana mélange équilibré de roots rock, de country et de ballades d'avant-guerre une énergie communicative. Secret Profane and National Ransom partagent certaines caractéristiques sonores superficielles, mais le premier était un assemblage disparate d'éléments disparates, tandis que National Ransom est un album cohérent dont les thèmes s'entremêlent avec élégance et possède une dynamique remarquable. Costello reste délibérément en terrain connu, évoquant souvent son premier album produit par Burnett, King of America, mais il ne se contente pas de ressasser des chansons déjà vues. La complaisance lui est évidemment insupportable. Il utilise ses sonorités familières pour contextualiser le présent. Dans une prétention un peu trop sophistiquée, il situe chaque chanson dans une année précise. Mais c'est aussi une illusion, car les récits contemporains sonnent comme des airs d'antan et vice-versa. Un peu à l'instar des derniers albums de Dylan. Costello partage avec Bob Dylan un amour similaire pour l'écriture de chansons de Tin Pan Alley, mais il privilégie le bluegrass au blues et laisse transparaître une certaine affectation lorsqu'il compose un morceau shuffle des années 20 comme A Slow Drag with Josephine ou une ballade comme You Hung the Moon. Mais cela fait partie de son charme. Un album de Costello sans ces jeux de mots serait un peu ennuyeux. Bien que National Ransom n'atteigne pas la même intensité que This Year's Model, il puise dans cette même rage sur son morceau éponyme. Costello laisse au guitariste Mark Ribot toute la latitude nécessaire pour exprimer pleinement ses nuances, ce qui confère à l'album une atmosphère bien moins étouffante que Secret Profane and Sugarcane. Le jeu de guitare frénétique de Ribot et le rattache aux albums dense de Costello chez Warner au début des années 90. Ainsi, l'album porte en lui-même des réminiscences de toutes les époques de Costello, mais ce n'est là que le reflet de ce qui fait de National Ransom un chef-d'œuvre au sens traditionnel du terme. Costello y a déployé tout son talent pour livrer un album qui résume sa vision du monde. Extrait de National Ransom, voici la chanson titre de l'album.

La chanson titulaire de l'album National Ransom en 2010. En 2012, Costello and the Impostors ont sorti The Return of the Spectacular Spinning Songbook, enregistré en direct lors de deux concerts au Wiltern de Los Angeles. Ce coffret ne se contente pas d'explorer les recoins les plus sombres du passé de Costello, ce qui explique sans doute son prix élevé. Mais oublions un instant le prix de The Return of the Spectacular Spinning Songbook et concentrons-nous sur la musique. C'est un coffret agréable qui vaut largement son prix lorsqu'il est proposé à un tarif plus abordable. Quant aux fans fortunés de Costello, ce coffret est un bien bel objet de collection. J'en ai extrait une chanson de ce coffret Spectacular Spinning Songbook. Voici God Give Me Strength.

God Give Me Strength, c'était extrait du coffret de Return of the Spectacular Spinning Songbook de 2012. Cette année 2012 fut relativement calme, mais fin d'année, Costello a sorti une nouvelle compilation intitulée In Motion Pictures, regroupant des chansons qu'il avait composées pour des films. En 2013, Costello se consacre à une collaboration avec le groupe de hip-hop The Roots. Initialement conçu comme une réinterprétation de titres issus de son vaste répertoire, l'album Wise Up Ghost se transforme en une véritable collaboration et reçoit un accueil critique positif dès sa sortie en septembre 2013 chez Blue Note. Voici un extrait de Wise Up Ghost avec The Roots. Nous écoutons Sugar Won't Work.

Sugar Won't Work, c'était une collaboration entre Elvis Costello et le groupe de hip-hop The Roots, extrait de l'album Wise Up Ghost en 2013. Deux ans plus tard, Costello annonce qu'il finalise ses mémoires intitulées Unfaithful Music and Disappearing Inc., dont la publication est prévue pour octobre 2015. Il compile également un album compagnon, Unfaithful Music and Soundtrack Album, proposant une sélection de morceaux couvrant l'ensemble de sa carrière ainsi que deux titres inédits. En juillet 2018, Costello révèle être en rémission d'un cancer petit mais très agressif. Au moment de cette annonce, il était non seulement en voie de guérison, mais avait également enregistré un nouvel album avec les Imposters, Look Now, le premier album du groupe en 10 ans. Il est sorti en octobre 2018 et a remporté le Grammy Award du meilleur album vocal pop traditionnel l'année suivante. Les arrangements sont raffinés et évocateurs, avec une subtile utilisation des cordes et des chœurs, et le pianiste Steve Neave nous rappelle une fois de plus pourquoi il est l'un des collaborateurs musicaux les plus précieux de Costello depuis la fin des années 70. Et si Underheim et Mr. and Mrs. Hush possèdent juste ce qu'il faut d'inflexion pour nous rappeler qu'il s'agit bien d'Elvis Costello, Look Now est l'œuvre d'un artiste suffisamment talentueux pour laisser libre cours à son inspiration et nous offrir un album mémorable. En 1978, le jeune et arrogant Monsieur Costello déclarait avec humour « Je ne serai pas là pour assister à mon déclin artistique ». Et 40 ans plus tard, Look Now prouve qu'il est toujours à la hauteur de cette affirmation. Voici donc un extrait de Look Now. Nous écoutons Burnt Sugar Is So Bitter en 2018.

Brown Sugar is So Bitter, extrait de l'album Look Now en 2018. Et Clockface, le premier album solo d'Elvis Costello en 10 ans, a rapidement suivi en 2020. L'album est sorti peu après Look Now, mais là où l'album de 2018 semblait construit sur le classicisme d'Elvis Costello, puisant dans ses talents de mélodiste et la puissance de son groupe habituel Les Impostors, ce nouvel opus de 2020 paraît conçu pour surprendre. Il se déploie lentement, avec des cuivres et des cordes murmurant dans un bourdonnement discret, avant que Costello ne se lance dans le spoken word de Revolution No. 49. Le charme est rompu par une avalanche de guitares saturées qui introduisent No Flag, une transition qui souligne l'absence de fil conducteur dans A Clockface. Hormis la légère emphase sur la poésie qui réapparaît vers la fin de l'album avec Radio Is Everything, un morceau taillé pour les heures les plus sombres d'une nuit sans étoiles, aucune des variations de l'album n'est à proprement parler une nouveauté chez Costello. Mais leur exécution rend chaque tournant légèrement surprenant, voire parfois déconcertant. Une grande partie de la réussite de cet album tient autant à l'enchaînement des morceaux qu'aux interprétations elles-mêmes. Le boogie, dense et ingénieux de Etty O'Hara Confidential est suivi par la ballade mélancolique de The Last Confession of Vivian Whip et la lenteur inquiétante de We Are All Cowards Now, et contrebalancée par une version exubérante de Fats Waller sur le morceau éponyme. Les différentes parties s'imbriquent parfaitement, d'une manière inhabituelle pour l'oreille, et c'est également le cas pour de nombreux arrangements de A Clockface. Les passages les plus calmes exigent de l'auditeur une attention soutenue avant d'être emporté par la cacophonie, puis ramené à la réalité par une bonne dose de gaieté désuète. Cela témoigne de la maîtrise de Costello en matière d'ambiance et de narration, un talent acquis au fil d'une longue carrière. Mais la clé de A Clockface réside dans l'application de ces techniques à un album aussi vibrant que tout ce que Costello a pu produire dans sa jeunesse. Extrait de cet album, voici We Are All Cowards Now en 2020.

We Are All Cowards Now. C'était Elvis Costello, comme ça l'est depuis le début de cette émission, mais avec l'album A Clock Face de 2020. Inspiré par la réécoute des bandes originales de This Year's Model pour la bande originale du film The Deuce de David Simon, Costello a décidé de retravailler l'album du même nom en conservant les pistes d'accompagnement originales des Attractions et en y ajoutant des voix en espagnol interprétées par des musiciens latino-américains contemporains comme Juanes. Spanish Model est ainsi paru en septembre 2021. Parallèlement, Costello travaillait sur de nouveaux morceaux avec le batteur Pete Thomas et le claviériste Steve Neve des Attractions, ainsi que le bassiste de longue date des Impostors, Davy Farragher. Enregistré à distance, The Boy Named If délaisse toute introspection au profit d'une énergie brute et incisive, à l'image des premiers albums de Costello et d'émotions intenses et complexes. Sorti début 2022, l'album comprend également un duo avec Nicole Atkins. Extrait de cet album The Boy Named If, voici My Most Beautiful Mistake en 2022.

My Most Beautiful Mistake en 2022, extrait de l'album The Boy Named If. En février 2023, Elvis Costello accomplit une prouesse scénique au Grand Mercy Theatre en jouant une résidence intitulée 100 Songs and More, où la setlist changeait intégralement chaque soir. Sorti le 21 avril 2023, le single New Wave fut le fruit d'une collaboration intergénérationnelle et inattendue entre la légende du rock britannique Elvis Costello et le groupe de rock slovène Joker Out. Le morceau est initialement une adaptation en anglais et en slovène du titre Novi Val, qui se traduit par New Wave, sorti par Joker Out. Séduit par le morceau, Elvis Costello a non seulement proposé d'en réécrire les paroles en anglais aux côtés du chanteur Bojan Svetinkanin, mais il a aussi décidé d'y prêter sa voix. Décrit par les artistes comme un appel intergénérationnel à rejoindre le carnaval du changement positif dans un monde en perpétuelle tension, le texte aborde le regard que portent les générations plus âgées. Old hands stretch out from the grave. Sur la fougue de la jeunesse, tout en faisant écho à cette phrase clé, We were born yesterday, we were blamed for tomorrow. Nous sommes nés d'hier, mais on nous blâme pour demain. En raison de leur planning respectif, le clip vidéo et l'enregistrement ont dû s'organiser en partie à distance. Elvis Costello se trouvant aux États-Unis, tandis que les membres de Joker Out enregistraient depuis Ljubljana et l'Europe. Cette rencontre musicale a par la suite mené à des apparitions scéniques partagées, unissant l'esprit shagadelic rock des Slovènes à l'expérience iconique de l'ancien pilier de la New Wave et du punk rock britannique. Voici ce single New Wave, fruit de la collaboration entre Elvis Costello et Joker Out.

Le single New Wave, fruit de la collaboration entre le groupe slovène Joker Out et Elvis Costello en 2023. L'année suivante, 2024, Costello s'illustre en tant que compositeur pour le théâtre et signant la musique de l'adaptation théâtrale de A Face in the Crowd, jouée au mythique Young Vic Theatre à Londres. 40 ans après leur début, Costello et Burnett ressortent le duo des cartons pour un projet hybride mêlant podcast et pièces radiophoniques. Écrit par Costello et réalisé par Christopher Guest, The Coward Brothers est leur premier album comprenant 20 chansons écrites spécialement pour la série, à l'exception de People's Limousine, extrait du single de 1985. Si Costello et Burnett sont crédités comme co-artistes et que l'influence de Burnett est souvent perceptible, l'ensemble ressemble davantage à un projet excentrique d'Elvis Costello, avec une production et quelques interventions de T-Bone Burnett qu'à une véritable collaboration. Cela dit, la musique des Coward Brothers se distingue par une spontanéité et une légèreté qui la différencie de l'approche de plus en plus travaillée et ambitieuse de Costello depuis l'album Look Now de 2018 et de la série Invisible Light de Burnett. On n'y perçoit pas vraiment la collaboration de deux des plus grands auteurs-compositeurs de leur époque, mais c'est peut-être justement le but. Costello et Burnett s'amusent à explorer différentes idées et il se trouve que certaines d'entre elles sont réussies, et notamment Tipsy Woman que nous écoutons immédiatement.

Nous venons d'écouter Tipsy Woman, extrait de l'album The Coward Brothers, collaboration entre T-Bone Burnett et Elvis Costello en 2024. Initié à l'été 2025, aux États-Unis, sa tournée mondiale géante Radio Soul, The Early Songs of Elvis Costello se prolonge jusqu'en septembre 2026. À l'été 2026, cette tournée passe par les plus grandes scènes européennes telles que Londres, Paris, Bruxelles et le festival TW Classic à Werther, avant de retourner faire vibrer l'Amérique du Nord en septembre 2026, incluant une apparition attendue au festival Riot Fest à Chicago.

Et voilà, c'est tout ce que nous pouvions dire sur la carrière très riche du rocker britannique Elvis Costello, du moins pour, en ce qui concerne l'émission d'aujourd'hui, la deuxième partie de sa carrière allant de 1996 à 2026. J'espère que vous avez eu du plaisir à découvrir ou à redécouvrir la carrière de cet immense artiste. Je vous donne rendez-vous la semaine prochaine pour une nouvelle émission Rockestra. D'ici là, portez-vous bien, passez un excellent week-end, une très bonne semaine. Au revoir et à bientôt.

0: 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Il est 20h, passé de quelques secondes. Et c'est la libre antenne de Kaya Lapin. Bonjour mon lapin, comment tu vas ?
1: Bonjour ma Kaya, ça va bien et toi ?
0: Bah ça va super, on vous prépare du lourd en tout cas. Votre duo de choc est de retour après ces deux mois de vacances très chaudes. Et en tout cas, on est de bonne humeur, hein, de découverte. C'est un samedi soir, vous bougez les meubles comme d'habitude. Et ce soir, mon petit lapin, qu'est-ce que tu nous a préparé de bon aussi?
1: Alors ce soir, on a préparé du lourd. On a le sous-genre d'un métal qu'on va explorer ensemble, des actus insolites qui vont vous faire lever un sourcil ou les deux, du jeu vidéo, la légende du rock, les oubliés, un tour du monde métal, une chaîne YouTube et encore et encore et encore.
0: Voilà, on va commencer en musique. Je pense, mon petit lapin, parce que tu nous as sorti un petit groupe, ça fait longtemps que moi personnellement je ne l'ai plus entendu, et on va commencer bien sûr avec du lourd.
1: Là, on commence avec Trivium et le titre Strife, sorti en 2013 sur l'album Vengeance Falls.

0: Ça fait du bien ce petit début d'émission.
1: Ah, ça réveille, oui, c'est ça. Réveille.
0: Ça veut dire on est de retour. Et on est de retour, n'oubliez pas, avec les sous-genres, les sous-classes, les catégories du métal. Et cette semaine-ci, on va commencer avec le Melodic Death Metal. Oui, rien que le nom, ça peut faire peur. Death et mélodique dans la même phrase. C'est comme dire barbecue végétalien ou week-end reposant à Vegas. Et pourtant, ce sous-genre est sans doute l'un des plus accessibles, les plus généreux et des plus épiques que le métal ait jamais enfanté. La Suède des années 90 nous a légué quelque chose d'immense et on va vous expliquer pourquoi ce soir.
1: À la base, le Melodeath, c'est du death metal, donc des guitares saturées, des rythmiques brutales, des growls, mais alliées à des mélodies propres, des leads de guitare qui chantent et parfois même des refrains qui restent en tête plusieurs jours. On est loin du death metal pur et dur où l'idée, c'est de faire peur aux voisins. Ici, on veut lui faire lever le poing et l'émouvoir. Ben, c'est un peu comme quand tu vois débarquer un bûcheron avec sa tronçonneuse et puis qu'il te taille un ange dans de la glace, quoi.
0: C'est ça.
1: Voilà, c'est beau.
0: C'est beau. Et oui, les pionniers sont à chercher du côté de Göteborg en Suède. Dark Tranquility, At the Gates, In Flame dans leurs premières années. Ben voilà, les trois piliers fondateurs. Ces groupes ont eu l'idée géniale de fusionner l'agressivité du death metal avec des harmonies de guitare inspirées du rock classique et du heavy. Le résultat ? Une musique à la fois violente et belle. Un paradoxe sonore, mais qui fonctionne à merveille.
1: Aujourd'hui, le Melodeath a essaimé partout dans le monde, de la Finlande à la Belgique, des dizaines de groupes perpétuent cette flamme mélodique tout en faisant évoluer. Et ce soir, on va vous en donner un petit aperçu avec At the Gates, le titre Slaughter of the Souls, qui est la plage éponyme de l'album sorti en 1995.

0: Si vous avez aimé ce que vous venez d'entendre, que vous avez trouvé ça émouvant, eh bien c'était At the Gates avec Slaughter of Souls. On revient toujours sur le Melodeath. D'ailleurs, si on zoome sur la scène internationale, le Melodeath a énormément évolué depuis ses débuts göteborgois. Des groupes comme Children of Bodom, que les Finlandais nous ont offert avec ce mélange de clavier baroque et de riffs dévastateurs, ou encore Arch Enemy avec Alissa Whiteglutz, qui combine growls puissants et chants clairs dans un même morceau, ont poussé les limites du genre très très très très loin.
1: Et oui, pas si loin que ça, mais en Belgique, on ne fait pas tapisserie non plus. La scène métal wallonne et flamande regorge de groupes qui s'inscrivent dans cette veine mélodique. On pense à des projets locaux qui tournent dans les festivals et les clubs avec des productions de plus en plus soignées. La relève est là. Hein, elle répète, elle enregistre, elle monte sur scène. J'ai envie de dire, nous on fait pas du Melodeath Metal du tout, on est dans un métal hybride. Si jamais vous pouvez quand même rechercher Born Drunk Bunny, je fais ma pub mon petit lapin. Parce qu'on passe en studio bientôt et trois morceaux vont sortir.
0: Et vont être entendus dans la libre et dans Metal Attack.
1: Ouais, on en reparlera. On fera une découverte dans la libre antenne dès que les trois morceaux seront enregistrés, ça serait clair.
0: Mais en tout cas, on revient quand même un petit peu au Melodeath. Hein. Ce qui est fascinant avec le Melodeath, c'est sa capacité à parler à des gens qui ne se disent pas forcément fans de métal extrême. Le côté mélodique ouvre une porte d'entrée. On entend d'abord les guitares qui chantent, on se laisse porter et puis on réalise qu'on headbang depuis 5 minutes sans s'en rendre compte. Bah, bienvenue dans le club. Hein.
1: Ah, mais carrément. Allez, on va y retourner dans ce mélodique death metal avec Soilwork, Stabbing the Drama, éponyme de l'album de 2005, Stabbing the Drama. Bonne écoute.

0: 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Et vous le savez tous, on a nos actualités insolites. Et là, mon petit lapin, hein, on s'est fait plaisir, on va les faire balader un petit peu.
1: Ouais.
0: Et on va commencer avec ce qui se passe actuellement et les robots. Voilà, robots, IA, tout ça, vous connaissez.
1: Yeah.
0: Et on va commencer les actualités insolites avec une histoire venue tout droit du Japon. Oui, venant de moi, on se demande pourquoi. Et quand on dit tout droit du Japon... Oui, quand on dit tout
1: de
0: droit
1: son
0: du Japon.
1: Pays et tout,
0: c'est ça, ouais. Donc, quand on dit tout droit du Japon, on sait déjà que ça va être soit brillant, soit complètement barré. Cette fois-ci, bah, c'est les deux à la fois. Ouais. Une start-up de Tokyo baptisée Qbot System vient de commercialiser un robot humanoïde dont la seule et unique mission dans la vie, tiens, tu as bien le lapin,
1: Vas-y.
0: C'est de faire la queue à votre place dans les magasins.
1: Oh.
0: Oui,
1: oh.
0: Un robot pour faire la queue, tout simplement.
1: Ah bah oui, bah le principe est simple, hein. Vous réservez votre créneau via une application, vous précisez devant quel commerce ou quel guichet vous voulez faire la queue et le robot, bah, il se déplace de manière autonome jusqu'à la file d'attente. Il mesure environ 1m40, il a un petit écran avec votre photo dessus pour prouver qu'il représente bien un client humain et il avance au fur et à mesure. Quand il arrive en tête de file, votre téléphone vous envoie une notification pour vous dire « c'est ton tour, viens ».
0: Oui, les réactions en tout cas en dehors du Japon ont été assez partagées, j'ai envie de dire. D'un côté, les gens qui trouvent ça génial, voilà, hein, je n'ai jamais aimé attendre 45 minutes devant mon magasin préféré.
1: Ouais, mais je m'attends au truc inverse, tu vois,
0: ouais.
1: C'est que les gens qui font la file doivent attendre 45 minutes que la personne, elle vienne de chez elle, tu vois.
0: Exactement, c'est ça. Et puis de l'autre, en tout cas, on a ceux qui pointent du doigt les problèmes éthiques. Est-ce qu'un robot peut faire la queue légitimement ? Est-ce que ça ne crée pas une société à deux vitesses où les riches ont des robots et les autres attendent ? En tout cas, la mairie de Paris a d'ores et déjà dit qu'elle réfléchissait, elle, à une réglementation pour ces petits robots. Donc, c'est comme quoi ça se rapproche de chez nous, là.
1: Aïe, aïe, oui. Et la bonne nouvelle, c'est que le robot a déjà connu son premier incident mémorable. À Osaka, au Japon, un Qbot s'est retrouvé bloqué dans une file d'attente pour un musée pendant 6 heures parce que sa batterie avait rendu l'âme en plein milieu de la queue. Son propriétaire de l'autre côté de la ville, bah tu vois, je parlais des 45 minutes pour arriver, a reçu sa notification « c'est ton tour », mais le robot, lui, bougeait plus. Les autres gens dans la file ont fini par le porter pour le sortir de là. Le robot, en tout cas, lui, il n'a pas bronché.
0: Ah non, ça c'est clair. En tout cas, ici, on va transiter directement d'un robot vers un ours, mon lapin.
1: Oui.
0: Et un ours qui est devenu maire.
1: Oui.
0: Ouais, ouais,
1: il s'appelait Winnie ou...
0: Non, mais bon. Bon, allez, on va rester dans les improbables avec une histoire qui vient de Slovénie et qui prouve que la politique, parfois, ben, elle a le sens de l'humour. Dans un petit village de montagne, les habitants ont élu comme maire symbolique un ours en peluche géant. Voilà, vous voyez pas un vrai ours, hein, voilà, rassurez-vous, mais bon, ça aurait pu être bien un vrai ours, mais en tout cas, la Slovénie est un pays avec des vrais ours dans leur forêt, et les relations sont déjà assez compliquées. Hein. Non, là, on parle d'une peluche de 2 mètres de haut, répondant au doux nom de Medved. Voilà, ce qui ne signifie tout simplement ours en slovène.
1: L'histoire a commencé comme une blague lors d'une fête de village. Les habitants, excédés que les politiciens locaux ne se présentent jamais à leurs réunions et ne répondent jamais à leurs lettres, eh ben, ils ont décidé d'organiser leur propre élection pour montrer qu'une peluche serait plus présente que le maire actuel. Le vote a eu lieu.

0: Eux, la peluche a gagné avec 73% des voix et le village a nommé officiellement Medved maire honorifique.
1: Et oui, ce qui devait rester une blague locale est devenu viral en quelques jours. Les médias slovènes ont relayé l'histoire, puis les médias européens. Et Medved, l'ours, est maintenant suivi par plus de 80 000 personnes sur les réseaux sociaux. Des journalistes ont interviewé sa porte-parole, une habitante de 70 ans qui répond aux questions en tenant l'ours par la main et en disant « Medved ». Medved dit que la route principale doit être réparée avant l'hiver.
0: Le vrai maire, lui, a fini par réagir. Il a invité Medved à une réunion du conseil municipal par courtoisie. Et la peluche s'est effectivement retrouvée assise à la table des élus le temps d'une séance photo. Bilan, la route principale va bien être réparée cet été. Medved 1, bureaucratie 0. Et moi, j'ai vraiment envie pour la musique de partir en montagne.
1: Ah oui ?
0: Et bah oui, avec nos chers amis de Rammstein, on les entendra encore dans cette émission. Mais franchement, la montagne, tu vois, tout ça, la verdure, ça m'a fait penser à une chanson bien particulière. Bah, je vous laisse la reconnaître.
1: Allez, bonne écoute.

0: Allez, de retour après Dick Titten de Rammstein et de Rammstein à Sabaston avec Sabaton.
1: De Last Battle, oui, ben c'est
0: voilà,
1: ça, Sabaston.
0: Voilà, voilà, de Last Battle, bah oui, hein, la saison des jeux de mots à deux balles est lancée. D'ailleurs, jamais personne ne m'a reproché mes vannes à papa du siècle sur les réseaux sociaux. Donc, je ne vais pas me priver. Hein, de toute façon, vous aimez ça, hein, non?
1: 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Mon lapin, on découvre la suite des Actus Insolites là ?
0: Et on continue le voyage, puisque là maintenant on part pour l'Italie. On va à Naples, où une pizzeria du quartier historique a décidé de franchir le pas que beaucoup rêvent de franchir et que personne n'ose. Elle a purement et simplement interdit les smartphones à table. Pas de photos de la pizza, pas de story Instagram, pas de vidéo TikTok de la cuisson au feu de bois. Vous rangez votre téléphone dans une pochette verrouillée dès l'entrée et vous la récupérez en partant.
1: Eh bien, très bonne initiative de ce patron. Gennaro Di Vita a expliqué en tout cas son choix dans une interview. Il dit « J'ai passé 20 ans à faire les meilleures pizzas de Naples et je voyais les gens passer plus de temps à prendre des photos qu'à manger. La pizza refroidit, les gens sont sur leur écran et puis ils laissent une étoile en disant que c'était tiède. Ouais, hein. J'en pouvais plus, disait-il. La règle s'applique à tout le monde, y compris aux influenceurs qui proposaient de faire de la publicité gratuite en échange d'une table. Non, il tient.
0: Le résultat est stupéfiant. Depuis l'introduction de la règle, la pizzeria affiche complet tous les soirs avec une liste d'attente de plusieurs semaines. Les clients disent retrouver une ambiance qu'ils ne connaissaient plus, des vraies conversations, des gens qui regardent dans les yeux leur accompagnant, des familles qui parlent au lieu de scroller, et apparemment les pizzas coûtent mieux depuis qu'on les mange chaudes et sans distraction.
1: Et oui, Gennaro a reçu des menaces, des lettres de colère. Un influenceur qui a écrit un article intitulé « Cette pizzeria me viole mes droits fondamentaux ». Hein, on vous laisse apprécier un petit peu le commentaire à peine abusé. Mais il a aussi reçu une centaine de messages de restaurateurs d'autres pays qui lui demandent conseil. Par contre, pour faire pareil, la révolution napolitaine anti-écran a commencé. Et j'ai envie de dire, petit jeu de mots, papa, elles sont bonnes à mozzarella, quoi.
0: Allez, on termine nos actus insolites avec une histoire qui mêle science, émerveillement et une petite créature que 90% des gens écraseraient sans réfléchir. Des chercheurs de l'université de Bâle en Suisse viennent de publier une étude qui confirme que la toile d'une araignée particulière, la Nephilacomacy, une araignée de la famille des tisserins, est officiellement le matériau biologique le plus résistant jamais mesuré. Tiens, prends ça, Iron Man. Plus résistant que le Kevlar, plus résistant que le Spectre et plus résistant que certains aciers.
1: Pour vous donner une idée, si on fabriquait un câble d'un centimètre de diamètre en soie de Nephilacomacy, ce câble pourrait théoriquement retenir un avion de ligne en plein décollage. Les moteurs à fond. Voilà, je déteste les araignées, mais par contre, oui, une araignée, un câble, un avion. Le plus fou, c'est que cette araignée produit ça naturellement chaque jour pour rattraper des mouches. Simplement, elle bat des records mondiaux de résistance, mais juste pour son déjeuner. Comme quoi, Iron Man. Waouh, même moi je me trompe. Spider-Man n'est pas si loin que ça.
0: C'est pas Iron Spider.
1: Iron Spider, ben oui, là, c'est vrai.
0: En tout cas, les chercheurs tentent depuis des années de reproduire cette soie en laboratoire. Le problème, c'est qu'on ne peut pas élever des araignées en masse comme des vers à soie, puisqu'elles se mangent entre elles. La solution actuelle, c'est de modifier génétiquement des chèvres, pour que leur lait contienne les protéines de soie d'araignée. Ça va être sympa, hein, le fromage de chèvre.
1: Ah oui.
0: ça fait fil dentaire en même temps.
1: C'est ça. Les applications, en tout cas potentielles, elles sont, elles, énormes. Gilets pare-balles ultra légers, fils chirurgicaux biodégradables, matériaux de construction pour l'espace. Mais pour l'instant, la Nephilacomacy, elle continue tranquillement à tisser ses toiles dans la forêt malgache, sans se douter qu'elle est officiellement plus forte que tout ce que l'humanité a inventé. Champion du monde sans médaille et sans podium, mais j'ai envie de vous dire... C'est balèze parce que bah, voilà, c'est simplement naturel et ça bat littéralement ce que l'homme pourrait fabriquer lui-même.
0: Alors, bah, on va passer d'une araignée à un mastodon. Mastodon avec le titre High Road, extrait de l'album Once More Round the Sun, sorti en 2014. Et on enchaînera avec les Français de Gojira avec Silvera.

0: Allez, après un petit détour par la machine à café pendant Mastodon et Gojira, eh ben c'est le moment du jeu vidéo, non?
1: Ouais, je pense, ouais. Allez, on est parti. On va parler cette semaine-ci, si vous êtes en 2026 et que vous n'avez pas encore joué à ce jeu, soit vous vivez dans une grotte, soit vous n'aimez pas du tout le style, ou soit votre grotte n'a pas assez de signal. On va parler cette semaine-ci de Elden Ring. Et petite parenthèse, si vous avez installé le DLSS 5 sur ce jeu, c'est une claque. Alors, qu'est-ce que le DLSS, si jamais? C'est pour améliorer. En tout cas, c'est une suite révolutionnaire de technologies et de rendus neuronales qui exploite l'IA pour accélérer la fréquence d'image, réduire la latence et améliorer la qualité visuelle. Une pépite. Moi, j'ai vu ça tourner sur GTA V, on dirait le 6, tu vois. Elden Ring, ça rend super bien. Par contre, sur des jeux style type manga et autres, c'est hideux. Parce que ben, l'IA essaie de donner un visage naturel où le personnage peut avoir des yeux énormes, donc ben, ça met des yeux énormes. Et voilà. Sur God of War, Elden Ring et autres, tout est réaliste. Assassin's Creed, par exemple, une pépite, pareil, parce que le jeu est déjà beau de base et il est amélioré. Ça baisse l'FPS, hein, donc on va plafonner entre 30 et 60. Mais bon, je me dis que oui, à part les yeux experts des gamers sur PC, l'œil humain est quand même basé sur 30. C'est plus ou moins ça, je pense, mon lapin. On va dire,
0: Je sais pas. Voilà. je sais que je suis daltonien, donc le reste, ça. Bon, voilà.
1: Voilà. En tout cas, pour la parenthèse, essayez le DLSS, c'est une pépite. En tout cas, Elden Ring, sorti en février 2022 sur PC, PlayStation, Xbox, et développé par From Software en collaboration, excusez-moi, avec George R.R. Martin pour le lore. C'est tout simplement l'un des plus importants de la décennie. Un monde ouvert, sombre, mystérieux, d'une beauté brutale, où chaque recoin cache soit un trésor, soit une mort certaine. Souvent les deux dans le même coffre, j'ai envie de dire.
0: Le principe est simple à expliquer et diaboliquement difficile à maîtriser. 1. Vous explorez. 2. Vous combattez. 3. Vous mourrez. 4, vous réessayez,
1: ouais, ça
0: encore,
1: 3
0: et encore et encore. Voilà, c'est ça, hein, c'est un jour sans fin. Là, on se prend pour comment lui,
1: Bill Murray.
0: Bill Murray, voilà, merci. En tout cas, ben, vous recommencez jusqu'à ce que vous compreniez le pattern du boss, que vous trouviez la faille dans son armure et que vous le battiez avec un sentiment de victoire absolue qui n'existe nulle part ailleurs dans les jeux vidéo modernes. Elden Ring ne vous prend pas la main, il vous jette dans l'interlatère et vous dit bonne chance.
1: Ce qui rend le jeu unique, c'est son rapport à la musique. Les boss ont des thèmes orchestraux monumentaux qui donnent une dimension épique à chaque affrontement. Chaque combat est accompagné d'une bande-son qui vous fait sentir que vous participez à quelque chose de grand. Et les compositions de Tsukasa Saito sont d'une richesse qui rivalise avec des grandes épopées musicales du cinéma. On va se faire une petite pause musicale, mon lapin, et ce n'est pas une musique tirée du jeu, par contre.
0: Non, mais c'est une musique, je trouve, qui collerait bien. Bloodbath, c'est le nom du groupe, c'est Vincent. Eaten, c'est le titre, Manger. Et le nom de l'album, Nightmares Made Flesh, c'est en gros des cauchemars en chair et d'os. Et c'est sorti en 2004.

0: Ah bah, force de faire du headbang pendant les musiques, je viens de me prendre mon micro dans le nez.
1: Je suis pas exposé de rire. C'est parce que alors on prenait l'antenne, je ne pouvais pas éclater de rire, je vous aurais cassé les oreilles. Mais voilà, je me suis retenu. Mais oui, mon petit pimpin était parti là, sur la musique. Il s'est bien de se prendre le micro. Comme quoi, c'est dangereux,
2: le direct.
0: Ouais.
1: Allez, on est reparti, mon lapin, avec un deuxième jeu là. Tu nous proposes quoi?
0: Alors, je propose Helldivers 2. On vient de l'Interlaterre. On va aller. Oui, je sais, je te l'ai fait avant. Tu m'as dit non, on l'a fait pas. J'ai envie de le faire. On vient de l'Interlaterre. On va sur la Super Terre, puisque dans Helldivers 2, qui est le phénomène surprise de 2024 et qui tourne encore très, très fort, c'est un jeu qui a été développé par Arrowhead Game Studio, sorti en février 2024. C'est un shooter coopératif où vous incarnez des soldats d'élite largués depuis l'espace pour défendre la Super Terre contre des insectes géants ou des robots fascistes. Bon, ça vous voyez sur place. Le jeu tourne en troisième personne avec un humour noir absurde, oh, c'est mon genre de jeu ça, et une satire politique qui rappelle le film Starship Troopers.
1: Et oui, le vrai génie du jeu, c'est son aspect communautaire. Il y a une guerre en cours, en temps réel, sur une carte galactique. Des millions de joueurs dans le monde doivent coordonner leurs efforts pour libérer des planètes ou en défendre d'autres. Quand les développeurs annoncent un objectif de guerre pour le week-end, des millions de gens jouent ensemble vers un but commun. On n'a jamais vu ça, à cette échelle en tout cas, dans un jeu solo.
0: Et pour le côté métal de l'affaire, le jeu est accompagné d'une bande-son orchestrale et chorale qui fait de chaque mission un moment épique. Les ambiances sonores changent selon la planète, glace hostile, jungle, alien, désert, acide. Chaque environnement a sa signature sonore. Et quand vous lancez un Hellpod depuis l'orbite et que vous écrasez un bug géant à l'atterrissage, attention à l'effet papillon parce que la satisfaction, elle est totale.
1: Et musique associée au jeu, attention, Smell Like... Non, dans ta tête à la maison, t'as fait Ten Spirit. Eh ben non du tout.
0: Non, pas du tout. J'ai pensé à l'autre, là, Weird Yankovic, Smells Like Nirvana. C'est une parodie. Un jour, on vous la fera écouter.
1: Mais ici, non, c'est Smell Like a Freak Show du groupe Avatar. Tiré de l'album Black Waltz en 2012, du heavy metal moderne avec un groove et une énergie qui collent parfaitement à l'esprit de chaos organisé de Helldivers 2.
0: Ah oui, avec un nom comme ça, les planètes, tout ça, ça doit être sympa.

0: Vous êtes toujours sur Equinox, la radio découverte, dans la libre antenne de Cahier Lapin. Et là, on va s'attaquer à notre légende du rock. Et ce soir, on va s'attaquer au père fondateur, au géniteur involontaire d'un genre entier, à quatre gars.
1: Le père Fouras ?
0: Oui, exactement. Non, ça, c'est les ZZ Top. Mais on parlera de là tout de suite.
1: Je comprends mieux.
0: Non, on va parler de quatre gars de Birmingham qui ont changé la musique pour toujours. Black Sabbath, formé en 1968. Ozzy Osbourne, Tommy Lonnie, Geezer Butler et Bill Ward n'avaient pas prévu d'inventer le heavy metal. Non, ils avaient prévu de gagner de quoi manger, tout simplement, et de s'éclater entre eux. En tout cas, c'est peut-être ça. Le secret des révolutions musicales, elles ne se planifient pas.
2: Birmingham, 1968, c'est une ville industrielle grise, polluée. Les usines tournent, le bruit est constant, la misère est réelle. Tony Iommi s'est sectionné le bout de deux doigts dans un accident d'usine avant de percer. Pour continuer à jouer, il a fabriqué des bouts de doigts en plastique et détendu ses cordes pour que l'effort soit moindre. Résultat, un son plus grave, plus lent, plus lourd. Un accident de travail a littéralement inventé le son du métal.
0: Leur premier album éponyme, sorti un vendredi 13 février 1970, un vendredi 13, ben oui forcément, il a reçu des critiques catastrophiques. Les journalistes musicaux de l'époque n'y comprenaient rien. Trop lourd, trop sombre, trop étrange. Le public, lui, a adoré. L'album est entré dans les charts anglais immédiatement. Black Sabbath venait de créer un genre en un seul disque, avec un budget quasi nul, dans un style que personne n'avait encore osé.
2: Pour illustrer cette naissance du métal, on vous propose le titre qui ouvre leur carrière et qui reste l'un des riffs les plus reconnaissables de l'histoire de la musique. Un accord, une pause, une tension absolue, la pluie qui commence et puis ça tombe. Black Sabbath, c'est le commencement de tout et je vous garantis que retrouver Black Sabbath de Black Sabbath sur l'album Black Sabbath, c'est pas facile à trouver dans une playlist.

0: Ah, il n'y a pas à dire, ça calme, hein. Ah oui, ça calme, oui, un petit coup pour la fin. Pour
1: le... 1970, c'est ce qu'il faut se dire. Moi, je te l'ai dit, hein, ça m'a fait penser aux Doors, cette introduction, en fait.
0: Ah, mais c'est oui, tout à fait, tout à fait. Mais là, moi, tu vois, j'ai eu deux images. Soit la fin de concert, quand t'as mal partout, bah, ça fait du bien de se relâcher un petit peu, là, tu te laisses aller. Ou alors, simplement, chill dans le fauteuil chez toi, t'écoutes ça, ton aise, bah, on est bien, en fait.
1: C'est ça. C'est ça.
0: Allez, retour sur les anecdotes autour de Black Sabbath. Bah, y en a pour des heures, mais la plus belle, c'est peut-être l'histoire d'Ozzy Osbourne et de la chauve-souris, si vous ne la connaissez pas encore. On est en janvier 1982 à Des Moines, dans l'Iowa. Un fan lance une chauve-souris sur scène. Ozzy pense que c'est une fausse, il mord dedans. Eh ben non, elle était vivante, était. Il a passé la nuit aux urgences pour une série de vaccins antirabiques. La légende, elle est née ce soir-là.
1: L'héritage de Black Sabbath est impossible à mesurer tellement il est immense. Metallica, Slayer, Pantera, Tool, Soundgarden, Alice in Chains, Nirvana, tous ont cité Sabbath comme une influence fondamentale. Geezer Butler a inventé le rôle du basse dans le métal. Pas juste un instrument de soutien, mais une voix à part entière. Tony Iommi a posé les bases du riff lourd, lui. Et Ozzy a montré que le chant en métal n'avait pas besoin d'être parfait pour être parfait.
0: Ce qui est fascinant, c'est que leurs paroles des années 70 parlaient de guerre, de drogue, de religion, de mort, des sujets que personne n'osait aborder frontalement en chansons pop. Ils avaient compris quelque chose d'essentiel. La musique lourde parle aux gens qui ont des choses lourdes à porter. Et il y a toujours eu beaucoup de gens avec des choses lourdes à porter. On en écoute une dernière de Black Sabbath pour ce soir, Heaven and Hell, sortie en 1980 sur l'album du même titre.

0: Allez, de retour pour votre libre antenne. On est parti avec notre séquence des oubliés. Cette semaine-ci, on part en Finlande. En tout cas, pas pour les saunas, non. Hein, on va parler d'un groupe qui a commencé en melodic death metal et qui a évolué vers un rock gothique et sombre d'une beauté déchirante. On va parler de Sentenced. Ça vous dit rien? Eh bien, nous non plus, parce qu'on avait réellement oublié avec Lapin. En tout cas, ce groupe formé à Oulu en 1989.
1: Oulu, pas Honolulu, c'est pas les mêmes latitudes, c'est pas les mêmes températures non plus.
0: À Oulu, ils ont été précurseurs du mélancolique et du dépressif assumé, du métal qui pleure, mais qui le fait quand même avec classe.
1: Après quelques albums de death metal classique, Sentenced a opéré un virage à 180 degrés avec North From Here en 1993 et surtout avec Amok en 1995. Le chant clean, les mélodies accessibles, les paroles sur la mélancolie, la mort, la dépression hivernale finlandaise, tout ça formait un univers cohérent et unique. Ville Laiala, leur chanteur des années de gloire, avait une voix grave et sincère qui touchait directement au cœur.
0: Anecdote marquante, le groupe s'est séparé en 2005 de manière totalement volontaire et sereine. Après avoir annoncé eux-mêmes la fin. Bah oui, pas de scandale, pas de dispute. Ils ont décidé que leur cycle était terminé. Ils ont fait une tournée d'adieu, ils ont dit un au revoir majestueux dans un milieu où les groupes reviennent inlassablement une dernière fois. Cette dignité est presque révolutionnaire.
1: Ouais, moi je me barre, c'est tout, c'est fini. À plus. Allez, pour illustrer Sentenced, on vous propose deux titres qui montrent l'étendue de leur talent. D'abord, le sombre et hypnotique de Suicider, extrait de l'album Frozen en 1998. Et ensuite, l'intense et mémorable Cross My Heart and Hope to Die de 2002 sur l'album de Cold White Light. Deux morceaux d'un groupe qui méritait beaucoup plus de lumière internationale.
0: Ouais. En tout cas, les oubliés qui reviennent chez nous, Equinox, la radio découverte.

0: Allez, on passe à la séquence suivante, comme dans chaque émission, ou presque, ou plutôt une sur deux, oui. Puisque l'émission suivante, en général, c'est du live, c'est un concert de... une heure et demie, deux heures et demie parfois, puisqu'on a quand même trois heures.
1: Hein. C'est ça.
0: On vous rappelle que vous êtes avec nous le samedi, ou plutôt nous sommes avec vous, vous tous là, le samedi de 20h à 23h et le lundi en rediffusion de 23h à 2h du matin. Et oui. On est suivi par Metal Attack. Allez, donc la séquence suivante, comme je le disais, c'est le groupe qui méritait mieux. On va parler d'un combo américain qui a tout bien fait, au bon moment, avec le bon son, et qui est passé entre les mailles du filet, c'est Nevermore, et j'ai même envie d'ajouter, et le pire, c'est qu'ils étaient au bon endroit, puisqu'ils se sont formés à Seattle en 1991, en pleine période grunge. Ouais. Seattle, bah, c'est la ville d'origine de Nirvana, donc... Il y avait quand même du beau monde. Le groupe s'est formé avec Warren Dane au chant. Ce groupe de trash power progressif avait une profondeur musicale et lyrique rare, des riffs techniques, des compositions complexes et Warren Dane qui chantait avec une intensité dramatique qu'on ne retrouve nulle part ailleurs.
1: Leur album des années 2000, Dead Hurt in Dead World, Enemies of Reality, This Godless Endeavor, sont des chefs-d'œuvre du metal progressif moderne. Des critiques, une fanbase fidèle, mais une visibilité mainstream qui n'est jamais vraiment venue. Ils naviguaient entre deux eaux. Trop heavy pour le rock classique, trop mélodique et complexe pour les amateurs de metal extrême pur.
0: La disparition tragique de Warren Dane en 2017, emportée par une crise cardiaque à 56 ans, alors qu'il enregistrait un album solo au Brésil, a mis fin à tout espoir de reformation. Ce qu'il nous reste, c'est une discographie magnifique et l'impression douloureuse d'un groupe qui n'a jamais eu la reconnaissance qu'il méritait de son vivant.
1: Allez, on vous propose The Godless Endeavor pour vous convaincre que Nevermore était dans une catégorie à part. Un titre épique, technique et émotionnel, une leçon de métal progressif que le monde a à moitié à rater. Nevermore, This Godless Endeavor, en live évidemment, The Year of the Voyager de 2008, et c'est parti.

0: Et vous êtes toujours sur Equinox, la radio découverte dans la libre antenne. Longue pause musicale, oui, un titre de presque 9 minutes en live.
1: Oh, même plus que 9 minutes.
0: Et on l'a pas vu passer. Enfin voilà, ça fait du bien.
1: Ouais.
0: Allez, on est parti pour notre tour du monde métal ce soir. On pose les valises en Australie parce que le continent des kangourous et du soleil impitoyable a produit l'une des scènes métal les plus brutales et les plus créatives qui soient. On commence avec le groupe qui a fait de Byron Bay, une petite ville côtière de Nouvelle-Galles du Sud, un nom connu de tous les fans de metalcore dans le monde entier. Et cette semaine-ci, on va parler de Parkway Drive.
1: Et oui, c'est pas Crocodile Dundee version metal, quoique. Formé en 2003, Parkway Drive ont commencé dans la veine metalcore classique, guitare en drop, breakdown, dévastateur, chant en alternance growl clair. Mais au fil des albums, ils ont évolué de manière spectaculaire, incorporant des éléments symphoniques, des chœurs épiques et une production de plus en plus cinématographique. Aujourd'hui, ils remplissent des grandes salle en Europe et sont headliner des plus grands festivals.
0: Ce qui est fascinant avec Parkway Drive, c'est leur cohérence. 20 ans de carrière. Toujours les mêmes membres, ou presque. Une évolution musicale sans jamais se renier. Et sur scène, c'est une machine de guerre. Des productions imposantes, une énergie de fosse légendaire et Winston McCall qui chante avec une conviction mais absolue.
1: On vous propose d'écouter Prey pour illustrer leur côté épique et massif, un titre qui montre jusqu'où un groupe de metalcore peut aller quand il décide d'élargir son horizon à d'autres crocos. En tout cas, donc là maintenant, Parkway Drive avec Prey, extrait de l'album Révérence sorti en 2018, et on enchaînera avec toujours les mêmes, hein, mais avec le titre Blue and the Grey sorti de l'album Atlas en 2012.

0: Vous êtes toujours sur Equinox, la radio découverte. C'est toujours la libre antenne, c'est toujours le métal. N'hésitez pas autour de vous à faire notre pub, en tout cas pour la libre antenne de Cahier à Pain, parce qu'en dehors des actualités insolites ou l'autre, je pense qu'on peut se permettre de dire qu'on fait partie de la scène métal pour vous en apprendre un peu plus sur des groupes que vous connaissez peut-être déjà et que vous allez découvrir. Voilà. Donc n'hésitez pas.
1: Depuis pas loin de 15 ans quand même, hein, mine de rien.
0: C'est vrai.
1: Au début, on était juste la libre antenne. Moi, j'étais juste à la technique pour former le petit monsieur là, ouais, à faire la technique, et puis je suis resté calé.
0: Voilà, c'est ça, on est
1: et
0: resté
1: puis après
0: là.
1: J'ai devenu cahier là-bas, hein. Ben voilà, vous avez l'historique, et si vous voulez réécouter, ben il n'y a pas encore la possibilité, on y travaille. Si on pouvait avoir du podcast, ce serait génial, mais voilà, on y travaille, c'est pas prêt d'être prêt.
0: C'est ça, bon, enfin mon lapin, là, pour la suite, tu m'as dit qu'on restait en Australie.
1: Eh oui, on reste en Australie, mais on change complètement de registre. De Brisbane nous vient Caligula's Horse, un groupe de métal progressif fondé en 2011, qui joue dans une toute autre cour. Si Parkway Drive, c'est la puissance brute et l'énergie de fosse, Caligula's Horse, c'est la finesse, la complexité, l'émotion à fleur de peau. Deux façons diamétralement opposées d'être un grand groupe de métal.
0: Leur son est profondément influencé par le programme rock des années 70, mais filtré à travers le métal moderne. Jim Gray, au chant, a une voix qui passe de la délicatesse la plus absolue à des moments d'une puissance stupéfiante, parfois dans le même couplet. La guitare de Sam Vallen est technique sans jamais être froide. Chaque note semble choisie pour servir l'émotion d'un morceau.
1: Leur album In Contact, sorti en 2017, et surtout Rise Radiant de 2020, les ont propulsés au sommet du métal progressif mondial. Des critiques unanimes, des fans qui les comparent aux grands du genre comme Opeth ou Le Prousse. Et pourtant, ils restent relativement confidentiels en dehors de la sphère prog. Ce soir, on va réparer ça.
0: Allez, on vous propose Bloom pour découvrir ce que le métal peut faire quand il décide d'être beau. Allez, un titre qui peut vous émouvoir aux larmes si vous lui donnez votre attention complète. Caligula's Horse, le métal progressif à l'australienne, solaire et profond. De ce groupe, on va écouter Bloom, de l'album Bloom de 2015.
1: Et honnêtement, en préparant la playlist ce soir, j'ai pas résisté, je l'avais laissé partir sur la suivante, la plage suivante, Marigold. Ben, je vous la fais découvrir dans la foulée.

0: Waouh, on termine en douceur cette musique, hein, tu trouves pas?
1: Ah mais j'ai toujours dit que c'est pas parce qu'on était des métalleux qu'on pouvait pas être des bisounours non plus. Hein.
0: Ça c'est clair. Allez, on continue avec la chaîne YouTube. Oui, on n'a pas oublié. Et ce soir, on parle d'un Suédois qui a réussi à rendre la lutherie, les tests de guitare et le métal technique aussi divertissant qu'un match de foot un vendredi soir.
1: Ah bah oui, le samedi soir, c'est la libre antenne de Cahiers Lapin, enfin.
0: C'est ça.
1: Bon, enfin.
0: Hola Englund.
1: Englund. Hola Englund. Comme Freddy Krueger, je ne sais plus son nom, son prénom, mais c'est Englund aussi.
0: Okay.
1: Robert Englund.
0: En tout cas, guitariste pour The Haunted et Six Feet Under. Hola a commencé sa chaîne YouTube comme un side project pour partager sa passion des guitares et du son. Aujourd'hui, il dépasse le 1 000 000 d'abonnés et est devenu une référence mondiale pour tout ce qui touche à la guitare métal.
1: Hola comme la glace ou comme Buenos Dias. Enfin, en tout cas, ce qui différencie Hola des centaines d'autres testeurs de guitare sur YouTube, c'est sa personnalité. Il est drôle, autodérisoire et il ne se prend pas au sérieux et il a une capacité rare à rendre accessibles des sujets techniques très complexes. Quand il compare deux guitares à 200 euros et deux à 5000 euros, il le fait avec rigueur, mais aussi avec humour. Et puis il joue très bien, ce qui l'aide considérablement quand on fait une chaîne sur la guitare.
0: Il a aussi lancé sa propre marque de guitare, Solar Guitar, qui propose des instruments de qualité à des prix raisonnables. Une initiative qui a bousculé le marché et qui prouve qu'un YouTuber peut créer une vraie entreprise à partir de sa passion. Solar Guitars est aujourd'hui distribué dans des dizaines de pays.
1: En tout cas, si vous ne connaissez pas encore sa chaîne, cherchez Hola Englund, E-N-G-L-U-N-D sur YouTube et commencez par ses vidéos cheap versus expensive, donc en gros bon marché contre très cher. Vous allez très facilement perdre un après-midi entier et vous allez adorer chaque minute. Là pour le moment, ce que je vous propose, c'est justement d'écouter son titre Bernd sur YouTube. C'est Hola Englund.

0: descendu. Et voilà, c'était Ola Englund. D'ailleurs, si vous ne comprenez pas l'anglais, bah, y a les sous-titres, après tout, sur YouTube. Hein.
1: C'est ça. En tout cas, sa communauté qui s'est formée autour de sa chaîne est assez unique. Ce sont des gens qui aiment à la fois le métal, la technique instrumentale et le fait de se marrer entre deux vidéos de test micro. Les commentaires sont généralement bienveillants, techniques, passionnants. C'est une des rares communautés YouTube métal où on ne se dispute que rarement et où on partage beaucoup.
0: Ola a aussi une influence réelle sur l'industrie puisque plusieurs marques de guitares ont vu leur positionnement pris après avoir vu ses vidéos démontrant que la différence entre un instrument à 300 euros et un à 3000 balles était souvent moins évidente qu'on le pensait. Il a donné sa confiance à des milliers de guitaristes débutants qui avaient peur d'investir dans de mauvaises guitares.
1: Il collabore régulièrement avec d'autres youtubeurs metal, et ce qui crée un réseau de créateurs où les genres se croisent et s'influencent dans tous les styles, hein, en passant par le black metal, le djent, le progressif. Tout le monde finit par passer chez Ola. Hein, comme quoi, bah, tout le monde se fait Ola. Sa chaîne, en tout cas, est devenue une sorte de carrefour de la guitare metal moderne et c'est beau à voir.
0: Pour illustrer l'univers d'Ola encore un peu plus loin, on vous propose un des morceaux emblématiques de The Haunted, Cutting Teeth, du mélodique death metal suédois de haute qualité, joué par un homme qui connaît bah, finalement bien son affaire, aussi bien devant une caméra que derrière un ampli.

0: The Haunted, c'était le titre Cutting Teeth, extrait de l'album Exit Wounds en 2014. Et croyez-moi, vous en entendrez encore dans la libre antenne. Et dans la libre antenne, vous savez qu'on aime le live. On n'a pas encore décidé vraiment encore ce qu'on allait mettre la semaine prochaine. Mais pour ce soir, on va... Bah, on aime Rammstein, en fait. On les aime vraiment beaucoup. Et on va partir in America en 2015. L'album de Rammstein, c'est justement Rammstein in America, live 2015. On ne sait pas faire plus simple. Et ils étaient au Madison Square Garden de New York pour un concert qui a marqué les esprits. Si vous n'avez jamais vu Rammstein sur scène ou même en vidéo, préparez-vous à quelque chose qui dépasse le concert traditionnel. Ce groupe allemand n'organise pas des concerts, il organise des cérémonies.
1: Et oui, et tu disais en vidéo, pour venir au petit clin d'œil, la première fois qu'on les a vraiment bien vus, c'était dans l'introduction du film Triple X avec Vin Diesel. Et c'était magistral, quoi. C'est bien dans le film.
0: Je pense que c'est ça qui les a fait vraiment, vraiment bien connaître.
1: Avec le titre Firefroy, si je
0: me
1: souviens bien.
0: C'est bien ça. C'est bien ça.
1: En tout cas, vous l'avez compris, pyrotechnie, flammes, costumes, scénographie, militaro-industriel, chant en allemand, qui sonne comme des ordres et des poèmes en même temps. Rammstein a toujours traité la scène comme un théâtre total. Till Lindemann, le chanteur, a une présence physique et vocale qui écrase littéralement tout l'espace. Le groupe derrière lui joue avec une précision mécanique qui force l'admiration. Et ici en Belgique, on est bien parce que assez souvent, ils viennent jouer au stand.
0: Ah, ils sont déjà venus quelques fois, oui. Et ce qui est fascinant avec Rammstein au Madison Square Garden, c'est le décalage entre le public américain et la culture allemande du groupe. Des dizaines de milliers d'Américains qui chantent des textes en allemand qu'ils ne comprennent pas forcément, mais qui en ressentent chaque vibration. La musique, encore une fois, parle avant les mots.
1: Un concert de Rammstein, c'est aussi un défi logistique. Des tonnes de matériel pyrotechnique, des équipes de sécurité dédiées aux flammes, des répétitions qui ressemblent à des exercices militaires. Et chaque soir, il recrée exactement le même show. Et chaque soir, c'est unique parce que la salle, les gens, l'énergie ne sont jamais les mêmes. Allez, là tout de suite, on part pour le live de Rammstein in America en 2015 avec le titre Rammlied.
0: Et là, tu m'as donné envie de mettre Firefly. Il y avait justement une version sur cet album. On va la mettre dans la foulée de Rammlied.

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0: ça fait du bien. Le live Rammstein, toujours. Feuerfrei, oui, j'adore. En live, Rammstein a quelques titres qui transcendent littéralement tout. Sonne en ouverture avec cette montée en tension avant l'explosion. Il n'y a pas de meilleure façon de commencer un concert. Le riff est simple, répétitif, hypnotique. Et quand les flammes démarrent en même temps que le refrain, le public perd collectivement la tête.
1: L'autre titre incontournable en live, c'est Du hast. Eh oui, Du hast, qu'on peut entendre dans le film Hohai.
0: Du hast. Du hast mich de pain. C'est du hast mich de pain.
1: Voilà, on a perdu Christophe. Oups. Allez, deux mots, une question, une tension et un refrain qui donne envie de hurler, même si on ne parle pas un mot d'allemand. C'est l'hymne universel de Rammstein, le titre qui a tout déclenché pour eux à l'international. En live, avec des dizaines de milliers de personnes qui chantent ensemble, ça prend une dimension qui fait lever les poils au bras, quoi.
0: En tout cas, moi, ce qui me frappe toujours dans les vidéos live de Rammstein, c'est la qualité du son. Beaucoup de groupes qui misent sur le spectacle visuel négligent un peu le son, pas eux. La basse tonne, les guitares... La basse tonne, la basse tonne, c'est comme ça, batonne tantôt.
1: C'est ça.
0: On vous a dit, la saison des vannes à deux balles à papa, elle est rouverte. Voilà, la basse tonne, les guitares sont claires et puissantes, la voix de Till perce au-dessus de tout. C'est un groupe qui ne fait pas de compromis, ni sur la scène, ni dans la sono.
1: On vous propose deux titres de live, en live, évidemment, là tout de suite, pour clôturer cette séquence et arriver tout doucement vers la fin de l'émission. Allez, on va s'enchaîner du Rammstein in America live de 2015, deux morceaux du même concert. On va vous passer Son et puis Du hast.

0: Allez, on arrive à la fin de cette libre antenne de Caille et...
1: Lapin ?
2: Ouais. T'allais dire quoi, Beluga ?
1: Ouais, non, je sais pas.
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0: Voilà, et j'ai envie de vous dire, la semaine prochaine on part en live surprise, on n'a pas encore décidé ce qu'on allait vous mettre, mais vous savez qu'une semaine sur deux c'est un live entre 1h ou 2h ou 3h, en tout cas ce sera un de 2-3 groupes ou un groupe, voilà, on ne sait pas, voilà, mais en tout cas ce sera pour le plaisir de vos oreilles. On se retrouve la semaine prochaine, on lapin ?
1: Oui.
0: Et comme le dit notre pote Bruce Willis,
3: yippie-ki-yay, pauvre con.
1: Ouh, à la semaine prochaine.

0: Eh bien, nous sommes le duo Kaori, originaire de la Nouvelle-Calédonie.
1: Oh, nous, on vous écoute, Equinox.
0: Du fin fond du Pacifique.
1: Et vous aussi, vous nous écoutez, donc...
0: Salut à Radio Equinox et salut aux Namurois.
1: Bonne journée à vous.